Après ce moment écossais, retrouvons le groupe Tourangeau Wigawag avec le titre Sergent-Major, chanté en breton, qui raconte l'histoire d'un soldat s'en allant à la guerre et disant à sa bien-aimée, « Eh bien, je suis allé chez ma fiancée pour lui faire mes adieux. Quand elle me vit, elle dit en pleurant, « Eh bien, jeune homme, toi qui quittes le pays, tu noies mon cœur dans une mer de larmes. »

C'était le groupe Wigga Wag sur leur album Saba à Safar. Retrouvons maintenant un virtuose du violon, Ted Furey. Ted Furey est décédé et a entamé une très longue carrière de violoniste et a commencé le violon à l'âge de 8 ans en pratiquant à peu près 16 heures par jour. Il a influencé nombre de groupes et de violonistes irlandais. Je vous propose d'écouter un petit morceau intitulé The Humour of Tullock, Toss the Feather, morceau bien connu de tous les violonistes irlandais par Ted Furey.

C'est l'heure du classique dans Festa avec le The Chieftains, formé en 1962, initialement par trois Irlandais, Paddy Moloney, Sean Potts et Michael Tubridy. Avec une discographie immense, les Chieftains ont même collaboré avec de nombreux artistes de renommée internationale. Les Rolling Stones, Sinead O'Connor, Luciano Pavarotti et même Madonna. Les Chieftains ont dépassé le cadre de l'Irlande après leur participation sur la bande sonore de l'œuvre de Stanley Kubrick, Barry Lyndon, en 1975, ce qui leur a permis de s'ouvrir vers les États-Unis. Les Chieftains ont même réussi l'exploit à être le premier groupe à jouer sur la Grande Muraille de Chine en 1983. Ce fut à la suite d'une invitation de l'ambassadeur chinois lors d'un concert de musique celtique donné au Royal Albert Hall à Londres que les Chieftains ont réussi à aller faire leur concert en Chine. S'en est suivi d'un album. Je vous propose le titre Boil the Breakfast Early, fait bouillir le petit déjeuner de manière matinale par The Chieftains.

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Continuons à progresser de l'Irlande vers l'Écosse avec The Frill Sisters, trois sœurs, les sœurs Frill, qui nous jouent avec flûte traversière Yulan Pipes, la cornemuse, irlandaise, et du violon. Le titre que je vais vous présenter ici, I Buried My Wife and Dance on the Top of Her.

C'était les Frill Sisters. Elles sont particulièrement impressionnantes sur scène. Elles font des tournées aux États-Unis, en Allemagne. Elles viennent quasiment jamais en France. La dernière fois, c'était au Festival de Lorient en août 2016 pour aussi donner des cours publics de Yunnan Pipe, donc la cornemuse irlandaise. On aimerait bien les voir plus lors de ces prochains mois en concert. Elles parcourent beaucoup le territoire irlandais, le territoire écossais tout au long de festivals locaux. Je vous propose justement de rester en Écosse, après être passé en Irlande, on va en Écosse, avec une petite balade à la harpe pour se reposer un petit peu, avec le titre intitulé « A Fisherman's Song for Attracting Seals », la chanson d'un pêcheur pour attraper les phoques.

On passe à une autre artiste écossaise que j'aime bien, Yona Fyffe. Yona Fyffe qui a une superbe voix avec le titre The Prince of Aberdeen.

C'était Yona Fife avec le titre Pride of Aberdeen. Vous pouvez retrouver Yona Fife sur Bandcamp avec son album autoproduit. Une voix magnifique que je vous recommande. Restons en Écosse avec le groupe Low, qui est un duo anglais-écossais, qui lui aussi a été récompensé en 2008 par la BBC Two. On retrouve le titre Butcher Boys.

C'était le groupe anglo-écossais Low sur leur album Lightweight and Gentlemen, le titre Butcher Boys. Passons à présent du côté de Montréal, je vous avais promis d'y aller. On va y aller avec un groupe francophone, Le Vent du Nord, sur leur album Tromper le Temps, sorti en 2015. Je vous propose le titre Le Winnebago.

Voilà, c'était les Québécois, le vent du Nord. Vous avez peut-être remarqué un bruit d'élastique. En fait, il s'agit de la guimbarde. C'est un petit instrument qui viendrait apparemment de Chine et qui serait arrivé en Europe tout au long du Moyen-Âge, qui aurait été transmis par les migrations françaises et irlandaises vers les colonies d'Amérique et le Québec. Je vous repasserai des titres du Vent du Nord une prochaine fois. Sachez qu'ils étaient à Paris en concert au mois de septembre et ils reviennent en Belgique cette fois pour le mois de novembre. Donc si vous avez la chance d'aller les voir, je vous les recommande. C'est un groupe à danser particulièrement dynamique qui nous vient du Québec. C'est l'heure à présent du quart d'heure breton. On va attaquer avec du Fesnos, avec le groupe Dusta, Dusta qui va nous interpréter un double tompline avec au chant Marie Stervinou.

Passons à présent avec le guitariste breton Soik Sibéril sur son album Gwenogène, sorti en 1999. Nous interprétons une suite de gavottes du Centre-Bretagne raccrochée à une composition personnelle. Écoutons donc Danse Tropoère par Soik Sibéril.

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Et pourtant, à Padal, par Nolwenn Corbel.

Vous êtes toujours dans le quart d'heure breton de Festa, c'était Nolwenn Korbel avec le titre Padal sur l'album Neo Keechu. Nous allons nous quitter avec un dernier groupe qui met la patate, le groupe Digrest, des Bretons qui nous font de l'électro-rock. Vous allez voir, ça va décoiffer.

0: sort ces jours-ci au cinéma.
1: Tout à fait. Donc j'ai profité de la sortie du film et de la réédition de cet album pour en faire l'acquisition et le lire.
2: Je vais être lourd. Pourquoi tu mets des guillemets à super-héros ?
0: Laurent va t'expliquer.
1: Alors, d'abord dire que...
0: C'est pas du super-héros.
1: Ce que je trouve... Franchement, moi, saluer le travail de Tom King, parce que parallèlement à ça, j'ai fini ça et j'ai commencé La Fourrière des animaux, et je trouve que... quel que soit le style et le scénario, tu retrouves une patte, un truc qui donne vraiment de la profondeur à chaque histoire, à chacun des personnages, et c'est ce qu'on retrouve dans Supergirl. Mm-hmm. Rapidement d'histoire, et c'est aussi le point de vue de Tom King qui est intéressant. On commence l'histoire, c'est Ruthy, c'est une jeune fille. Qui vit dans une planète un peu éloignée du système solaire, qui vit du travail de la terre. Elle a 7 frères qui travaillent dans les champs, dans la ferme de Roche, et elle vit avec son père. Un soir, ils accueillent un voyageur, un certain Crème, et le matin, elle retrouve son père. Mort, une épée lui a transpercé le cœur, l'assassin c'est Crème, l'épée est laissée sur le corps de son père, c'est signé, c'est un mercenaire envoyé par le roi. Dans la foulée, elle décide du coup de venger son père, elle se rend dans la ville pour essayer de débaucher un mercenaire pour aller tuer Crème. Et en échange, l'idée, c'est qu'elle lui remette, qu'elle lui donne l'épée, parce que c'est une épée qui est quand même magnifique, sculptée, robuste, voilà, une vraie épée de guerrier. Elle trouve un mercenaire qui va essayer d'abuser d'elle, enfin voilà, qui accepte le deal mais qui veut garder l'épée et du coup complètement l'abuser. Sauf que dans cette taverne, il y a Supergirl qui a choisi cette planète parce que finalement les effets de la kryptonite sont moins forts.
0: C'est les effets du soleil.
1: Du soleil, oui, c'est ça.
0: Est trop loin.
1: Oui, trop loin.
0: Et donc, elle peut se prendre une cuite parce qu'elle est enfin majeure.
1: C'est ça. Okay. Et du coup, elle peut oublier parce que c'est le jour de son anniversaire. Et donc, elle, en étant éloignée en présence du soleil rouge, finalement, elle peut sentir les effets de l'alcool.
2: Cool.
1: Voilà. Du coup, elle va s'interposer. Elle va prendre la défense de Ruthy. Et finalement le mercenaire va les laisser tranquilles jusqu'à ce que elle décide de regagner son vaisseau pour rentrer chez elle et que le mercenaire l'a suivi, il y a une bagarre, il lui envoie une flèche, il blesse son chien parce qu'elle a un chien
0: Crypto.
1: Et en fait elle se débarrasse du mercenaire, pour autant Crème est toujours en cavale. La flèche, c'est Crème qui l'a empoisonné avec un poison spécial dont lui seul a la recette. Donc le mercenaire, lui, en réchappe pas, mais Crème arrive à s'échapper. C'est un peu parce que Ruthy n'arrive pas à le maîtriser. Et donc ils vont conduire le chien chez le vétérinaire. Et pour le soigner, pour le guérir, il faut retrouver la recette précise du poison que Crème a mis sur la pointe de la flèche. Du coup, elle s'allie. Pour deux raisons différentes, Ruthy pour venger la mort de son père et exécuter Crème, Supergirl pour le retrouver et avoir
2: sauver son chien.
1: Voilà. Ça, c'est vraiment les... Pff, allez, les...

0: vraiment les premières pages.
1: Les 10 premières pages maximum. Ouais,
0: max, puisqu'après, bah, y a effectivement la cavale qui commence et qui les emporte dans différents mondes.
2: C'est une course-poursuite. Alors, Sophie, qui court après c'est un ça. Mec.
0: Ouais. C'est exactement ça. C'est exactement ça, une course-poursuite de deux femmes qui recherchent alors Crème, puis après lui il va rentrer dans une bande de pillards, enfin sanguinaires, etc. Donc elles vont le suivre. Ce qui est vraiment intéressant, c'est que on découvre sur chaque fascicule, on découvre un monde nouveau.
1: Chaque numéro mensuel aux États-Unis.
0: Un monde nouveau, donc des créatures nouvelles,
2: un univers différent.
1: Il crée un univers à chaque fois pour 20 pages.
0: C'est ça.
2: D'accord.
1: Et à chaque fois différent.
0: Voilà, le dessin est top pour ça. Franchement, t'as une immersion dans chacun des univers. Et ce qui est vraiment intéressant dans le travail de scénario de Tom King, c'est que finalement, ça pourrait être finalement une quête de vengeance toute simple. Ce qui est vraiment intéressant, c'est que toute l'histoire est racontée à travers le témoignage de Ruti, qui porte finalement un regard un peu extérieur sur toutes les fêlures de Supergirl, les moments. En fait, on est vraiment dans une relation où Supergirl est là pour l'accompagner dans ce changement, vie d'ado, vie d'adulte, donner du sens à sa quête. Est-ce que vraiment, est-ce qu'elle est prête à assumer la responsabilité de tuer un homme, et puis tout cet accompagnement vers la maturité et la vie d'adulte. Et puis Ruti, elle, finalement, nous dévoile la face un peu noire, cachée de Supergirl, avec tous ses tourments. C'est quoi être super-héros, comment on vit quand on est quasiment la seule survivante d'un monde qui a disparu, c'est quoi l'envie d'être quelqu'un de complètement ordinaire quand on sait qu'on ne le sera jamais. Enfin voilà, c'est toutes ces questions-là qui sont posées.
1: Et pour les deux, il y a aussi un gros truc sur la solitude.
0: C'est ça, aussi. C'est le fait, exactement. Parce que finalement, Ruti, elle a 7 frères, mais c'est la seule fille et elle est...
2: Je me demandais pourquoi est-ce qu'elle n'est pas accompagnée par ses frères.
0: Parce que eux ont décidé de rester sur l'exploitation et que c'est vraiment une quête personnelle. En fait, elle explique qu'elle avait une relation particulière à son père, comme c'était la seule fille, c'est lui qui lui racontait des histoires le soir, etc., etc. Et donc, je pense qu'elle était aussi beaucoup plus attachée que ne pouvaient l'être ses frères, et en tout cas portée par cette envie de vengeance.
1: Et puis les frères, ils sont un peu résignés. De toute façon, on n'y arrivera pas. Ça sert à rien. D'y aller.
0: C'est ça. Donc c'est le dessin, il est purement magnifique. Enfin, moi j'ai trouvé ça vraiment très très beau. Et même si je suis pas un adepte du comics, un spécialiste du comics, j'ai trouvé en tout cas que l'album était super intéressant. Et en tout cas, pas dans les clichés de super-héros. C'est vraiment ce qui est intéressant dans l'écriture de Tom King, c'est-à-dire que on découvre des nouveaux univers et à chaque fois on progresse dans la connaissance et dans la construction des relations de ces deux personnages qui finalement cheminent en même temps que l'histoire. Donc moi je vous le recommande fortement, Supergirl, Woman of Tomorrow, Tom King, Evely. Et c'est chez Urban.
1: J'en rajoute une, il y a aussi un gros discours sur le raconter des histoires. Le fait que la narratrice,
0: oui,
1: elle raconte ce qu'elle veut bien raconter, parce que c'est un récit a posteriori. Enfin, tous les deux personnages ont leur secret et mentent pour le bien de l'autre et pour le bien du récit.
0: C'est ça. Franchement, enfin, moi je trouve qu'il y a un travail de Tom King là-dessus sur le scénario qui est vraiment extraordinaire.
1: Alors après, pour les lecteurs qui ont lu d'autres trucs de Tom King, c'est sa partie très verbeuse, parce qu'il y a beaucoup. Alors il y a moins de texte que dans La Fourrière des Animaux, mais c'est déjà tu vois qu'il il aime écrire et qui, enfin voilà, s'il peut faire 5 lignes au lieu de 2, il fera 5 lignes.
0: Ouais, mais je trouve que c'est pas gênant parce que justement, comme il prend le parti de raconter l'histoire, en fait, il y a deux styles. Il y a le style de Ruti qui est en fait la voix off qui raconte un peu l'histoire, mais un peu comme La Fourrière des animaux, hein, qui est.
1: Oui, c'est plus une narration textuelle que
0: voilà,
1: que
0: très, très littéraire, très. Et puis finalement, les. Qui porte finalement le regard, c'est le regard un peu extérieur, c'est le fil rouge. Et puis après, il y a vraiment l'histoire où là, on est sur des scénarios, enfin sur des dialogues un peu plus classiques avec des bulles, un peu comme La Fourrière des animaux. Mais en tout cas, enfin voilà, saluer le travail de Tom King. Moi, j'ai pris beaucoup de plaisir à lire, en tout cas.
1: Eh ben, merci Laurent. On va faire la première pause musicale avec Violette Grohl et Bug in the Cake.

0: Deuxième partie des Guernelles à BD, toujours en direct sur Radio PFM. Sophie, tu vas nous parler de ton voisin grognon. Dans le micro, s'il te plaît. Donc, c'est sorti chez Les Aventuriers de la, d'ailleurs. Pardon, non, c'est moi. C'est moi.
1: Ah, tu coupes mon micro, carrément.
0: Bah, pendant la pause musicale, comme ça, Laurent peut te faire le forcing pour que tu lises La Fourrière des Animaux.
1: Donc, Le Voisin Grognon, histoire complète, qui est édité par Les Aventuriers d'ailleurs. Ça sort le 1er juillet. C'est c'est l'adaptation d'un album jeunesse d'Annette Spend et de Jutta Bauer, des Allemandes. Et là, la bande dessinée, donc c'est l'adaptation d'un album qui...
2: Alors c'est des voisins grognons
1: ou crognons.
0: Non, ça c'est l'alsacien crognon.
1: Voilà, on a perdu Laurent.
0: Mais enfin voilà, c'est toujours compliqué la deuxième semaine d'affilée.
1: Oui, donc au dessin, c'est Joséphine Marc qui fait l'adaptation en bande dessinée du voisin grognon. Et donc sur la couverture, une couverture très colorée. Ça se passe dans un jardin. On a deux personnages qui sont dos à dos. Le voisin qui est une sorte de gros bonhomme hirsute gris avec son short pastel et une petite, j'arrive pas à prononcer son nom, c'est très compliqué pour moi. Elle s'appelle, oups, je n'y arrive pas.
0: Bah, une petite et puis c'est tout.
1: Une petite, une sorte de petite souris en tutu rose avec un petit nœud dans les cheveux, qui sourit tout le temps et qui est très, elle s'appelle Tine Guillier ou Guillier, je sais pas comment on dit. Et donc. Elle habite dans une sorte de ville. Donc cette petite en tutu rose, c'est un des personnages anthropomorphes, c'est une sorte de petite souris. Elle est toujours pleine de vie, toujours gaie, et s'installe le voisin grognon. Et donc la bande dessinée est découpée en plusieurs chapitres. Il y a l'invitation, et si on essayait, les colibriants, la dispute et l'épilogue. Et donc l'arrivée de ce voisin grognon dans ce village où tout se passe bien, c'est idyllique. C'est vraiment pour les tout petits, je dirais pour les 7-8 ans. Et on peut le lire en famille, c'est ce dont on parlait tout à l'heure, Laurent. Une lecture par un parent le soir est possible, voilà. Moi, je connaissais pas la série du voisin grognon. Là, j'ai vu aussi que c'était décliné en pièces de théâtre. C'est un best-seller allemand que je ne connaissais pas. Et la bande dessinée peut être lue le soir par les parents en chapitre. Et c'est pas chiant à lire. Parce que souvent, les bandes dessinées, quand on les lit aux enfants, c'est difficile. C'est un exercice difficile. Là, le voisin grognon, c'est vraiment plaisant à lire.
2: Et Jérôme Gaudry.
1: Dis-la.
2: C'est un truc qui est sorti dans les années 36. Avec un voyant qui arrêtait pas de gueuler. Et... Non, c'est pas ça.
1: Non, c'est pas Fata Ronson.
2: Dans les micros.
1: Non. Mais le voisin grognon, c'est un petit peu ça. Parce qu'ils arrivent, ils débarquent, ils veulent faire une fête quand il arrive, une grande fête. Puis lui, il gueule en disant non, je veux pas faire de fête. Et c'est assez caricatural parce que sa maison où vient de s'installer, elle est complètement aride. Tout est noir, il n'y a pas de. Des arbres sont dénudés, il n'y a pas de jardin. Alors que la petite souris, elle a un jardin luxuriant, plein de couleurs. C'est vraiment. Le voisin grognon, c'est pas juste le gros mastodonte hirsute et qui fait tout le temps la gueule. Opposé à la petite, c'est aussi l'opposition des caractères qui est retranscrit aussi dans les couleurs. À chaque fois, lui, il vit dans une maison noire, sombre, et elle, dans une maison cosy, pleine couleurs. Enfin, bref. Et donc, c'est la découverte de. Elle lui fait violence. Parce qu'elle lui fait aussi violence. C'est aussi dit que la petite souriante, elle s'impose. Et donc, on voit la progression des personnages. Donc, c'est cousu de fil blanc. Hein. Ils vont se lier d'amitié, ils vont se disputer, ils se réconcilier. Et donc, c'est comment. Et c'est une jolie histoire pour les tout petits, je dirais, à partir de 7-8 ans, qui peuvent lire accompagnés. Et puis ensuite seuls, qui peuvent aussi s'approprier, on le feuilleton seul. Il y a le texte qui est assez facile à lire. Il y a plein de gros mots, parce que le voisin grognon dit beaucoup de gros mots, donc c'est comme le capitaine Haddock, c'est plein de hiéroglyphes et plein de... Il n'y a pas besoin de savoir lire pour comprendre qu'il dit plein de gros mots. Il y a le jeu de la couleur aussi, puisque quand les émotions... Et c'est vraiment avec plein de couleurs pastel très, très, très différentes. Enfin, moi, je trouve que c'est une très belle réussite. Et c'est de la jeunesse, c'est vraiment pour les tout petits, accompagné par un parent et puis seul. Je trouve que c'est à partir de 7 ans, il faut le lire. Donc voilà. Et elle a sorti d'autres bandes dessinées que je connais pas, que j'ai pas lues, dont Voyage de malade, où elle a eu un prix, je crois, en Allemagne, Max und Moritz, pour cette bande dessinée sur le voyage de malade. C'était deux personnages anthropomorphes qui fuguent parce qu'ils sont tous les deux malades. Et donc, et là aussi, il semble qu'elle ne se fasse pas dans la facilité. Elle aborde des sujets difficiles. Là, c'est, voilà, à lire, à découvrir et à passer au tout petit pour qu'ils s'initient à la bande dessinée et qu'ils lisent de très bonnes choses intelligentes et agréables.
2: Très bien. T'as pas évoqué l'éditeur ?
1: Les Aventuriers d'ailleurs.
0: Comme toi la semaine dernière.
2: Bah, ouais, et en fait, derrière ça, c'est souligner quand même la qualité de l'édition. C'est toujours des beaux livres.
1: Oui. Alors,
2: je trouve que il y a vraiment une qualité de couverture, toujours un bon choix, qualité de papier aussi.
1: Oui.
2: C'est important de le souligner.
1: Et ils font de la traduction, donc des Italiens, des Allemands. Ça nous permet d'étendre notre champ de lecture et c'est vraiment un très beau travail. Donc, Le voisin grognon de Joséphine Marc, aux Aventuriers d'ailleurs, à partir de 6-7 ans. Donc, allez-y, pour les tout petits.
0: Merci Sophie. Moi, je vais vous parler de Mussolini, Avanti Popolo. De Perna au scénario, de Kerfriden au dessin, c'est sorti chez Glénat, c'est un tome 1 sur 2. Alors Kerfriden, j'en avais parlé puisqu'il avait illustré le livre Somme du premier quinquennat Macron écrit par David Chauvel, à savoir Respublica, sur la crise des Gilets jaunes et au-delà, parce que... On peut pas s'arrêter qu'à ça pour le premier quinquennat. Et Perna, c'est un grand scénariste spécialisé dans l'histoire. On lui doit Kersten sur le médecin d'Himmler, Darnan sur le plus grand français de son temps. Ironie.
1: Tu le pensais
0: non.
1: pas
0: Et une BD sur l'assassin de Trotsky. Donc cette fois-ci, on va en Italie. En 1945, puisqu'il va nous raconter...
2: Il a fait aussi une BD sur l'affaire Grégory.
0: Ouais.
1: Laquelle, il y en a eu deux ?
2: Le petit.
1: Oui, soit, mais il y en a eu deux. Je persiste.
2: Je ne sais plus comment
1: elle s'appelle. Celle qui est écrite avec l'aide du papa ou...
2: C'est ça, oui, okay. C'est celle-là.
1: Sur l'enquête, donc.
2: Oui.
1: On a coupé Nicolas, pardon.
0: Vous amène au printemps 45, alors que l'Italie va basculer, est en train de basculer dans l'après-guerre, et pose la question de que faire lorsque l'homme qu'on a appris à détester, voire plus, se retrouve à portée de fusil ou à portée de main. Parce qu'on va suivre, au début de l'album, la trajectoire de Folco, un adolescent italien exilé en France, qui décide de retourner en Italie, puisque le régime va tomber, et il veut en être, et il veut venger tous ses compatriotes en assassinant Mussolini. Ce début-là m'a fait un peu peur, parce que c'est le début de l'album, et je me suis dit, il nous refait le coup de Darnan, c'est-à-dire de parler de Darnan sans vraiment parler de Darnan. La suite, enfin, m'a rassuré, non, parce que en fin de compte, Folco va revenir que de façon ponctuelle, et les deux auteurs vont vraiment suivre les derniers jours de Mussolini. Les tractations grâce à l'intervention du pape avec les alliés pour savoir s'il accepte une reddition, quitte à ce qu'on le, qu'il soit exfiltré et qu'il s'en sorte. Les pressions allemandes pour qu'il parte en Suisse, alors que lui croit toujours convaincu que le pays n'est pas tombé, enfin ne tombera pas, alors que c'est quand même un peu cuit. Et donc, c'est le portrait d'un homme qui était un grand homme d'État pour son, enfin pour son pays. Que, c'était un salopard de fasciste, mais c'était un grand homme d'État, puisqu'il n'y avait que ça à l'époque. Qui refuse de voir ce que tout le monde voit, savoir qu'il est fini. Qui refuse d'affronter son destin, qui est persuadé que de toute façon le fascisme survivra et lui survivra et il pourra reprendre le pays, et refuse toutes les facilités de, enfin que ce soit les alliés qui lui proposent une
1: il refuse les portes de sortie.
0: Il refuse toutes les portes de sortie parce qu'il est sûr que son destin n'est pas terminé et que ça ira mieux. Et si possible, s'il pouvait refuser l'aide des Allemands qui a du mal à en voir en peinture, ce serait mieux. Donc c'est un peu compliqué. Donc on le suit à Rome, il va aller se réfugier à Com, en attendant une potentielle arrivée de partisans qui pourraient l'aider à reprendre région par région de pays. Ça va pas se passer comme ça. Et donc, c'est la bonne surprise, c'est ça pour moi. C'est que
1: ça va jusque son lynchage ou pas ?
0: Le premier tome s'arrête à une arrestation.
1: D'accord. Voilà.
0: Puisque, à front ultime, il doit suivre les Allemands. Et comme il y a des partisans qui, enfin, dans la bande dessinée, comme il y a des partisans qui bloquent la route, il est obligé de mettre un uniforme et se planquer au fond d'un.
1: Il y a plusieurs tomes prévus ?
0: Il y en aura que deux seulement.
1: D'accord, un petit petit.
0: Ouais. Au niveau dessin, Kerfrieden est entre le réalisme contemporain de bande dessinée et le franco-belge. Il joue beaucoup sur les aplats de couleurs, mais il avait déjà fait ça auparavant. Le scénario de Perna est vraiment... Enfin, il gère l'efficacité dramatique, et à tel point qu'on a l'impression de voir ça pourrait presque être une pièce de théâtre avec juste Mussolini sur scène et ses élucubrations sur la possible survie de son régime.
1: Ok.
0: Donc, malgré tout, c'est vraiment ça qui est bien, c'est qu'il reste. Ce que Perna n'a pas fait pour moi sur Darnan, il reste vraiment à haute. Enfin, il traite son sujet des derniers jours de Mussolini. Il traite ça à hauteur d'homme, parce que c'est beaucoup, beaucoup de réunions dans des cabinets.
1: Mais c'est pas trop indigeste au niveau des faits historiques.
0: Non, parce que justement, le contexte, c'est le contexte rapporté par les personnages qui croisent Mussolini et compagnie. T'as pas
1: Est-ce que tu arrives un personnage qui ne maîtrise pas cette période et
0: Non, bah, tu et comprends
1: cette histoire
0: que quand il y en a un qui dit
1: c'est pas lourd,
0: les Anglais sont à 50 km, faut qu'on parte. Mm-hmm. C'est pas alourdi par de la narration qui serait... des textes qui seraient en dehors de la narration. Mm-hmm. Tu peux le lire comme ça, c'est pas une fiction, mais tu peux le lire et t'as pas besoin de connaître. Perna estime pas nécessaire de faire une chronologie détaillée. Pour moi, il y en a pas besoin. Et le portrait de cet homme seul, enfermé dans sa folie, a un côté, et je mets très gros guillemets, bizarrement émouvant. Comme il n'aime pas le contexte avant.
1: Oui.
0: Et que tu le prends juste au moment où ça va être fini et compagnie. C'est bizarrement émouvant comme la fin de Marlon Brando dans Apocalypse Now.
1: Oui.
0: C'est pour parler d'un autre chauve peu recommandable. Mais enfin voilà, moi
1: j'en connais plein.
0: Moi aussi. Moi, c'est une BD que je recommande, surtout parce que j'ai vraiment eu peur au début quand je voyais qu'on partait sur un jeune partisan qui voulait se renrôler. Je dis, ça va encore tourner autour sans y aller franchement. Et au contraire, c'est l'opposé de Darnan par rapport aux attentes qu'on peut avoir. Voilà, donc c'est Mussolini, c'est le premier tome, c'est de Perna et Kerfrieden, c'est sorti chez Glénat. On va faire la deuxième pause musicale avec Mostly Patient par Courtney Barnett. 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

0: 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Aussi.
1: Ouais.
0: Sophie, tu vas nous parler de Mudlarks, de Charlot et Cassier, c'est sorti chez Grand Angle.
2: Oui, et le sous-titre c'est Charles Dickens, apprenti écrivain. Donc là aussi, c'est, je sais pas, ça sort cette semaine, le 1er juillet.
0: Non, la semaine dernière.
2: Ouais, ok, c'est sorti la semaine dernière. Je perds la tête, c'est pas possible, c'est pas la vieillesse, c'est un naufrage. Donc là, c'est de la jeunesse. C'est pour les, je pense, à partir de 10-12 ans. Donc c'est l'histoire dans le Londres, ça se passe en 1824 à Londres. On suit Charles Dickens, le futur écrivain, le grand écrivain, je sais pas. Ses parents sont en prison pour dette. Ils doivent 40 livres sterling et donc toute la famille, donc le couple, les petits-enfants sont avec leurs parents en prison. Et la fille aînée est dans une école de pianiste. On l'a laissée au conservatoire poursuivre sa carrière. Et le petit Charles Dickens, on l'a enlevé de l'école et on lui dit, maintenant tu vas aller bosser et il faut que tu aides tes parents à rembourser. Donc le gamin de 12 ans travaille dans un entrepôt de tirage où il colle des étiquettes pendant 10 heures par jour sur des flacons. Et donc on suit ce jeune garçon sur les berges de la Tamise où il rejoint les glaneurs, les
0: Mudlarks.
2: Merci. Et donc ce sont les ce mot signifie les chercheurs de trésors, les glaneurs. Ils fouillent les berges et ils sont à la recherche de trésors pour d'objets perdus pour les revendre. Et sur ces berges de la Tamise, ils rencontrent un jeune garçon qui s'appelle Oliver. Il va rencontrer un jeune adolescent un petit peu plus âgé de lui, qui a 14-13 ans, et qui a un père un peu filou qu'il fuit et qu'il soupçonne d'avoir tué sa mère. Et ils rencontrent et ils font alliance avec Charles, Oliver, et ils rencontrent un duo d'enfants qui sont frères et sœurs et qui sont des jeunes fugueurs qui s'appellent David et Amy. Et pour les adultes et les lecteurs qui connaissent Charles Dickens, Dickens est connu pour avoir écrit David Copperfield, donc le petit personnage, le petit garçon fait fort penser à David. Oliver, le jeune adolescent, fait fort penser à Oliver Twist. Et l'histoire de Charles Dickens, c'est un fait avéré. En 1824, il a vraiment travaillé dans cette usine où il a collé des étiquettes. Et donc, on peut le prendre au premier degré comme l'histoire d'un groupe de jeunes enfants orphelins ou quasi abandonnés sur les berges de la Tamise qui mènent des enquêtes, qui s'associent, qui luttent, qui s'entraident et qui y voient un corps sur la Tamise. Ils mènent une enquête et ils s'entraident pour échapper aux prédateurs qui essayent de mettre la main sur les enfants pour les utiliser pour faire la manche, pour les vendre, pour récupérer leur argent, enfin bref, tout ce qu'on peut faire de mal à un groupe d'enfants. Donc où on suit au premier degré ce groupe d'enfants, où on le voit comme l'apprentissage d'un écrivain, parce que le jeune Charles, il veut être apprenti écrivain, mais quand ses copains lui disent « raconte-nous tes histoires », il est nul. Il ne sait pas raconter une histoire. Et donc le grand Oliver lui dit « non mais je vais t'apprendre la vie ». Je vais t'apprendre ce que c'est parce que t'as rien vécu encore et donc je vais t'apprendre la vie et je vais te montrer tout ce que tu pourrais écrire. Et donc il lui montre plein de choses, l'entraide, les astuces pour fuir, les méchants, enfin bref, il lui montre la vie. Et donc où on le prend au premier degré comme des orphelins qui s'entraident et qui luttent pour leur survie, où on le prend comme ce que c'est véritablement, c'est-à-dire l'histoire de Charles Dickens qui apprend la vie et qui est mise en abîme où Oliver est déjà sous... L'histoire d'Oliver, elle est en train de s'écrire, l'histoire de David Copperfield, l'orphelin, est en train de s'écrire, et donc il y a plusieurs degrés de lecture. Donc je ne sais pas ce qu'un enfant de 10-12 ans pourra comprendre. Moi, j'ai vu le...
0: Comme toi, tu as mis ton passif de connaisseuse de Dickens, écrivain.
2: Oui.
0: C'est pour ça.
2: Oui. Oui, où on le prend au premier degré, l'histoire seule, où on le prend aussi comme une expérience fondatrice pour un écrivain en formation. On apprend la vie parce qu'à la fin, il y a une résolution. Il ses parents sortent de prison, il va pouvoir retourner à l'école, il arrête de bosser. Et donc, c'est une histoire complète, tout est résolu à la fin de la bande dessinée. Donc, l'avantage, c'est une histoire où on le prend au premier degré, comme la solidarité, ou on le prend au deuxième degré, comme l'apprenti écrivain en formation, parce que les thèmes de Dickens sont déjà sous-jacents et la bande dessinée permet d'aborder tous les thèmes fondateurs des romans et ça peut servir comme la bande dessinée peut servir comme passerelle pour aborder les romans qui sont des romans fleuves de 500 à 1000 pages ou alors à lire en version abrégée où c'est un livre passerelle qui donnera aux enfants et aux adolescents envie d'aller plus loin. J'ai pas d'adolescent sous la main à qui le faire lire, mais je pense que voilà, histoire complète ou livre passerelle pour se lancer dans la lecture des romans. C'est le dessin est chouette, j'aime beaucoup.
1: Ça fait penser un peu à La Guerre des Lulus.
2: Oui, un petit peu, ouais. Et les thématiques sont là également. Les orphelins.
0: Charlotte, je te coupe, mais peut-être que je me trompe. S'il y avait déjà creusé
2: dans le train des orphelins.
0: Là, voilà.
1: Oui, c'est ça.
2: Oui. L'avantage, c'est que là. On peut l'aborder sous plusieurs angles. La bande dessinée est chouette. L'intrigue est un petit peu ténue parce que très vite on voit où il va venir. Enfin, moi, avec mon expérience et mon passif de lecture, je vois où il va venir. Mais voilà, l'histoire est sympa, le dessin est sympa, donc je le conseille vivement. À partir de 10-12 ans.
0: Sophie, je te coupe alors que j'utilise la même expression. La lecture n'est jamais au passif. Elle est à l'actif.
2: Sauf si tu as des dettes de lecture avec une pile à lire.
0: Donc tu nous
2: et là, c'est un passif.
0: Mudlarks.
2: Charles Dickens, apprenti écrivain.
0: Chez Grand Angle. Merci Sophie. On va faire la dernière pause musicale avec The Gun Club et Mother of Earth.

0: Troisième partie des Gardiens de la BD, toujours en direct sur Radio PFM. Laurent, tu vas nous parler, je pense, de Dortmunder, parce que je n'ai pas trouvé de BD qui s'appelle Dortmund.
1: Ah bon ?
0: De Iglesias et Headline, c'est sorti chez Dupuis, d'après les romans de Donald Westlake.
1: Eh bien, tu as tout dit. Merci, Nico. C'était une bonne chronique. Alors, c'est le tome 1, donc, qui suppose qu'on aura d'autres adaptations, qui s'appellent Bankshot. Vous l'avez entendu, c'est Headline au dessin. Donc,
0: au Sénat.
1: Mais en tout cas, c'est celui qui avait fait aussi Parker.
0: C'est surtout, pour aller plus loin, le fils de Jean-Patrice Manchette.
1: Voilà.
0: Et on est un peu en polar.
1: Voilà. Et on retrouve un peu chez Iglesias...
2: Rolio,
1: c'est ça. Le style de Parker.
2: Bon.
1: Voilà. On retrouve quand même une filiation avec Parker. Alors, John Dortmunder, c'est un truand. Voilà. Mais c'est un...
2: J'en connais plein.
1: Voilà. Mais c'est un truand qui est attachant. C'est le truand qui a toujours des bonnes idées, qui a des plans qui sont hyper chiadés, tout doit réussir. Mais c'est le truand qui a... qui a finalement suffisamment malchanceux pour que le coup foire, mais finalement assez chanceux pour pas se faire prendre. Voilà. En gros, c'est...
2: Mes figues, mes raisins.
1: Voilà. C'est celui qui a toujours...
0: C'est un peu les 40 premières années de Balkany.
1: C'est ça. C'est-à-dire, il a... non, sauf que
0: non,
1: là, c'est...
0: Balkany a réussi, lui.
1: Ouais. Là, c'est vraiment... Il a super coup. Et il y a le petit grain qui vient se mettre dans les rouages.
2: Il y a le petit grain de sable, mais il s'en sort quand même.
1: Et il s'en sort quand même. Voilà.
2: En l'occurrence... Il est vénard.
1: En l'occurrence, là, il a prévu un super coup. En fait, dans la ville où il est, alors je ne sais plus laquelle, mais il y a une banque qui est en pleine rénovation. Et donc, pour continuer à assurer le service, le banquier décide de délocaliser et d'installer une succursale dans un mobil-home. Donc un mobil-home qui est complètement aménagé, qui n'est pas sur roues. Non, c'est pas un mobil-home, mais en tout cas, voilà, c'est en tout cas d'apparence un mobil-home. La particularité, c'est que l'agence le jeudi soir ferme beaucoup plus tard, à 21h30, et donc il n'y a pas la possibilité de sortir les fonds du mobil-home et de les mettre en sécurité. Donc en fait, le jeudi soir, la banque est pleine de fric, le mobil-home ne bouge pas, il est juste protégé un peu plus par un renfort de policiers.
2: Une personne ?
1: 7.
2: Ah.
1: Pour le mobil-home.
0: Doivent être serrés, non ?
1: Comment ?
0: Doivent être serrés.
1: Ouais. Mais c'est assez grand. Et donc... voilà, il décide de constituer une équipe. Donc, on découvre au démarrage de l'album un spécialiste des coffres-forts, un spécialiste de la conduite, des personnages féminins. Alors, il y a la compagne de Dortmunder qui par ailleurs est caissière dans un supermarché. Il y a la mère de celui qui va conduire les véhicules, qui se balade toujours avec une Minerve parce qu'ils sont aussi dans une arnaque aux assurances et donc il faut qu'elle se balade toujours avec sa Minerve. Et donc, le coup consiste à ne pas braquer la banque, mais à emmener la banque. Voilà. À installer une première nuit un essieu et des roues sur le mobil-home pour que le jeudi, avec un camion volé, il puisse dérober et partir avec la banque.
2: Et les 7 loulous qui sont dans le mobil-home ?
1: Alors, il y a un stratagème qui est... voilà, tout est calé. C'est-à-dire qu'il branche un tuyau sur le pot d'échappement du camion. Et le tuyau, Il relie à l'intérieur de la banque, ce qui fait que...
2: Les Allemands ont fait la même chose.
1: Hein. un coup de monoxyde, les gardiens sont assommés, et du coup, ils peuvent partir avec la banque sans aucune résistance. Et c'est là qu'il va se passer toute une série d'événements qui vont faire qu'il n'y a rien qui va se passer comme c'était prévu.
2: Est-ce que tu l'écris, c'est combien de pages? C'est 15 pages, 20 pages?
1: C'est le premier tiers de l'album, c'est-à-dire qu'on fait la connaissance des personnages. Il y a la description du coup et de l'organisation et de comment ça va se passer, le CAS. Et après, il y a la nuit du CAS et tout ce qui va se passer après.
2: Ok.
1: Parce que en fait, sur le papier, c'est super bien organisé. Il y a rien qui doit
2: déborder.
1: Et en fait, c'est plein de petites choses. Alors, par exemple, quand la banque est volée, le mobilhome est emporté, il y a forcément les assurances et des représentants des banquiers qui débarquent au commissariat. Et en fait, on apprend qu'ils étaient en test sur un nouveau coffre-fort inviolable. Et en fait, celui qui est censé ouvrir le coffre, c'est un coffre-fort qu'il ne connaît pas. Et donc, au lieu de passer une demi-heure à essayer d'ouvrir le coffre, il doit au moins avoir 24 heures, parce que c'est super compliqué. Et donc, c'est plein de petites choses comme ça. Pour passer inaperçu, ils ont organisé... Ils se cachent dans un stade de foot avec le camping-car, et ils en profitent pour le repeindre complètement, pour aller le déposer dans une sorte de camping de mobilhome et passer inaperçu et le faire passer comme un mobilhome de particulier. Sauf que ce soir-là, il y a une drache pas possible, un gros orage, et que c'est de la peinture à l'eau, et du coup... c'est plein de petits trucs comme ça.
2: C'est drôle ou c'est...
1: En fait, c'est
2: parce que c'est un cas improbable avec plein de... Est-ce que c'est drôle?
1: Alors, c'est... Ça...
0: C'est pas une comédie, c'est du vrai polar. Les romans, c'est vrai polar, mais il y a un côté...
1: Il y a un côté un peu...
0: Pied nickelé.
1: Ouais, c'est ça. Plus pied nickelé, un peu satirique. Plus qu'une comédie.
2: Ok.
1: C'est vraiment du polar.
2: Mais pour quel public?
1: Adulte.
2: Ok.
1: Il y a quand même du second degré. Il y a le perceur de coffres. Il est lui aussi truand, mais il alimente le mouvement des Black Panthers. Enfin, il y a quand même aussi quelques références qu'il faut avoir, qui donnent un peu d'intérêt aussi au récit, au second degré. Parce que là, en fait, à un moment donné, là, il se dit, finalement, je donne au Black Panther, mais finalement, j'ai pas un sou. Donc, ce casse-là, c'est pour moi. C'est le casse où il n'arrive pas à ouvrir le coffre, quoi. Et c'est plein de petits trucs comme ça qui s'enchaînent, où tu te dis, là, c'est mort. Et puis, finalement, je vous laisse découvrir la fin. Mais on est quand même dans ce personnage qui finalement s'en sort sans avoir réellement réussi. Donc moi je vous conseille Dortmunder, tome 1 d'Iglesias et Headline aux éditions Dupuis.
0: Merci Laurent. Pour finir cette émission, je vais vous parler d'un comic de super-héros, à savoir le nouveau numéro 1 de Captain America. Au scénario, c'est Chip Zdarsky. Au dessin, c'est Valerio Schiti. Alors, au dessin, c'est chez Panini. Le dessin, on va l'expédier tout de suite. C'est ce qu'on attend d'un dessinateur de comic book mainstream. Que ce soit dans le découpage, dans le trait, la colorisation, c'est du classique. Par contre, le scénario, c'est plus intéressant. Il est astucieusement sous-titré « Nos guerres secrètes ». J'ai expliqué pourquoi. Déjà, Zdarsky, qui reprend Captain America un nouveau numéro 1, va réécrire la continuité Marvel. À savoir que dans cette version-là, Steve Rogers ne se réveille pas dans les années 60, réveillé par les Avengers, mais il se réveille après le 11 septembre. Dans un pays qui ne reconnaît plus, en proie à la paranoïa totale, mais lui il reste avec son esprit patriote, boy scout, d'un état-providence tel que Roosevelt l'avait mis en place dans les années 30 aux États-Unis.
2: La belle époque.
0: Il découvre aussi que pendant son absence, les États-Unis lui ont trouvé un remplaçant, David Colton, qui a eu la joie de représenter son beau et grand pays lors des guerres en Afghanistan et en Irak. Et les deux se retrouvent, et là c'est connecté vraiment à l'univers Marvel, engagés dans une bataille qui les emmènera en Latvérie, le pays dirigé par le dictateur, le docteur Fatalis. Mais c'est pas ça le plus intéressant. En fin de compte, avec les deux Captain America, Zdarsky va opposer deux visions du rêve américain, la vision idéalisée du vrai Captain America et celle nettement plus désabusée de Colton, qui a vu les pires saloperies en Afghanistan et en Irak, qui croit plus trop en son pays, il souffre de syndrome post-traumatique, et il croit plus trop en ce qu'il est censé faire, alors qu'il est le représentant de ce beau pays à la bannière étoilée. Zdarsky, du coup, à travers les deux personnages, et pose la question de c'est quoi le patriotisme aujourd'hui aux États-Unis. Être patriote, c'est quoi? C'est croire en l'amour de la patrie ou l'amour de l'État? Et si c'est en l'amour de l'État, quand l'État c'est l'armée, bah tu deviens quoi? Donc, à travers un comics soi-disant fortement centré super-héros, oui. Puisque tout ça est intégré dans la grande continuité actuelle Marvel, puisque Zdarsky avait écrit le crossover de l'été et compagnie. Et donc, on comprend bien que pour Rogers, lui, l'État et la nation sont la même chose. Donc, au début, il accepte bêtement les ordres. Lui dire tu vas faire ci, faire ça, sauver un ambassadeur en Latvérie, compagnie. Et puis quand il va se rendre compte que la mission c'est pas de sauver l'ambassadeur, mais le fait qu'il soit plus, enfin qu'il revienne pas et qu'il arrête de parler, il va commencer à questionner ses choix par rapport à ses militaires. Ça questionne aussi fortement. Alors bizarrement quelque chose qui n'est jamais arrivé, les opérations en sous-main des États-Unis dans des pays qui les dérangeraient pour des raisons réelles ou pas. Donc ça c'est la partie qui m'a vraiment sorti de l'album parce que c'est jamais arrivé, donc c'est pas, ça se peut pas.
1: Genre Venezuela, tu veux dire ?
0: Oui, bah genre enfin tous les pays d'Amérique du Sud. C'est pas. Et donc on se retrouve dans un comics. De super-héros à une charge contre l'interventionnisme américain actuel. Alors peut-être que Zdarsky peut se permettre ça parce qu'il est canadien et ça passe un peu mieux parce qu'on sait que beaucoup de lecteurs
1: enfin, qu'il fasse pas trop son malin parce que
0: ouais, il risque d'être
1: mais il pourrait bien passer aux États-Unis bientôt.
0: Enfin voilà, moi j'en parle parce que chez Marvel en ce moment la qualité est pas bonne, notamment, enfin certainement à cause des grands patrons de Disney qui infligent des directives et des rendements avant la qualité. Là, ça vaut le coup. C'est quasiment un récit complet. La série se continuera après, mais le tome 1 vaut le coup d'être lu. Parce que ça parle au moins autant de notre monde et du beau pays de l'autre côté de l'Atlantique que de super-héros. Et puis comme c'est un rappel aussi à tous, enfin beaucoup de lecteurs qui râlent que non, il n'y a pas déjà jamais eu de politique dans les comics. Et si, on a toujours eu. Et là, c'est un bel exemple que nous donnent Zdarsky et Skitty dans ce premier tome de Captain America sorti chez Panini Comics. Ben voilà, c'est fini pour cette semaine. On se retrouve la semaine prochaine. Merci Sophie.
2: Bonne soirée.
0: Merci Laurent.
1: Bonne nuit.
0: portez-vous bien. et dans tous les cas, tout à l'heure, dans vos rêves.

0: Ce correspondant a essayé de vous joindre une fois.
1: Bonsoir. J'adore. Merci. Belle émission. Bonne soirée. Au revoir.
0: Message supprimé.

0: Vous avez un message reçu hier à 15h08.
1: Oui, bonjour. C'était pour vous dire que d'habitude, j'aime bien votre radio, c'est super cool. Mais franchement, d'avoir deux fois par semaine cette chanson-là, c'est pas à cause d'une autre, machin, truc de R&B de merde. C'est vraiment, je trouve ça vraiment très très naze de votre part de passer un truc aussi pourri. J'ai l'impression qu'il y a ma petite cousine de 12 ans qui est en train de découvrir la musique, quoi. Et franchement, donc je vous remercie pas là-dessus. Vous êtes en train de pouvoir mon après-midi. J'espère qu'après, vous allez envoyer un petit peu de punk. Ça va être un petit peu plus sympa. Merci, au revoir.
0: Pour réécouter le message, faites le 1.

La ville est un trou. La ville est un trou et ses habitants respirent. La ville est un trou et ça respire dedans. Ses voisins, ils sont dedans, sont dans un trou. Ses voisins, ses habitantes et habitants, tous y respirent. Tous les gens dedans, dans le trou. La ville est un trou et les gens qui lisent, ils lisent tous. Tout le monde voudrait lire, tout le monde le veut. Tout le monde, à un moment donné, désire. Tout le monde désirerait parler. La ville est un trou, tous à l'intérieur. Tous les voisins avec le journal. Le journal est un trou, car le trou, c'est tous les jours qu'il est là. Il est dans la ville. La ville est un trou. La ville respire. Ses voisins ont des paroles. Ils voudraient bien parler, les voisins parlent, ont envie d'avoir des conversations, ont envie de créer des liens. Toute ville est un trou à lien, toute ville est un trou. Le lien forme le monde, le monde est liant, est une sauce. Le trou fonctionne, les journaux sont imprimés la veille, les journaux sont pour le lendemain ou pour le jour même. Le jour même est un trou, la veille au lendemain. Tout est un trou, mais la ville est un trou et ses voisins dorment dedans. Ses voisins font des rêves, ils rêvent qu'ils chutent, ils rêvent qu'ils tombent, mais ils ne se font pas trop mal, ça rebondit, la ville est un trou, les gens rebondissent, ils se réveillent, ils sont dans un trou, mais tout va bien, le journal est imprimé la veille pour le lendemain, entre les deux, c'est le quotidien, entre les deux, les voisins ont le choix, ils peuvent dormir ou tomber, et quand ils dorment, ils tombent aussi, la ville

La ville est avec ses habitants et ça respire. C'est tout dedans, c'est respirant. C'est un trou qu'il y a dans tous les habitants. Ils veulent tous parler, ils veulent tous avoir du langage. Ils viennent acheter le journal. Le journal est un trou pour les habitants des villes. La ville est un trou, le trou fonctionne. Les voisins continuent de dormir. Les voisins ont acheté une voiture, ou c'est une mobylette, ou c'est un camping-car. Ils vont sur leur petit terrain, leur petit trou hors de la ville. Mais la ville est un trou, ils y vont avec le camping-car. Ils ont acheté aussi une moto, ils détruisent les arbres. Ils n'aiment pas les arbres avec les fruits dedans, les arbres avec des fleurs, ils n'aiment pas ça. Ils aiment le gazon, ils ont un beau gazon propre et font des sourires en mettant les mains sur les hanches. La ville est un trou. Les voisins ont mis les mains sur les hanches. Les voisins ont mis du PVC, les voisins ont mis des dalles, les voisins ont mis le double vitrage et puis ont fait des trous, ont mis des trous partout. Et puis un jour, le voisin se casse la margoulette. En ville, on sait bien ce que ça veut dire, on lit ça dans les journaux. On lit qu'un voisin s'est cassé la margoulette, ça veut dire qu'il était en moto dans la ville. Il s'est pointé au centre, la ville est un trou et il a glissé. On lit ça dans les journaux ou ailleurs, on le lit dans la ville ou dans les journaux d'ailleurs. Ou alors, on lit ça ailleurs, pas dans les journaux. Mais ailleurs, les journaux sont un trou et les habitants avec, et leurs pensées avec, et ailleurs aussi, ailleurs est un trou. Ils n'ont qu'une seule pensée, c'est la pensée des habitants du trou, de n'importe quel trou, le trou d'ailleurs ou le trou d'ici. Ils n'ont qu'une seule pensée et ils se torchent dedans. Un jour, le voisin a glissé avec sa moto. Ou alors c'est sa fille. Il met sa fille sur la moto. C'est un tout petit bébé et pour rigoler, il la met sur la moto et il démarre pour rigoler. Et la moto l'écrabouille, c'est comme ça en ville car la ville est un trou et ses habitants sont dedans et ça rigole et c'est comme ça. Et les voisins respirent. Ils s'imaginent que tous les matins il faut se regarder. Moi, monsieur, je me regarde. Moi, monsieur, j'ose encore me regarder dans la glace. Moi, monsieur, dans la ville, dans mon cabinet. Moi, monsieur, dans mon cabinet, ma ville, ma toilette, monsieur. Moi, dans les toilettes, monsieur, dans les cabinets. Moi, faire ma toilette et après, moi, monsieur, après m'être toiletté. Moi, monsieur, faire le visage dans le miroir et regarder par le trou du visage. Moi, monsieur, j'ai deux trous pour regarder. Moi, monsieur, je dévisage les trous et les habitants sont tous comme ça. Ils sont tous voisins et tout le monde s'ignore. Ils ignorent leurs voisins puisqu'ils le dévisagent et qu'ils sont dans un trou. Et dans un trou, on ignore.

dans mon trou, je m'as regardé et je m'as vu. Et moi, monsieur, je n'aime pas les tulipes qui poussent et je vas au boulot. Et moi, monsieur, quand je vas au boulot, je n'aime pas les tulipes qui poussent. Moi, monsieur, je pars en mobylette et moi, je pars en scooter. Et moi, je vais en voiture et moi, je pétarade. Et moi, je démarre au feu vert et moi, je m'arrête au feu rouge. Et moi, je m'en fous, c'est un feu orange. Ou alors, il est rouge, ou alors, je m'en fous. Et moi, monsieur, la ville est un trou. Et il faut faire attention. Il y a une vieille publicité qui le dit. Il n'y a que les voisins de plus de 40 ans qui la connaissent. Peut-être aussi certains ont 40 ans tout juste, peut-être même moins. 39 ans, 39 ans dans cette merde, comme ils disent. 39 ans à vivre dans un trou, 39 ans dans un trou, à attendre qu'on meure. Ils disent tout ça, les voisins, ils disent qu'est-ce qu'on attend pour s'endormir. Il y a une vieille publicité qui dit ça, qui dit quoi, qui dit faut s'endormir. Ou peut-être pas, peut-être elle dit, et si tous les jours on est dans la même ville, et que la même ville est un trou, et qu'on a 39 ans, et qu'on est dans la merde, et qu'on prend le même trajet pour aller du trou au trou, et que même si le trou change pas encore de route, il faudra pas s'endormir car on aura un accident. Moi, monsieur, j'ai eu des accidents, je me suis cassé la margoulette, j'ai planté la bobine et j'ai planté des clous aussi. J'ai pratiqué des trous et astiqué du mou et rebranlé du chef et remonté la pente, puis répété les plans. Moi, monsieur, maintenant je vais beaucoup mieux. Je fais des barbecues pour les voisins de la ville. De la ville est un trou, ce sont de jolies demoiselles et je vais les baiser dans le jardin. Moi, monsieur, ce sont des lesbiennes. Elles viennent toutes les deux des Beaux-Arts et elles baisent et elles me regardent avec les saucisses et ça leur fait du bien.

Sauf qu'il fait chaud tout là-haut. Tout là-haut dans le ciel, il fait très chaud. Plus on se rapproche du soleil, et plus il fait chaud. Et plus ça va, et moins ça nous vient. Voilà, plus ça va, et plus le voisin se souvient de rien. Il se souvient qu'il était juste à terre quand il a marié sa fille. Ou alors c'était sa communion. Il était tellement bourré, moi monsieur, qu'il a dormi sur le gazon. Et ils ont coupé l'arbre. Pourtant sa fille aimait l'arbre et aurait aimé qu'il reste là. Mais les voisins ont voulu le couper quand même le jour de sa communion. Ou le lendemain du mariage. Car tous les voisins sont des cochons. Les voisins sont tous des cochons. Ils disent tous la même chose. Moi, monsieur, il n'y a qu'avec la voisine que je lis Kafka. Et Kafka dit bien que nous sommes tous des cochons. Ce sont des porcs tout nus qui gambadent, dit-il. Ils sont nus sur la terre, les cochons ont l'impression d'habiter des cabanes et de monter des huttes. Mais les cabanes sont dans leur tête. Les huttes, c'est de la fiction. Moi, monsieur, les huttes, c'est pour nous faire croire qu'on est au chaud à deux dans la cabane en train de lire. Mais qu'est-ce qu'on peut lire avec tous les deux, avec nos robes de chambre, et avec Kafka, tous les deux avec nos coussins sous la tête, tous les deux avec notre pyjama et nos pantoufles, alors qu'il n'en est rien. On est tout seul et on lit pas, et on est nu sur la terre, et on a froid, et on est des cochons, et on va crever. Kafka dit ça. Il dit, moi monsieur, j'ai décidé de crever. Moi monsieur, j'ai pris la décision. Tout le monde devrait en faire autant. Tous les voisins décident de crever. De toute façon, ils vont mourir. Qu'ils la prennent ou non, cette décision, ils meurent. Mais là, au moins, ils ont réalisé quelque chose dans leur vie, moi monsieur. Sinon, avec les autres, j'ai réalisé ma vie. C'est-à-dire, j'ai tout fait. Je réalisais l'étouffement du vivant. Et ce, en compagnie des autres. Je n'étais pas seul à étouffer du vivant. Chacun étouffait dans son coin, chacun avait son chacun, étouffé tranquillement, moi monsieur, tranquillement, je me suis étouffé comme ça.

aller savoir pourquoi. Pourquoi on fait dans le ratatiné. Chacun fait son ratatiné à lui. Chacun n'a pas le désir de crever, pourtant chacun voudrait bien vivre. C'est pour ça que chacun regarde la télé. Car dans la télé, ils disent que chacun habite dans un trou. Mais la télé est un trou aussi. Et c'est la vie même, c'est-à-dire que chacun tourne en rond. C'est là qu'on a des bords et qu'on peut transporter tout au moins. On dit ça, on dit dans la télé qu'ils disent, vous aurez des poignées. On dit dans la télé qu'ils disent, vous vous transporterez. On dit dans la télé qu'ils disent, faites un gros tas avec tous vos problèmes. 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

0: invités, des invités prestigieux, que dis-je, de prestige.
1: Et on sera là aussi.
0: Oui, mon rein gauche, James Foca.
1: Mon poumon droit, Delia Collinet. Soyez au rendez-vous, 20h10 temps universel, y a pas de bruit.
0: Que du boucan.
2: Il est tout juste 5h à Rabat, 6h à Paris, vous écoutez Radio France Internationale. Avec Gaëtan Plenet pour le retour du journal. Bonjour Gaëtan.
3: Bonjour Edouard, bonjour à tous.
2: France-Maroc ce soir, comme en demi-finale du Mondial 2022.
3: Mais sauf que cette fois, on en est au quart. Et les Marocains espèrent que le résultat ne sera pas le même que la dernière fois. Comprenez, ils veulent gagner. Et c'est aussi, évidemment, ce qu'espèrent leurs supporters. On est à Casablanca dès le début de cette édition. On va parler de cette nouvelle nuit de frappe entre l'Iran et les États-Unis, alors que 6000 marins sont toujours bloqués dans le golfe Persique, attendant de traverser le détroit d'Ormuz. Le sommet de l'OTAN qui s'est achevé hier à Ankara, avec cette annonce de Donald Trump, les Ukrainiens vont pouvoir fabriquer eux-mêmes les missiles Patriot dont ils ont tant besoin pour faire face à la Russie. Et puis on parlera aussi de la canicule qui frappe à nouveau la France et une partie de l'Europe. Y aura-t-il encore une équipe africaine dans le dernier carré de la Coupe du Monde masculine de football? Ce n'est arrivé qu'une seule fois et c'était lors de la précédente édition. En 2022, le Maroc avait marqué l'histoire avant d'être éliminé par la France. Eh bien, les Marocains peuvent une fois de plus se qualifier pour les demi, mais pour ça, il faudra battre ce soir. Tiens, la France, justement, malédiction ou occasion de revanche, c'est selon. En tout cas, les Lions de l'Atlas sont les derniers représentants africains encore en lice et ils peuvent compter sur le soutien de leur diaspora, rentrer dans le royaume pour l'occasion et pour vibrer à domicile. Une victoire marocaine ou rien, quoique certains seront contents quoi qu'il arrive. Reportage à Casablanca de Mathias Reynal.
4: Tu préfères lequel, celui-ci du coup?
5: C'est le passage obligé. Après avoir atterri, déposé les bagages, on va acheter son maillot au marché de la Médina. Et pas n'importe lequel.
6: Le maillot du Maroc. Bien sûr, je ne vais pas aller devant ma famille avec le maillot de la France alors qu'on est au Maroc. Ils vont me prendre pour un imposteur.
5: Saïdan a dû s'adapter. Saïdan, c'est l'aîné des Harad, une famille franco-marocaine venue de Toulouse. Samantha, la maman.
7: La diaspora marocaine est très attachée à ses origines et nos enfants également. On leur a demandé s'ils préféraient aller ailleurs pour ses vacances d'été, pour une fois. Et ils ont tous répondu à l'unisson dans le Maroc.
5: Et depuis que les Harad sont dans le royaume, c'est l'euphorie. Les Marocains enchaînent les victoires. Samantha exhibe fièrement son téléphone et la vidéo qu'elle a filmée le soir de la qualification en quart de finale.
7: On a fait un petit montage pour avoir un souvenir et pour partager aussi l'émotion qu'on a vécue. C'était incroyable. On en veut encore. Il faut aller la gagner celle-là pour encore fêter et encore rêver.
5: Mais en réalité, quoi qu'il arrive...
6: On ne peut pas être perdant, mais quand même derrière le Maroc, on aime aussi la France. Donc
7: là, on est sur un match vraiment frère, avec une énorme notion de respect, de fraternité et d'union. Et finalement, peu importe l'issue de ce match.
5: Difficile de ne pas se laisser emporter par l'atmosphère qui règne au Maroc depuis le début de la Coupe du Monde. Cela fait un mois que le pays vit pour le football et sa sélection. Mathias Reynal, Casablanca. RFI.
3: France-Maroc, ce sera à partir de 20h en temps universel à suivre en direct sur nos antennes africaines. Et coup dur pour l'équipe marocaine, son meilleur buteur dans cette édition, Ismaël Saïbari, ne sera pas sur la pelouse. Ce soir, l'attaquant était sorti sur blessure lors du 8e de finale contre le Canada. Une nouvelle nuit de frappe dans le Golfe. Les gardiens de la révolution iranienne revendiquent, comme la veille, des attaques contre des bases américaines au Koweït et à Bahreïn. Quelques heures plus tôt, ce sont les États-Unis qui avaient visé plusieurs villes portuaires de la République islamique, Bandar Abbas, Konarak ou encore Chabahar, 90 cibles au total. Et le président américain Donald Trump, qui hier avait estimé que le cessez-le-feu entre les deux pays n'était plus d'actualité, a menacé de frappes bien pires encore si des navires étaient une fois de plus pris pour cible dans le détroit d'Ormuz. Ça a été le cas notamment mardi, des frappes attribuées à l'Iran par cette même armée américaine. Et cette nouvelle tension et cette nouvelle flambée de tension, elle ralentit encore un petit peu plus le passage dans ce détroit stratégique. C'est là que transite, ou plutôt transitait avant la guerre, près de 20% du pétrole mondial. Et ça inquiète l'organisation maritime internationale, car au-delà des conséquences économiques dues aux difficultés d'acheminement du pétrole, il y a aussi le sort de ceux qui étaient justement chargés de l'acheminer. Il serait encore 6000 marins bloqués sur leur navire dans le golfe Persique et attendant de pouvoir franchir le détroit d'Ormuz. Pierre-Olivier.
8: Le secrétaire général de l'Organisation maritime internationale l'assure, ces nouvelles attaques ne font qu'exacerber la peur et la détresse psychologique que subissent déjà les 6000 marins bloqués dans le golfe Persique. Même si, bien sûr, la majorité d'entre eux n'attend pas de pouvoir franchir le détroit d'Ormuz depuis le début du conflit. Emmanuel Chalard, secrétaire général CGT des officiers de la marine marchande.
9: Ça fait pas 6000 marins bloqués depuis 4 mois. En gros, on va dire que quand même la majorité des marins sur zone ont été... Il y a eu des relèves d'équipage et des collègues les ont remplacés. Ceux qui sont bloqués depuis le début du conflit sont des marins qui sont embarqués sous des pavillons de libre immatriculation et leurs armateurs sont finalement plus des traders que des armateurs.
8: Avec les reprises des tensions autour du détroit d'Ormuz, le syndicaliste s'inquiète aussi des conditions de navigation des marins.
9: Ce qu'on craint, c'est une banalisation des activités commerciales en zone de guerre. Encore une fois, les marins sont des marins civils, on n'est pas des militaires et on ne voudrait pas que le pli soit pris, qu'on navigue dans ce genre de conditions.
8: L'Organisation maritime internationale rappelle de son côté que la sécurité des navires et des marins n'est une nouvelle fois plus garantie dans la zone.
3: Une précision de Pierre Olivier. Et ce regain de tension, il intervient alors que l'Iran s'apprête à inhumer l'ayatollah Ali Khamenei, tué au premier jour de la guerre dans des frappes israélo-américaines. Après 6 jours de cérémonie, sa dépouille sera enterrée tout à l'heure à Mashhad.

0: censé être en vigueur. RFI, il est 7h06 à Ankara, la capitale turque, où s'est achevé hier le sommet de l'OTAN. Et la principale annonce, elle est venue de Donald Trump. Il va autoriser l'Ukraine à fabriquer elle-même des missiles patriotes, des missiles américains. Mais nous allons vous donner une licence, a dit le président à son homologue ukrainien Volodymyr Zelensky, qui était justement venu réclamer à ses alliés une augmentation de leur livraison de ces missiles qui sont indispensables pour intercepter ce balistique envoyé par la Russie. Là, l'Ukraine pourrait donc les produire sur son sol, en théorie en tout cas, car conscient des habituels revirements de Donald Trump, les eurodéputés préfèrent rester prudents. Sofia Katsenkova.
1: L'annonce de Donald Trump est vue comme un signal positif à Strasbourg, mais pas forcément comme une garantie. Thomas Pellerin-Carlin, député du groupe socialiste et démocrate, reste sur ses gardes.
2: Il faut être stupide pour faire confiance à Donald Trump. Depuis qu'il a compris que l'Ukraine était en train de gagner de la guerre, Trump a changé au moins une partie de son discours. On le note, mais personne ne doit faire confiance à Donald Trump. Donc ce discours-là, il est intéressant et on va voir si ça se traduit en actes.
1: Un doute que ne partage pas entièrement Bernard Guetta, l'eurodéputé du groupe centre-libéral Renew, veut lui croire à un vrai basculement américain en faveur de Kiev.
3: C'est dit et il y a de grandes chances que ça se réalise parce qu'il y a un revirement de la Maison Blanche, et ce revirement est capital avec un seul bémol. On ne produit pas des missiles patriotes du jour au lendemain.
1: Reste une question plus large, celle de la dépendance aux États-Unis. Le député polonais de droite, Reinis Poznax, estime que les Européens doivent en tirer les conséquences.
4: We don't have any other options.
5: Je pense que nous n'avons pas d'autre choix que de faire confiance à Donald Trump. D'une manière générale, l'Europe doit s'engager sur la voie de la souveraineté en matière de défense et de sécurité pour que nous n'ayons plus à nous demander à qui nous pouvons ou ne pouvons pas faire confiance.
1: L'annonce est saluée, mais sans grandes illusions de la part des députés au Parlement européen. Sofia Katsenkova, Strasbourg, RFI.
0: Et dans la déclaration finale du sommet de l'OTAN, les 32 pays membres disent affirmer leur soutien indéfectible à l'Ukraine qui, je cite, contribue à la sécurité transatlantique. Réaction de la Russie ce matin, elle dénonce des engagements irresponsables et accuse les États européens de se préparer à un conflit armé avec Moscou. La Russie, dont le ministre des Affaires étrangères était à Niamey hier au Niger, dans le cadre de sa tournée africaine, Sergueï Lavrov s'est réuni avec ses homologues des pays de l'AES qu'il a officiellement invité au 3e sommet Russie-Afrique prévu en octobre prochain dans la capitale russe. Ensemble, ils ont acté leur volonté de poursuivre leur coopération, qu'elle soit sécuritaire ou diplomatique. Jamais un mois de juin n'avait été aussi chaud en Europe occidentale. C'est l'observatoire climatique Copernicus qui le dit ce matin. Alors même qu'une nouvelle vague de canicule est en train de frapper le continent, la France notamment, 67 départements en vigilance orange et un mercure qui frôlera les 40 degrés par endroit cet après-midi, voilà qui ne devrait pas rassurer les agriculteurs français. Alors que le constat est déjà douloureux, avec notamment près de 3 millions de volailles perdues en quelques jours le mois dernier pendant les précédentes vagues de chaleur. Et forcément, ça risque de ne pas s'arranger, Nicolas Pichon-Levenbeuck.
6: Sécheresse éclair, pluie torrentielle, ces événements climatiques extrêmes qui mettent en péril la filière agricole vont se multiplier sous l'effet du réchauffement climatique, explique Inaki Garcia de Cortaza Atori, agronome et directeur de recherche à l'INRAE.
7: À l'horizon 5-10 ans, ces types d'événements vont devenir de plus en plus la norme. Et donc, si nous ne faisons pas d'adaptation, on va avoir des problèmes en fait, au niveau des arrêts de croissance des végétaux, par exemple. La qualité à la récolte, elle va être dégradée, voire la production en général. On va se retrouver, c'est que dans certains moments, on va avoir des situations de tension. Une baisse de la capacité de production d'une filière en particulier, donc certains prix peuvent augmenter de façon conséquente. Oui.
6: L'impact du réchauffement climatique, ça n'est pas que des événements extrêmes, mais aussi une tendance de fond à laquelle il faut s'adapter, insiste l'agronome.
7: En fait, on va explorer beaucoup de leviers, des rotations différentes, une diversification, plus d'espèces qui vont permettre de diluer les risques. On va changer les cycles des cultures, tout un travail aussi au niveau du sol pour que ça puisse retenir l'eau pendant plus longtemps.
6: L'enjeu aujourd'hui pour le chercheur, c'est de réussir à élargir ses pratiques le plus possible pour que les agriculteurs puissent continuer à produire malgré le réchauffement climatique.
0: Nicolas Pichon-Levenbruck. Le nombre de cancers dans le monde devrait presque doubler à l'horizon 2050. C'est l'alerte lancée par l'Organisation mondiale de la santé qui, dans ses dernières estimations, nous dit qu'une personne sur cinq devrait être confrontée à la maladie au cours de sa vie. Et comme souvent, quand on parle de santé, il y a des disparités géographiques, Jérémy Lanche.
8: En 2024, dernière année pour laquelle des chiffres sont disponibles, plus de 20 millions de personnes ont développé un cancer. Elle pourrait être 35 millions en 2050. Le taux d'incidence est 10.

0: disproportionnellement élevé en Europe par rapport à sa population. Mais c'est en Afrique que le taux de mortalité est le plus élevé, dit la docteure Isabelle Sorjo-Mataram de l'OMS.
1: En Afrique subsaharienne, 50 à 90% des femmes avec un cancer du sein ont été diagnostiquées au stade 3 ou 4 de la maladie, c'est-à-dire à un stade avancé. En Amérique du Nord, cela concerne 30% seulement des femmes.
0: Le rapport insiste aussi beaucoup sur l'impact psychologique que peut avoir un diagnostic, l'isolement, le sentiment de détresse. Et ça ne concerne pas que les malades, explique le docteur André Ilbaoui. Il dirige le programme de lutte contre le cancer à l'OMS.
2: Ce qu'il faut retenir, c'est que 92% des personnes vont être confrontées au cancer, le sien, celui d'un parent, d'un conjoint, d'un frère, d'une sœur ou d'un enfant. Certains aidants passent plus de 40 heures par semaine à s'occuper de leurs proches, en plus de leur travail. C'est un job à plein temps.
0: 4 cancers sur 10 sont liés à des causes évitables, comme les infections, la consommation d'alcool ou de tabac. Celle-ci, c'est un des rares signes positifs et d'ailleurs en baisse dans le monde. Mais l'OMS s'inquiète en parallèle de voir l'obésité devenir un facteur de plus en plus déterminant dans le développement des cancers. Jérémy Lange, Genève, RFI.
3: Allez, plus légèrement, parce qu'on en a besoin quand même, un petit mot de cyclisme. 6e étape du Tour de France ce jeudi. Un petit peu plus de 186 km dans les cols pyrénéens entre Pau et Gaverny-Gèdre. On aura l'occasion d'en parler dans nos différents journaux des sports ce matin.
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1: D'ici et d'ailleurs, par la compagnie Les Singuliers. C'est à voir à la médiathèque Saint-Va à Arras, samedi 11 juillet à 16h. D'ici ou d'ailleurs, laissez-vous transporter par la magie des histoires. Entre un brin de folie et un grain de sagesse, les personnages prennent vie sous les yeux des enfants sur la toile d'un souvenir imaginaire. Le rêve et l'émotion s'y invitent comme par magie. C'est de 3 à 6 ans, durée 30 minutes, l'entrée est libre et c'est suivi d'un goûter. L'Arsène Festival est de retour à Arras pour une deuxième édition. C'est du 8 au 11 juillet. 4 jours de culture de proximité 100% gratuit, porté par le Centre Social Arras Ouest, le CSAO, l'association Compagnie Bruit de Couloir, Hop Hop Hop Circus et Écho d'en Bas. Au programme, un spectacle de cirque, mercredi 8 juillet à 17h. J'attends un belvédère au quotidien avec la compagnie Nuvolé. Jeudi 9 juillet à 19h30, soirée scène ouverte. Découvrez le spectacle Escales en scène, vibrante restitution des ateliers culturels des 3 centres sociaux et de l'espace de vie sociale Joséphine Baker. Et enfin samedi 11 juillet, une soirée cabaret à 19h30, humour, danse, cirque, magie, foot, freestyle. Venez assister au cabaret de l'Arsène Festival et découvrir des numéros plus incroyables les uns que les autres. C'est sous le chapiteau de la compagnie Bruit de Couloir, rue de la Briqueterie. Réservez vos places sur Hello Asso, le lien est à retrouver sur les réseaux sociaux de l'association Écho d'en Bas.

0: Voilà.
1: Attention, action !
2: Cinéma, vidéo, documentaire, film pour le jeune public, prochainement sur vos écrans.
3: Cette semaine, au Mégarama d'Arras, du côté des sorties, retrouvez Evil Dead Burn, un film d'horreur de Sébastien Vanitschek, interdit aux moins de 16 ans. Toujours à l'affiche Backrooms, un film d'horreur de Kane Persons, c'est interdit aux moins de 12 ans. Disclosure Day, un film de science-fiction de Steven Spielberg. Les Caprices de l'Enfant Roi, un drame de Michel Leclerc. Et Supergirl, un film d'action de Craig Gillespie.
4: Pour les jeunes cinéphiles et toute la famille, Toy Story, un film d'animation d'André Stanton avec Tom Hanks. Des Mignons et des Monstres, un film d'animation de Pierre Coffin. Et Vaiana, la légende du bout du monde, un film d'animation de Thomas Cale. D'autres événements, Popcorn Reborn fête ses 10 ans avec une programmation estivale exceptionnelle. Ça se déroulera au Mégarama d'Arras du 26 juin au 23 juillet. On y retrouvera Babe, le cochon devenu berger, de Chris Nounam, le jeudi 16 juillet à partir de 19h30. Le tarif est de 6 euros.
3: Et enfin, mon cinéma d'été avec Plan Séquence, c'est au Mégarama d'Arras, jeudi 16 juillet à 14h. Projection de Les Vacances de Monsieur Hulot, une comédie de Jacques Tati. Juillet, Monsieur Hulot part en vacances au volant de sa voiture pétaradante et sa conduite sème la panique sur la route. Son arrivée dans un hôtel paisible de bord de mer engendre le désordre et la pagaille parmi les estivants, à la grande joie des enfants et d'une vieille anglaise. Séance présentée par Lucie Herreros, médiatrice cinéma de Plan Séquence. C'est dès 6 ans, tarif normal 7 euros, tarif réduit 5 euros, jeune public 4,50 euros. Et d'autres projections sont à retrouver dans la semaine.
4: Bonne séance.

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1: Chronique 1000 et une page chaque semaine sur PFM 99.9. Frédéric partage avec nous, avec vous, ses conseils de lecture. Et cette semaine, un grand blanc, ce qui n'est pas forcément idéal en radio. Voilà ce que tu nous proposes dans ta chronique. Et c'est un blanc qui t'a beaucoup marqué et impressionné, Frédéric.
2: Oui, Nico. Au moment où paraît dans la collection Satellite, c'est une sorte de collection de poches chez Bourgois, la fin de la septologie de John Foss, prix Nobel de littérature en 2003. Donc les deux derniers volumes, je pense, sont attendus par un certain nombre de lectrices et de lecteurs, parce que évidemment c'est un chef-d'œuvre absolu. Et bien paraît ce fameux Blancheur, un texte de 80 pages qui, au fond, va servir un tout petit peu cette chronique et va permettre peut-être aux lectrices et aux lecteurs de découvrir John Foss. Ils l'ont peut-être, et même sans doute, s'ils aiment le théâtre, vu sur scène à travers les textes qu'il a écrits. 45 pays dans le monde ont joué ses pièces de théâtre. Peut-être ils connaissent pas sa prose, ou peut-être ils la connaissent pas de cette façon-là. C'est d'ailleurs écrit en néo-norvégien. Je sais pas si vous savez, mais il y a deux normes de la langue écrite norvégienne. Et il y en a une, donc choisie John Foss pour nous écrire, nous parler. Et c'est absolument incroyable. Je vais juste vous prendre le tout début, sans faire une blague douteuse et politique. Je suis monté dans ma voiture, j'ai démarré au premier embranchement. Quand il a fallu faire un choix, j'ai tourné à droite. Et au deuxième embranchement, quand il a de nouveau fallu faire un choix, j'ai tourné à gauche. Oui, heureusement que je vous ai dit que c'est John Foss, hein, et ce ne sont pas les mémoires de notre jupitérien président, qui sans doute ne nous seront pas épargnés dans les mois à venir. Non, Blancheur, c'est un texte absolument bouleversant, incroyable, sur un type comme ça, qui prend sa voiture et qui, grosso modo, va se retrouver dans une sorte de cul-de-sac. Sa voiture va être bloquée, il y aura de la neige, et il ne saura pas trop quoi faire. Il y aura une lueur à un moment, il y aura ses parents, la voix de ses parents, qui pose un regard sur lui. Il y aura, grosso modo, pour le dire très vite, la métaphore d'une vie, de ce que l'on devrait faire, de ce que l'on ne fait pas, du regard que l'on pose sur vous. Vous vous souvenez, l'enfer c'est les autres de Sartre. Évidemment, à jamais, à qu'un moment Sartre a pensé que c'était les autres, l'enfer. C'est le regard qu'il pose sur vous, et le regard de ses parents sont pour ce narrateur quelque chose d'absolument incroyable. Il ne s'en sort pas, grosso modo, et dans ce désert forestier, il a peur. Et je vais vous lire quelque chose d'ailleurs sur la peur, parce que c'est très très intéressant. Je ne bouge pas, j'écoute le néant. Mais c'est une façon de parler. Et s'il y a une chose que j'ai intérêt à éviter, ce sont les façons de parler. Cette obscurité me fait peur, j'ai peur. Mais c'est une peur calme, une peur sans angoisse. Est-ce que j'ai vraiment peur ? Avoir peur, n'est-ce pas simplement une expression ? Non. En moi, il y a une sorte de mouvement, ou plusieurs mouvements sans lien entre eux, des mouvements désordonnés, maladroits, irréguliers, saccadés. Voilà la peur exprimée. Et si je vous ai lu cet extrait-là, c'est aussi pour vous donner le rythme, pour vous donner le sentiment de ce que l'on éprouve à travers son monologue. Le monologue d'un dramaturge qui, évidemment, donne un sentiment très particulier. C'est un peu comme si Ulysse pouvait pas retourner à Ithaque. Tout au moins qu'il en avait pas complètement l'envie. C'est un peu aussi sentiment que l'on a de ne pas vraiment choisir. Comme un monologue réaliste, d'accord, un cauchemar, sans aucun doute, que l'on pourrait se raconter quelques jours plus tard, ou tout au moins pas regarder aussi directement. Parce que au-dessus de tout cela, et de façon là encore sans doute métaphorique, il y a du blanc. Il va avoir une lueur blanche à un moment donné, qui bien entendu fera écho à ce qu'il croit, mais il y a aussi du blanc qui couvrirait une page impossible à écrire. Ce texte fait à peine 80 pages et sert idéalement d'introduction, me semble-t-il, au reste de l'œuvre romanesque de John Foss. Et on se dit, en refermant le livre, qu'on n'a qu'une seule envie, c'est de le recommencer immédiatement, pour voir ce que l'on a raté, pour voir ce qui va faire écho différemment, pour voir peut-être le blanc autrement. Ça s'appelle Blancheur, c'est de John Foss, il est prix Nobel de littérature, je vous l'ai dit, c'est publié chez Christian Bourgois, et donc, au même moment, un nouveau nom, une septologie 6 et 7, sont publiés chez Satellite. Voilà, Nico, pour cette semaine.
1: Merci à toi, Frédéric. 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
2: Il est 5h en temps universel, une heure de plus à Rabat, 7h ici à Paris.
3: Clotilde Dumay.
2: Et dans quelques heures, ce sera le coup d'envoi du premier quart de finale du Mondial de football France-Maroc. Bonjour à tous, on va largement revenir sur ce choc entre les deux nations tout au long de ce RFI matin. Aux côtés des supporters français et marocains, on les écoutera d'ailleurs dans quelques minutes dans votre journal. Bonjour Julien Coquel-Rohem.
4: Bonjour Clotilde, à la une également la canicule qui continue de s'étendre en Europe et notamment en France. 72 départements placés en vigilance orange aujourd'hui. La troisième vague de chaleur en un peu plus d'un mois seulement s'installe jusqu'à la semaine prochaine et inquiète les éleveurs qu'on va entendre dans un instant. À la une également une nouvelle nuit de frappes américaines sur l'Iran et de ripostes de Téhéran dans le Golfe. Donald Trump souffle le chaud et le froid sur la question des négociations. On part aussi au Venezuela où le bilan du double séisme continue de s'alourdir et où la solidarité qui comble encore l'absence de l'État dans les ruines.
2: Un nouveau triste record climatique dévoilé ce matin.
4: Par l'Observatoire climatique de l'Union européenne, le programme Copernicus révèle que l'Europe occidentale a connu le mois de juin le plus chaud de son histoire. Et ce n'est pas vraiment une surprise, alors que la canicule de la fin du mois a vu les températures atteindre des niveaux inédits dans plusieurs pays. Le réchauffement climatique causé par l'activité humaine se manifeste cet été plus que jamais sur le continent européen. Une troisième canicule en un peu plus d'un mois s'abat en ce moment, notamment sur la France. 72 départements placés en vigilance orange ce matin et un épisode sévère et durable selon Météo France. La France qui a eu à peine une semaine de répit et les conséquences des vagues de chaleur à répétition qui se multiplient notamment pour l'agriculture. Plus de 9000 tonnes d'animaux morts ont été déjà prises en charge par l'État. Les élevages les plus touchés se situent dans le Grand Ouest et tout en essayant de s'adapter, les éleveurs sur place ne cachent pas leur inquiétude. Reportage en Charente, Jeanne Bartoli.
5: C'est vrai que quand la semaine dernière, enfin, il y a 15 jours, ils avaient annoncé les 43 degrés enfin, qu'on a eu. J'étais vraiment inquiet. J'ai dit, mais comment ça va? Les animaux vont réagir?
6: Bertrand Feunier est éleveur porcin à Rouillac, un élevage hors sol, des bâtiments fermés. De quoi inquiéter alors que le dernier épisode de canicule a fait trembler les éleveurs?
5: Oui, un éleveur qui a perdu 17 truies au moment de la mise bas, par des fortes températures, 34 dans les salles et les truies n'ont pas supporté.
6: Bertrand Feunier, lui, n'a perdu que 3 porcelets grâce à un système de cooling, une brumisation qui fait descendre de plusieurs degrés la température à l'intérieur des bâtiments. Et les éleveurs hors sol ne sont pas les seuls à souffrir. Éric Germont est paysan bio à la tête d'un petit cheptel de vaches limousines, un modèle d'élevage qu'il revendique.
7: Je pensais être blindé pour 2050 et on se rend compte que même moi je souffre. On aura quand même une longueur d'avance, on souffrira moins que les autres.
6: Pourtant à 39 degrés à l'ombre, même lui a dû adapter son travail.
7: Mais oui, le matin en fait il faut se lever aux aurores. Quand il fait vraiment chaud, je me lève à 5h30. Puis dès à 6h, je suis dans les vaches pour les manipuler ou les changer de champ. Parce qu'en fait, à cette heure-là, c'est encore frais. Et puis elles ne sont pas agressives. Mais le souci c'est que on commence tôt le matin, on finit tard le soir, même si l'après-midi, je fais une grosse sieste, tranquillement, en fait, on s'épuise un petit peu.
6: Placé en vigilance orange, le département de la Charente devrait connaître jusqu'à dimanche des maximales supérieures à 40 degrés. Jeanne Bartoli, de retour de Rouillac et Chabanais, RFI.
4: Et la canicule couplée au manque de pluie et au vent chaud qui fait aussi se multiplier les incendies. 7800 hectares ont brûlé en France depuis le début du mois de juillet. Un jeune pompier est mort hier en Savoie alors qu'il combattait l'un d'entre eux. Le Haut Conseil pour le climat affirme à l'instant que la France n'est pas prête face au réchauffement climatique. Il évoque des politiques insuffisantes et la nécessité d'un changement d'échelle.
2: Dans l'actualité également, Julien, une deuxième nuit consécutive de frappes américaines sur l'Iran.
4: 3 morts dans l'ouest du pays selon un média d'État. Et la riposte habituelle désormais de Téhéran dans le Golfe. L'armée américaine affirme avoir visé 90 sites dans le pays, alors que les gardiens de la Révolution affirment avoir répondu par des attaques sur les bases américaines au Koweït et à Bahreïn. Donald Trump a estimé hier que le cessez-le-feu entre Washington et Téhéran était terminé après des frappes imputées à l'Iran sur des navires dans le détroit d'Ormuz. Mais il souffle une fois de plus le chaud et le froid, Vincent Souriau.
8: D'un côté, il y a cette nouvelle salve de frappes violentes le long des côtes iraniennes. Explosion signalée dans au moins deux localités proches du détroit d'Ormuz, ainsi qu'autour de la ville portuaire de Bushehr qui abrite une centrale nucléaire civile. L'armée américaine répète qu'elle tient l'Iran pour responsable des récentes attaques visant des navires commerciaux, après que Donald Trump s'en est pris de manière outrancière hier aux responsables iraniens qu'il a traités d'ordures, de vicieux et de menteurs, menacé de rétablir le blocus maritime et de s'en prendre à des infrastructures civiles. De l'autre, il y a cette porte ouverte très floue à une éventuelle poursuite des négociations. Le président américain écarte une reprise durable des hostilités. Il maintient que l'Iran veut à tout prix conclure un accord et il laisse à son équipe de négociateurs le soin de maintenir le dialogue. Autrement dit, retour à la case départ après l'échec des discussions techniques de Doha il y a 8 jours. Malgré la communication très optimiste de la Maison Blanche fin juin au moment de la signature du protocole d'accord, il n'y a toujours pas de consensus sur les deux sujets cruciaux que sont le programme nucléaire de l'Iran et le contrôle du détroit d'Ormuz. Vincent Souriau, Washington RFI.
4: Et l'Iran qui continue d'adopter une position inflexible sur le détroit d'Ormuz, il ne sera ouvert que selon des dispositions iraniennes, affirme ce matin le négociateur en chef de Téhéran.
2: Donald Trump qui souffle aussi le chaud et le froid sur l'OTAN.
4: Après avoir maintes fois menacé de la quitter, après de nouvelles critiques à Ankara, le président américain a finalement rassuré ses alliés hier en affirmant vouloir rester dans l'Alliance Atlantique. Il a aussi franchi un cap dans son soutien à l'Ukraine en autorisant le pays à produire des missiles Patriot sur son territoire. À l'issue d'une rencontre avec Volodymyr Zelensky, la Russie fustige des décisions irresponsables alors que les 32 pays de l'OTAN ont réaffirmé hier leur soutien à Kiev.
2: C'était il y a tout juste un an à la Maison Blanche.
4: 5 chefs d'État africains, les dirigeants du Libéria, du Sénégal, de la Mauritanie, de la Guinée-Bissau et du Gabon étaient reçus à Washington et Donald Trump vantait devant eux

0: Ayoumba dans le sud du pays. Côté mauritanien, on se réjouit. Un accord cadre devrait être signé dans les prochaines semaines. C'est ce qu'assure Ahmed Taleb Mohamed, conseiller technique au ministère des Mines de Mauritanie.
1: Les relations avec les États-Unis sont exemplaires. Il y a beaucoup de choses qui se passent entre les deux pays et on travaille sur un cadre de coopération dans le domaine minier. On s'oriente beaucoup plus vers ces minéraux stratégiques, ces minéraux du futur. C'est le lithium, les terres rares.
0: Au Libéria, la marotte américaine, c'est le Liberty Corridor, un chemin de fer qui permettrait l'acheminement du fer guinéen des monts Nimba vers le port de Buchanan au Liberia. Mais le projet porté par la société américaine Ivano semble patiner. Le Sénégal est toujours en cours de rédaction de son nouveau code minier. Aucune annonce majeure avec les États-Unis. En Guinée-Bissau, le dossier central, c'est le pétrole. Le producteur américain Chevron a acquis il y a quelques mois deux nouveaux permis d'exploitation offshore.
2: Alexis Bédu.
3: Ils sont les derniers Africains en lice à la Coupe du Monde de football. Lyon de l'Atlas défie ce soir les Bleus.
2: Le Maroc face à la France en quart de finale du Mondial, 4 ans après avoir perdu 2-0 face aux Bleus en demi. Le sélectionneur marocain Mohamed Wahbi l'assure aujourd'hui, ils joueront ce match le couteau entre les dents et la détermination n'est pas moindre chez les supporters marocains qui seront ce soir en tribune à Boston. Frédéric Suto les a rencontrés.
4: On se voit tous les supporters du Maroc ici, on s'est donné rendez-vous. Parce que pour nous, les supports du Maroc, c'est très important.
5: Ils se sont donné rendez-vous au Boston Common, le plus ancien parc de la ville et même des États-Unis. Des supporters marocains dans toutes les allées en cette fin d'après-midi. Des drapeaux rouges et verts, retrouvailles et répétitions générales avant le match de ce jeudi.
6: Je l'ai vu tous les matchs, sauf Haïti et l'Hollande.
7: Moi, j'étais à Houston et j'ai abandonné mon billet d'avion et je suis venu à Boston.
5: Il y a ceux qui viennent du Canada ou qui vivent ici aux États-Unis et il y a tous ceux arrivés le matin même du Maroc. 12 vols spéciaux ont été affrétés.
8: Exceptionnels qui font de Casablanca à Boston. On est venu, le vol était rempli.
5: Et comment vous avez été choisi? Enfin, comment ça se passe quand on est au Maroc et qu'on veut venir?
8: C'est premier arrivé, premier servi. Oh, arrête de parler en parfum.
5: Le soleil décline, gardez des forces pour le match, c'est l'heure des pronostics.
9: 1-2-1 pour le Maroc ou 3-2 pour le Maroc?
10: Mon souhait, c'est que Mbappé, Dembélé et Olise ne soient pas en forme.
5: Frédéric Suto, Boston, RFI.
2: France-Maroc, premier quart de finale de cette Coupe du Monde à partir de 20h, temps universel, match à suivre en direct et en intégralité sur RFI si vous nous écoutez en Afrique.
3: En attendant, il est 1h10 à Caracas. Le Venezuela continue de compter ses morts.
2: Deux semaines après le double séisme qui a frappé le pays, les chiffres officiels font état désormais de 3 811 décès. Le nombre de disparus oscille entre 10 000 et 50 000 selon les estimations. Deux semaines après, le manque d'action des autorités est toujours critiqué. Et c'est pour l'instant sur la solidarité qu'il faut toujours compter, notamment pour se faire soigner. Alice Campagnol.
11: Maribel Sanchez est chirurgienne esthétique à Caracas. Depuis le tremblement de terre, elle a abandonné sa clinique et tous les jours, elle vient dans ce quartier où plusieurs tours se sont effondrées.
12: Votre tension est un peu élevée. Cherche-moi le captopril dans les antihypertenseurs. Il y a beaucoup d'hôpitaux de campagne qui ont vraiment de tout, c'est vrai. Mais les gens ne vont pas abandonner les lieux. Ils ont leurs proches ici enterrés sous les débris. Donc, ou bien les médecins, nous venons sur place, ou bien les patients décompensent.
11: Le coffre de son 4x4 fait office de pharmacie. Elle a installé une table en plastique, deux tabourets et les patients défilent. Les besoins sont grands pour toutes les familles qui organisent désormais leur vie dans la rue face aux ruines.
12: Aujourd'hui, par exemple, nous avons eu des patients déshydratés, extrêmement affaiblis, des problèmes de peau dus au soleil ou à la gale, à cause des conditions dans lesquelles ils vivent et ils dorment, ou à cause des habits qui leur ont été donnés.
11: Si la solidarité des Vénézuéliens pallie pour le moment l'absence de l'État, Maribel et tous les volontaires devront bientôt retourner à leur vie quotidienne. Alice Campagnol, Caracas, RFI.
2: Et pour financer la reconstruction, la présidente par intérim du Venezuela, Delcy Rodriguez, annonce de son côté avoir demandé au roi Charles III le dégel de quelques 30 tonnes d'or vénézuélien visées par des sanctions et bloquées dans les réserves de la Banque d'Angleterre.
3: Enfin, l'actualité politique en France et ce flou persistant à gauche de l'échiquier.
2: Alors qu'à gauche, Jean-Luc Mélenchon reste le seul à s'être vraiment lancé, les autres partis peinent toujours.

0: À s'accorder sur leur stratégie à un an de la présidentielle. Le Parti Socialiste va tenter d'avancer aujourd'hui avec un vote des adhérents, Charlotte Urien-Thomaca.
1: Faute d'accord sur les règles de désignation du candidat pour 2027, les militants socialistes tranchent ce jeudi. Deux options s'offrent à eux. Olivier Faure défend une primaire ouverte aux militants du PS, de place publique et aux sympathisants, moyennant la somme de 2 euros. Boris Vallaud et Nicolas Mayer-Rossignol plaident eux pour un vote réservé aux seuls militants socialiste et au parti du pôle socialiste. Le principal désaccord porte donc sur le corps électoral. Plusieurs socialistes sont déjà candidats, comme Jérôme Guedj, Philippe Brun ou Karim Bouamran. Olivier Faure, lui, entretient le suspense. Si le vote des militants lui donne raison, le premier secrétaire du PS pourrait alors se jeter dans la bataille. À noter que le vote a lieu de 17h à 22h, au moment où sera donné le coup d'envoi du quart de finale de la Coupe du Monde entre l'équipe de France et le Maroc. Et il sera impossible de voter à distance.
0: Charlotte Urien-Thomaca et Clotilde, que ce soit pour ce vote ou pour le match de ce soir, je ne vous demanderai aucun pronostic.
2: Il vaut mieux. Merci beaucoup Julien Coquelorem. 5h13 en temps universel. Et ce dilemme donc aujourd'hui hein, pour les binationaux France ou Maroc. L'une de ces deux nations en tout cas sera qualifiée pour la demi-finale du mondial de football. Une partie de la diaspora marocaine est de retour au pays pour vibrer avec les Lions de l'Atlas. Peu importe finalement l'issue du match.
3: On peut pas être perdant. On est quand même derrière le Maroc et on aime aussi la France. Donc
4: Là on est sur un match vraiment frère avec une énorme notion de respect, de fraternité et d'union. Et finalement, peu importe l'issue de ce match.
2: Le reportage à Casablanca dans le prochain journal Afrique sera dans un gros quart d'heure. On va analyser ce match hein, d'un point de vue sportif évidemment, mais aussi d'un point de vue économique avec Stéphane Genest. Ce sera dans une heure. Ce mondial qui devient par

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1: À Arras, à l'œil du chat, galerie d'art associative. Du 1er au 26 juillet, découvrez 4 nouveaux artistes. Atelier 2, bohème, peintre. Marivonne Clara, céramiste. Didier Delitte, sculpteur d'Inandier. Et Popoc, dessin. L'œil du chat, c'est au 1 rue des Petits Viésiers, au cœur du quartier des Arts d'Arras. Chez MDV, Annie Hackett expose une de ses œuvres inspirées par le hareng. Ce poisson si commun mais si riche à qui elle donne ses lettres de noblesse. Elle en fait un symbole de vie et joue sur sa profusion en groupe et la fluidité de sa présence en milieu marin. La vitrine MDV, c'est une initiative à but non lucratif, présenter des travaux artistiques de créateurs différents pour affirmer la variété des réflexions dans les arts visuels contemporains. Une œuvre à découvrir au 46 rue Baudimont à Arras jusqu'au 17 juillet. Un peu plus loin, Renault 12 avec Mohamed El Khatib. C'est jusqu'au 11 juillet. Depuis Marseille ou Roubaix, dans une époque sans système GPS, des voitures chargées à bloc sillonnèrent la France et l'Espagne jusqu'au ferry qui les emmenait au Maghreb, où les attendaient leurs familles et leurs origines. Cette installation se découvre comme un voyage au cœur de ces récits de migrations embarquées, célébrant ainsi ce nomadisme rituel qui fait le lien entre deux rives en adoptant un regard à la fois sociologique et sentimental. Elle permet de constituer une mémoire populaire de l'immigration élevée ici au rang de patrimoine immatériel de la Méditerranée. Exposition tout public à prix libre à la condition publique de Roubaix, 14 place Federbe. Ahmed Abdallah, signe d'Égypte. Cette exposition rétrospective rend hommage à une figure majeure de l'art moderne égyptien. L'artiste Ahmed Abdallah, dont l'œuvre prolifique au fil de 52 années de création, a contribué à redéfinir les trajectoires de l'art dans les mondes arabes, africains et méditerranéens en contexte post-colonial. Rassemblant un ensemble exceptionnel d'œuvres et d'archives conservées par la famille de l'artiste, l'exposition retrace les différentes étapes de sa vie et de son œuvre. Elle est à voir jusqu'au 12 juillet à l'Institut du Monde Arabe de Tourcoing, 9 rue Gabriel Péri. Entrée, tarif plein 5 euros, tarif réduit 4 euros.

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2: Salut, salut, bienvenue dans ce magazine Info 30, édition du jeudi 9 juillet. Dans une petite vingtaine de minutes, vous retrouverez notre agenda social et culturel avec pas mal de rendez-vous pour cette fin de semaine. Avant ça, on vous en parle beaucoup sur PFM, c'est l'événement social et écolo le plus important de l'été en France, carrément. Et ça se passe à une trentaine de kilomètres de chez nous, c'est la mobilisation nationale contre le méga canal Seine-Nord Europe. Ça commence aujourd'hui pour se terminer ce dimanche. Alors pour évoquer l'événement et le sujet, on a contacté l'un des organisateurs. C'est par téléphone et le son n'est pas ouf, on s'en excuse platement.
4: Donc moi je suis Maurice, je suis militant des soulèvements de la Seine qui lutte entre autres contre le méga canal.
2: Alors il y a encore beaucoup de personnes autour de nous qui ne sont pas au courant de ce projet de méga canal Seine-Nord Europe. Comment toi tu le présenterais de manière simple et peut-être objective? C'est quoi ce projet de canal Seine-Nord Europe?
4: Oui, le canal Seine-Nord Europe, c'est vrai que c'est un projet peu connu et pourtant c'est un projet énorme, que même les promoteurs du projet appellent le chantier du siècle. Il faut se dire que c'est 10 milliards d'euros d'argent public. C'est actuellement, avec la LGV Bordeaux-Toulouse, le projet le plus coûteux qu'on ait en France. C'est 107 kilomètres de canal qui vont être creusés, de 50 mètres de large, en termes de, et assez profond aussi, donc en termes de terre. Creusée, on est à 10 fois le canal sous la Manche. Du coup, c'est aussi 3000 hectares de terres agricoles ou naturelles artificialisées, dont 300 hectares de zones humides. C'est 350 espèces menacées, dont 50 espèces protégées. Et qu'est-ce que c'est? Pourquoi est-ce qu'il est fait, quand même? Peut-être important de le dire. C'est donc ce canal a comme objectif de rejoindre la Seine à l'Escaut, au nord, donc du coup entre la Seine et Aubenchelobac, pour faire passer des grandes péniches à grand gabarit, plus de 4400 tonnes. Et donc ce méga canal, il débute plutôt à Compiègne, au nord de Compiègne, et il y a un sous-projet qui n'est pas encore financé ni vraiment pris en compte, qui est nécessaire au fonctionnement de ce canal, qui est le raccordement de l'Oise à la Seine, pour que les grandes péniches puissent arriver jusqu'en Île-de-France. C'est un projet qui date d'il y a beaucoup d'années, qui a commencé à être réfléchi dans les années 90, et qui se concrétise maintenant, et qui est assez absurde aussi du fait qu'il existe déjà un canal, qui s'appelle le canal du Nord, et le méga canal, le canal Seine-Nord Europe, il va être en fait fait en parallèle du canal du Nord. Même à certains endroits, comme au sud du tracé, il est littéralement à 50 mètres, donc ils sont vraiment en parallèle. Mais il est estimé que le canal du Nord, qui fait passer des péniches fraissinées ou jusqu'à 1500 tonnes, n'est pas suffisant pour transporter les denrées qu'on voudrait faire transporter. En fait, il s'inscrit ce méga canal dans une logique néolibérale de toujours plus d'échanges et de toujours plus exporter de denrées. Notamment, si on regarde bien, le projet, c'est de pouvoir exporter des denrées alimentaires, des céréales notamment, vers les ports d'Anvers et le port de Rotterdam, où il y a des grands silos, où ces denrées elles pourraient être stockées, pouvoir être vendues à l'étranger quand les prix sont au plus haut. Donc c'est aussi là notre souveraineté alimentaire qui est mise à mal, et un projet un peu vraiment très dans une veine néolibérale d'échanges internationaux, où nous on exporte des céréales qui vont être donner à des poulets au Brésil ou dans d'autres pays qui sont eux gonflés de substances nocives et qu'on va pouvoir du coup réimporter pour pas cher en France, peut-être via ce méga canal.
2: Les promoteurs de ce projet arguent du fait que c'est du fret fluvial, donc plus écolo de ce qui existe actuellement, à savoir le transport routier. Comment vous voyez cet argument ?
4: Oui, c'est vrai que le fluvial, c'est un bon mode de transport qu'il faut défendre. C'est un mode de transport qui existe en France parce qu'on a beaucoup de canaux, on a des voies navigables aussi, fleuves, rivières, qui permettent de transporter des denrées alimentaires, et nous, c'est quelque chose qu'on veut défendre. Néanmoins, le canal du Nord, pour nous, est largement suffisant parce qu'aujourd'hui, il est exploité qu'à 30% de sa capacité. Et les autres canaux aussi sont peu exploités. Pourquoi ? Parce qu'en fait, ils sont vieillissants, ils sont pas entretenus parce que Voie Navigable de France n'a pas le budget suffisant. Là où le méga-canal nous coûte 10 milliards d'euros, il faudrait 1,5 milliard d'euros pour maintenir et réparer l'ensemble des canaux de France. Donc, maintenir le fluvial, oui. Maintenant, il ne faut pas oublier qu'on a aussi quelque chose qui est mis à mal en France, c'est le fret ferroviaire, qui, lui, transporte peu et est capable de transporter beaucoup de choses, mais qui est aussi sous-financé et qui est en perte de vitesse de plus en plus. Par ailleurs, il y a beaucoup de camions, c'est un problème. Malheureusement, les denrées qui vont sur les camions ne sont pas les mêmes qui iraient sur les péniches. C'est pas la même vitesse de transport. Sur une péniche, même si on peut mettre des containers qui pourraient aller sur des camions, en fait, c'est pour un transport au long cours. Donc là, notamment, on a dit entre Paris et les ports du Nord, et les ports d'Anvers et de Rotterdam. Alors que les camions, ils sont plus dans le transport des derniers kilomètres, et ils vont aller cibler des lieux plus précis. Donc il y a quelque chose à jouer avec les camions, mais ce sera pas le canal Seine-Nord Europe qui va le permettre. Et par ailleurs, il faut préciser aussi qu'il y a une communication mensongère de la Société du Canal, la Société du Canal qui est dirigée par Xavier Bertrand, le président des Hauts-de-France, je le rappelle. Ils nous disent que ça va faire diminuer d'un million de camions en moins sur la 1 d'ici 2030. En fait, c'est une communication mensongère sur l'analyse qu'eux-mêmes ont faite, parce qu'en fait, ils estiment qu'avec le méga canal, il y aura une croissance de 9 millions de camions en plus sur l'autoroute A1. Et là, on parle de 9 millions sur à peu près 90 millions de camions qui circulent par an sur l'autoroute A1. Mais que ce méga canal, il pourra se faire diminuer de 1 million sur les 9 millions en plus le nombre de camions. Donc en fait, si on calcule à peu près, on est à 1%, 2% de camions en moins, peut-être, ce qui, en fait, est dérisoire.
2: Alors, où on en est de ce projet ? Est-ce que le chantier a déjà commencé ? Est-ce qu'il est bien entamé ? Est-ce que ce n'est pas déjà trop tard pour se mobiliser contre ce projet ?
4: Oui, c'est d'ailleurs aussi un discours de la Société du Canal. Xavier Bertrand nous a dit que la marche arrière était cassée sur ce projet. Pour autant, nous, on s'appuie aussi sur des rapports qui sont réguliers d'experts. Il y a eu des rapports d'experts depuis des années qui se positionnent contre ce canal, qui disent que ce n'est pas une bonne solution. Et récemment, on a la Cour des comptes et le comité d'orientation des infrastructures qui se sont exprimés, qui ont fait des rapports sur le méga canal. On en parlera plus tard sur les coûts, mais que le comité d'orientation des infrastructures a notamment précisé que la marche arrière n'était pas du tout cassée, qu'il était encore possible de l'arrêter. En fait, il n'y a pas un seul mètre du méga canal qui a été construit. Pour l'instant, on a quelques terrassements, des arasements. On a l'Oise qui a été détournée près de Compiègne. On a un autre bras de l'Oise qui est en train d'être rebouché. On a, du coup, comme j'ai dit, voilà, des arbres qui ont été coupés, des terrassements. Et on commence à creuser, a priori peut-être la semaine prochaine, au nord de Compiègne. Mais on est encore loin de tout ça. Et ça, c'est que le début du canal. Et à Oisy-le-Verger, Xavier Bertrand a lancé en grande pompe les travaux d'une des écluses à Oisy-le-Verger il y a quelques mois, mais en fait si on y va on voit pareil, il y a un bois qui a été rasé, des terrassements, mais on est encore bien loin de tout ça. Et puis pour aller un peu plus loin, on nous parle de marchés publics. En effet, il y a 15% des marchés publics qui ont été passés, donc c'est pas grand chose, c'est quand même pas mal, mais de toute façon, il est toujours possible de revenir, avec un certain coût bien sûr, mais de revenir en arrière sur ces marchés publics si on décide de l'arrêter. Donc, il est encore temps, et l'année 2026 est charnière là-dessus, parce qu'il y a encore d'autres marchés publics qui doivent être passés, et que justement, des travaux démarrent au nord du tracé et au sud du tracé, et que en fait le plus tôt on les arrête, le moins de destruction du vivant il y aura, parce que c'est aussi ça qu'on essaye de défendre, des arbres, les terres agricoles, les zones humides.
2: Alors c'est dans ce contexte que vous organisez ce gros week-end de mobilisation nationale que vous avez intitulé le méga canal prend l'eau. Est-ce que tu peux nous présenter un petit peu la démarche de cette grande mobilisation?
4: Pour l'anecdote, on l'a appelé le méga canal prend l'eau. Bon, il y a bien sûr une métaphore aquatique là-dedans, mais aussi je vais là pour souligner le fait que aujourd'hui il y a une convergence de toutes les oppositions contre ce canal. Et comme j'ai parlé de la Cour des comptes, du Conseil d'orientation des infrastructures, à la lecture de leur rapport, on a vraiment eu l'impression qu'ils nous soutenaient. Ils expliquent en quoi il y a une dérive des coûts faramineuse sur ce projet. Aujourd'hui, on le chiffre à minimum 10 milliards d'euros si on prend en compte tous les coûts afférents, si on prend en compte aussi les prêts qui vont devoir être demandés pour pouvoir financer ce canal, puisque aujourd'hui, jusqu'à maintenant, il n'y a que 5 milliards d'euros d'argent public qui financent ce projet, qui ont été prévus pour ce projet, et que c'est que de l'argent public. Donc il va falloir emprunter. Et ça, c'est qui va emprunter? C'est probablement pas l'État qui a dit qu'il s'engagerait pas plus dessus. Donc, c'est soit l'Union européenne, soit les collectivités locales, alors que la région des Hauts-de-France est une des régions les plus endettées du pays. Bon, voilà, le contexte aussi, voilà, du fait que on a des oppositions plus grandes. Au début, les premières oppositions qui sont arrivées étaient autour de Compiègne et les habitants de l'Oise. Les étudiants de l'UTC, il y a eu la création de Méga Canal Non Merci, les soulèvements de la Seine avec les soulèvements de la Terre et Extinction Rebellion qui sont arrivés dans la contestation. Il y a eu une grande manifestation à Longueuil-Yanel et à Tourotte près de Compiègne il y a 9 mois, en octobre dernier. Et aujourd'hui, on se remobilise au nord du tracé. C'était important de montrer aussi le début du chantier au nord du tracé, le début des destructions pour pouvoir s'opposer sur toute la longueur de ce tracé de projet inutile et imposé.
2: Alors comment ça va se passer? Donc un village associatif avec des pas mal de discussions, de tables rondes, mais aussi des concerts et des rencontres. Hein. Ça se passe, on le sait maintenant, à Villers au Tertre, c'est ça?
4: Oui, tout à fait. Donc c'était en effet l'autre partie de ta question. C'est super important pour nous de montrer une opposition qui soit festive, joyeuse, mais aussi dans la réflexion et dans la création de liens et de réseaux militants. On monte un village qui sera ouvert à partir de jeudi soir pour toutes et tous, des gens qui veulent venir dormir, mais aussi qui veulent venir juste en journée, parce que à partir de jeudi soir, il y a une grande table ronde sur l'historique de la lutte contre le méga canal au village à Villers-au-Tertre. Et à partir de vendredi, des conférences, des tables rondes, des ateliers, des concerts aussi, des ateliers artistiques. Il y a un marché des producteurs qui sera présent. Nous, on voulait montrer aussi en quoi cette région, elle est vivante de ses producteurs, de ses militants, militantes. On a essayé d'élargir aussi les thématiques en faisant venir des personnes qui militent contre d'autres grands projets imposés en France ou à l'étranger. On a par exemple Carlos Beas Torres, qui est militant mexicain, qui se bat contre le corridor interocéanique dans l'isthme de Tehuantepec au Mexique, qui est une grande ligne ferroviaire, de fret ferroviaire, qui doit relier l'océan Atlantique à l'océan Pacifique, et avec des grandes zones industrielles tout autour. Et nous, on y voyait beaucoup de parallèles avec notre lutte, parce que le méga-canal aussi, il apporte son lot de bétonisation tout autour. On a des projets industriels qui se montent tout autour du canal, qui sont des projets polluants, des projets délétères. On a la I-Vallée qui est en train de se monter pas loin aussi de Oisille-Verger, en allant vers Cambrai. Ce sera des data centers, de la logistique, de colis. Ils sont en fait pas vraiment liés au canal, mais on profite de ce grand projet pour imposer d'autres destructions de terre. Donc voilà, bon, bref, beaucoup de tables rondes, de réflexion, de la joie aussi, des concerts à Villers-au-Tertre. On essaye aussi d'être, on a monté ce village grâce à un agriculteur qui nous prête son champ. On essaye d'être respectueux du territoire, du village de Villers-au-Tertre, où on organise tout pour que tout se passe de la meilleure manière, que ce soit en termes de nuisances sonores, de nuisances de voitures qui ne se garent pas n'importe où, etc. Donc on essaye d'organiser ça au mieux. C'est une manifestation inclusive qui se fera sur des chemins accessibles à toutes et tous, et qui a pour objectif aussi de voir le chantier. Parce qu'en fait, ce projet, il est très peu connu, mais il est très peu visible aussi, à part par les habitants des communes alentour. Alors qu'en fait, c'est un chantier titanesque.
2: Alors peut-être un mot, parce que la préfecture du Pas-de-Calais a communiqué sur cet événement, en mettant un petit peu en garde les participants. Comment vous avez vu ce communiqué? Je ne sais pas si vous avez pu le lire dans La Voix du Nord.
4: Eh bien non, je ne l'ai pas vu, mais on a l'habitude de ce genre de communiqué. On a l'habitude d'être dénigré par les autorités, alors que nous, justement, on essaye de mettre en place notre droit à manifester et à nous opposer, que la préfecture, les préfectures en général, ont l'habitude de nous mettre des bâtons dans les roues pour nous empêcher de manifester. Mais nous, on essaye de collaborer au mieux avec les autorités en déclarant notre manifestation, en faisant en sorte que tout se passe au mieux. Donc je lirai le communiqué avec attention et je suis sûr qu'on va rassurer la préfecture. Mais c'est dommage, en tout cas, si elle essaye de dissuader les personnes de venir. Je pense qu'il faut qu'elle sache en tout cas qu'elles sont les bienvenues et qu'on les accueillera au mieux pour que tout le monde aussi se sente inclus. Il y aura sur le village des espaces pour... et des choses pensées pour les besoins des personnes différentes en fonction de leurs besoins. Il ne faut pas qu'elles hésitent à venir et à exprimer ce qu'elles ont envie d'exprimer, ou juste venir s'informer, ou juste venir écouter. Voilà, c'est ça aussi la démocratie, quoi. C'est accepter qu'il y ait des oppositions et accepter qu'on puisse partager.
2: Ben Maurice, merci. On donne rendez-vous aux auditeurs, aux auditrices, donc du 9 au 12 juillet, donc cette semaine, du côté de Villers-au-Tertre, c'est entre Douai et Cambrai, pour cette grande mobilisation. Le méga canal prend l'eau. Merci et merci à toi.
4: Je peux peut-être dire rapidement que si vous avez besoin de plus d'informations sur comment venir, où venir exactement, on a un canal Telegram qui s'appelle Les Soulèvements de la Seine, que vous pouvez retrouver facilement, mais on a aussi le site de Méga Canal Non Merci qui est en ligne, sur lequel vous pouvez retrouver toutes les informations pratiques pour pour venir. Pour celles et ceux qui n'ont pas de voiture, il y a un canal Telegram de covoiturage, vous trouverez tous les liens en ligne, voilà, pour que tout le monde puisse y accéder.
2: Merci à toi. On était par téléphone avec Maurice, militant des soulèvements de la Seine. Il fait partie de l'orga de cette mobilisation nationale contre le méga canal Seine-Nord Europe. Ça commence aujourd'hui, ça continue jusqu'à dimanche. C'est à Villers-aux-Tertres, petit village entre Douai et Cambrai. C'est à peu près 35 km d'Arras. Alors je peux, si vous voulez, vous donner le programme détaillé des premières journées. Alors ce soir, à 17h jusqu'à 19h30, une table ronde, les grands enjeux de la lutte contre le méga canal, avec des personnes du collectif Méga Canal Non Merci, mais aussi de Nord Nature Environnement. À 20h45, ça sera un concert avec Biocentric, et à 22h, un DJ set de Loons. Demain, 9h à midi, 14h à 19h, il y aura un marché paysan. Le matin, 9h30, midi 30, il y a une formation Antifa avec les ateliers de l'espoir. À 10h, une table ronde très intéressante avec notamment l'activiste mexicain Carlos Beas Torres, dont il a été question dans l'interview, mais aussi l'assaut belge Pays dans le Pays. 14h à 16h, table ronde, lutter contre les ravages de l'agro-industrie avec des agriculteurs locaux, la Confédération Paysanne, Cancer Colère, et les soulèvements de la terre. 14h à 15h également, discussion lutter contre les data centers avec Data for Good, le nuage était sous nos pieds, les soulèvements de la terre et terre de lutte. Également à 14h jusqu'à 15h30, une table ronde « Quels médias voulons-nous ?» avec les personnes de la campagne contre CNews. Citons à 16h un ciné contre le nucléaire avec des personnes de Bure. Ou encore à 17h, une table ronde « Lutte dans l'enseignement supérieur, bilan et perspective. » En soirée, concert et spectacle avec Paloma, Chapeau, Gonzimote, DJ set de Cosmos et Méga, Fanfare Tourbillon, concert de Planète Boom Boom à 20h45 et à partir de 22h des DJ set. Voilà, on a essayé de mettre tout le programme, notamment dans notre agenda social qui est à consulter sur radiopfm.com. 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On passe maintenant à la partie agenda. Donc on vient de vous donner le principal rendez-vous social de la semaine. On enchaîne avec quelques rendez-vous culturels. D'abord ce soir au Mégarama Arras, dans le cadre du Summer Festival proposé par Popcorn Reborn. Projection d'un classique American Graffiti, premier film de George Lucas, ce soir à 20h30 en version originale. Suite du Arsène Festival, on vous en parlait hier dans Info 30, c'est un festival qui est porté par les assos Bruit de Couloir, Écho d'en Bas, mais aussi les centres sociaux d'Arras et les habitants. Alors rendez-vous ce soir avec une scène ouverte à partir de 19h30. Le spectacle Escale en scène, c'est la restitution des ateliers des centres culturels arrageois. Ça se passe donc au chapiteau de Bruit de Couloir, rue de la Briqueterie à Arras. Et puis demain soir, soirée concert avec notamment Tres Oros, PLDG, Bintou Yaifal, Sistadré et H. Taylor. Tout est complètement gratuit. Vous en parlez également dans ce magazine Info 30. Ce samedi, c'est le Arras Veggie Day, premier festival culinaire 100% végétarien et vegan à Arras. Des food trucks, des conférences et aussi plein d'associations engagées, L214, Projet Méduse notamment. Ça se passe aux Grandes Prairies à Arras. Ce samedi 11 juillet, c'est de 11h à 22h. Quelques rendez-vous musicaux maintenant, d'abord avec La Folie Continue, c'est la maison Folie de Lille Moulin qui vous ouvre ses portes tout l'été avec des concerts, des spectacles, des animations gratuites. Alors notamment demain soir, il y a un concert gratuit de Jeannette et Maj, c'est un duo musical soul dance originaire du Nord-Pas-de-Calais. Donc demain vendredi 10 juillet de 20h à 23h, c'est gratuit. Et puis samedi, un DJ set de Matt Joub, World Funk Electro, de 20h à minuit. autre soirée sympa, une soirée DJ set à base de reggaeton, baile funk, beat queers, dancehall, riot girl, techno avec Radical E et DJ Dirty Berlin. Ça se passe à la Moulinette à Lille Moulin ce samedi 11 juillet de 19h à 1h du matin. Entrée à prix libre. On regarde du côté des festivals maintenant avec à Boulogne-sur-Mer le festival de la Côte d'Opale. Ce soir, Jossman, Lamano 19 et Sheng. Demain, ça sera Vanessa Paradis, Stéphane Echer et Billy. Samedi, Soprano, Jeannette et Mage, encore eux, et Anaïs Scott. Et dimanche, Jean-Louis Aubert, Sam Sauvage et Adai. Les tarifs vont de 38 à 47 euros selon les dates. On n'oublie pas ce week-end la 24e édition du Festival des Nuits Secrètes, un festival qu'on aime bien, qui est organisé au centre d'Aulnoy-Aymeri les 10, 11 et 12 juillet avec à l'affiche cette année Big Flo et Oli, Madness, Moziman, Queen Omega and Royal Souls, Sam Sauvage, Lynx IRL, Gaël Fay, Ascendant Vierge, Sébastien Tellier, Yel, François Andy, Atlas Mountains, Planet Boom Boom, Feu Chatterton, This Is Offenbach, Tilacine, Ino Casablanca ou encore Matt Professor. Le pass un jour est à 60 euros, le pass 3 jours à 140 euros. Info 30, c'est fini pour aujourd'hui. Prochaine édition demain, 7h30, 12h30 et 18h. A plus.

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1: 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Bienvenue dans ce deuxième épisode de la série La Clé des Champs. La série pour se nourrir de la magie du vivant face à des climats de plus en plus extrêmes. De l'autre côté de la planète ou à l'autre bout de la rue, l'humain observe et s'essaye à faire germer les graines. À chaque épisode, nous découvrons ensemble comment sont cultivées les terres de notre belle bleue. Aujourd'hui, je vous propose de parcourir des étendues gelées les trois quarts de l'année et de rencontrer ses habitants à pattes, à tiges et à jambes, avant de bifurquer dans les champs pour choper quelques trucs et astuces de culture sous ce climat. En bonus, à la fin de cet épisode, je vous propose une recette en sortie de champ pour que nos papilles palpitent autant que nos oreilles.

Castor, caribou, carcajou, chevalier cuivré, chauve-souris rousse, tortue des bois, aigle royal et arlequin plongeur se partagent des étendues boisées recouvertes de neige une moitié de l'année et verdoyantes sous un soleil ardent le restant des jours. L'amplitude thermique marquée dans ce vaste pays fait passer d'une température moyenne de moins 15 degrés à 25 degrés. Alors que les dernières chaleurs se font ressentir, la saison des couleurs commence sur la partie sud du pays et, au fur et à mesure des jours, les arbres aux feuilles tombantes, d'or, rougeoient et déclinent un camaïeu de jaune, cuivre, rouge, bordeaux et violet. Cependant, ce phénomène est peu représenté sur la partie nord, qui oscille entre forêts de résineux, pins, sapins et toundra, une formation végétale des climats polaires, avec des arbustes nains, des mousses et quelques graminées. Pour l'agriculture, les installations sont bien différentes en fonction du secteur où l'on se trouve. Notons que les cultures majoritaires sont les cultures céréalières, le maïs et le soja, et que l'importation de produits maraîchers est plus courante que la production sur place. Partons du principe que vous êtes un Québécois souhaitant faire du maraîchage dans la zone où les températures varient grandement au cours de l'année. Vous aurez peut-être l'idée d'implanter une serre Wally Pini dans votre exploitation ou jardin. Bien que les Québécois n'en soient pas les inventeurs, nombreuses de ces structures apparaissent dans l'ensemble du pays depuis plusieurs décennies. Le principe de la serre Wally Pini est, pour faire simple, d'avoir un trou profond dans la terre recouvert d'un toit transparent. Comme les variations de température sous terre s'estompent avec un effet tampon, ce que l'on appelle l'inertie thermique de la terre, les cultures sont ainsi mieux protégées des événements extrêmes comme les coups de chaud et les gels. Durant les journées d'hiver, cela permet d'emmagasiner la chaleur à l'abri du froid et du vent et de la restituer la nuit pour maintenir une température pratiquement constante toute l'année, jour et nuit, entre 10 et 15 degrés. Pour être efficace, la serre Wally Pini doit être sous le niveau du sol, donc à 1,50 m minimum, même si 2 mètres paraissent beaucoup plus confortables pour se tenir debout. De la nature du sol, au-dessus de la nappe phréatique, non rocheux, va dépendre la faisabilité ou non du projet. Pour notre zone climatique, cette solution peut se révéler suffisante. Le toit transparent, étanche, légèrement incliné, doit être orienté au sud pour capter le maximum des rayonnements solaires. Il est généralement fait de bâches plastiques translucides, mais peut être en plaques de PVC ou réalisé avec d'anciennes fenêtres de récupération en verre. Le drainage est absolument indispensable pour ne pas se retrouver dans de la boue lorsque l'on pénètre dans notre serre. De même, une ventilation, trappe, cheminée doit également être prévue pour ne pas créer un effet de confinement humide propice au développement des maladies. Pour y parvenir, certaines serres Wally Pini sont équipées au Québec d'un puits canadien. C'est une sorte de dispositif de circulation de l'air à travers des tuyauteries reliant la serre enterrée à l'air de la surface, via un réseau souterrain, pour que l'air entrant soit à température optimale en fonction des saisons. En résumé, c'est un dispositif écologique qui permet un renouvellement d'air de manière naturelle.

Ces dernières années, la surface occupée par l'agriculture urbaine a triplé dans les villes du sud du pays. Et avec elle, des expérimentations ont été menées. Toutes les initiatives étant diverses et variées, le laboratoire sur l'agriculture urbaine, un organisme à but non lucratif qui documente, soutient et active l'innovation en agriculture urbaine, a créé la plateforme Cultive ta ville, où ces initiatives sont recensées et cartographiées pour que chaque citoyen puisse s'en inspirer et rejoindre des espaces jardinés existants. Retournons aux racines québécoises. Lorsque les instruments de guinguette agitent une musique pour se trémousser les jours gris, faites place pour la Bottine Souriante, groupe de musique traditionnelle québécoise.

Les jours gris sont parfois bien longs. En 1929, avec le crash boursier, de nombreuses usines ferment leurs portes. Cette période, la Grande Dépression, fera augmenter drastiquement le nombre de chômeurs. Au Québec, l'héritage culinaire de cette période reste à l'image de ce peuple qui se redresse sans cesse un sourire au coin des lèvres. Chères auditrices et auditeurs, laissez-moi vous introduire la recette du pudding chômeur. Attention cependant à la quantité de sucre. C'est une recette des grands froids ou de grands sportifs, à moins que vous ne divisiez par trois les quantités. Comme on dirait au Québec, c'est un dessert cochon.

Voici donc le pudding chômeur pour 6 personnes. Réunissez les ingrédients suivants. 400 g de farine, 300 g de sucre, 150 g de cassonade, 15 cl d'eau, 15 cl de lait, un demi-sachet de levure et une noisette de beurre. Et bien entendu, l'ingrédient par excellence, 5 cuillères à café de sirop d'érable. Ce fameux sirop, issu de la sève de l'érable noir à cernigrum et l'érable à sucre à sersacarum, que l'on fait bouillir pour faire évaporer l'eau et concentrer le sucre qu'elle renferme. Pour préparer ce dessert concentré de sucre, mélangez dans un saladier la farine avec le sucre, la levure, avant d'ajouter progressivement le lait en remuant la pâte. Faites chauffer également au bain-marie le sucre, l'eau, le sirop d'érable et le morceau de beurre jusqu'à obtenir une crème de nappage. Versez la pâte dans un moule bien creux et laissez délicatement se déposer au-dessus la crème marbrée, sans pour autant la mélanger. Il est temps d'enfourner votre gourmand dessert 45 minutes à 180 degrés. Dégustez à l'occasion d'une gelée et vous n'en serez que plus heureux.

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2: 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Et c'est l'heure de l'actualité africaine avec vous, Edouard Dupénoit, et ce quart de finale, France-Maroc, vue des rues de Casablanca.
3: Un reportage brûlant et transpirant dès le début de cette édition, où le cagnard ne décourage en rien les jeunes footballeurs Casablanca, vivier des talents des Lions de l'Atlas. Il y a 2 ans, le kidnapping brutal de 3 personnes en Guinée, dont Fony Kemenge et Mamadou Biloba, 2 figures du Front National pour la Défense de la Constitution, un mouvement clé de la société civile, 2 ans, pas la moindre nouvelle, leur soutien ne se décourage pas. Domingo Chimoes Pereira, de retour hier devant la justice militaire bissao-guinéenne, l'opposant suspecté d'une mystérieuse tentative de putsch, manœuvre politique, trucage à grande échelle, dénoncent ses avocats. Les tribunaux, encore au Bénin, passent d'armes hier au procès de la disparition d'Urbain Danniveau, syndicaliste et opposant disparu il y a 16 ans. On retrouve 2 actes de décès différents dans les pièces du dossier.
2: Mais direction d'abord donc Casablanca, à quelques heures du coup d'envoi du premier quart de finale de la Coupe du Monde.
3: France-Maroc ce soir, 20h, temps universel. Il y a 4 ans déjà, les Lions de l'Atlas se frottaient aux Bleus qui mettaient fin aux rêves marocains, c'était en demi-finale. Et ce soir encore, le Maroc pourra compter sur son vivier de joueurs venus de Casablanca. Mathias Reynal a voulu comprendre comment la ville était devenue un terreau aussi fertile pour les jeunes pépites du ballon rond.
4: Un soleil de plomb, il fait 35 degrés à l'ombre. Les gamins suent à grosses gouttes, mais ils sont quand même venus s'entraîner. C'est Delis Alaoui qui les coach.
5: Il y a de grandes stars de l'équipe nationale qui ont été découvertes sur les terrains et dans les ruelles des quartiers.
4: Delis Alaoui a entraîné le milieu de terrain Asdinou Nahi, auteur d'un doublé lors du 8e de finale face au Canada. C'est Soufiane Rahimi qui a marqué le 3e but. Les 2 sont casablancais et issus d'un milieu modeste.
5: C'est une fierté pour eux, pour Rahimi et Ounaï. Ils ont le style et cette grinta propre au quartier populaire de Casablanca. Ils ont l'amour de la sélection nationale.
4: Ici, la détection se fait grâce à un maillage très resserré d'associations sportives.
5: Elles font un grand travail, elles sont la base même du football marocain.
4: Et la nouvelle génération issue de cette formation est déjà là, Hamza a 14 ans.
6: J'espère pouvoir jouer dans les grands clubs comme le Real Madrid ou le Raja et participer un jour à la Coupe du Monde, à la Ligue des Champions. Je veux faire comme Ounaï, réaliser mes rêves.
4: Ici, tout le monde attend avec impatience le quart de finale contre la France pour voir les quartiers de Casablanca triompher à travers les Lions d'Atlas. Mathias Reynal, Casablanca, RFI.
3: France-Maroc, c'est à 20h en temps universel, en direct et en intégralité. 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
3: Il y a tout juste 2 ans, la disparition de Fony Kemenge et de Mamadou Biloba, ces 2 figures clés de la société civile guinéenne, enlevées à domicile le 9 juillet 2024. Plus personne n'a eu de leurs nouvelles depuis cette date. Fony Kemenge, il est le coordinateur du Front National pour la Défense de la Constitution. C'est un mouvement qui avait joué un rôle crucial quelques années auparavant dans la chute d'Alpha Condé. Biloba, quant à lui, est responsable de la mobilisation de ce FNDC. Il est aussi le coordinateur pour la Guinée du mouvement Tournons la Page. Les autorités nient détenir les 2 hommes. Aucune enquête indépendante n'a permis de les retrouver, ni de rien apprendre d'ailleurs sur leur sort. Des plaintes ont été déposées. ONG et Nations Unies ne cessent d'élever la voix. Pour l'heure, sans résultat, je vous propose d'écouter Sekou Koundouno, l'un des responsables du FNDC.
8: Nous savons tous les conditions dans lesquelles Fony Kemenge et Biloba ont été élevés à leur domicile. 2 ans après, personne n'a été entendu, aucun avocat n'a été consulté, les familles n'ont pas été consultées. Cela prouve à suffisance que c'est Mamadou Doumbouya et son clan qui ont enlevé et qui détiennent Fony Kemenge et Biloba. Donc c'est de dire à Mamadou Doumbouya de libérer Fony Kemenge, de libérer Biloba et tous les autres leaders et citoyens qui ont été enlevés dans les mêmes conditions afin que ceux-ci-là puissent recouvrer leur liberté et leurs familles respectives.
9: Les autorités avaient annoncé l'ouverture d'une enquête.
8: C'est depuis que le procureur près de la cour d'appel de Conakry le sait mieux que n'importe qui qu'aucune enquête ne peut être menée parce que les témoignages en font foi des riverains, mais aussi des familles et de ceux qui ont assisté à ces enlèvements. Et seul responsable, c'est une milice qui a été mise en place par Mamadou Doumbouya, entretenue par les hommes du général Bala Samoura et du commandant Moriba Dantili Keita, alias Kilo.
3: C'est Koukoundou, nos propos recueillis par Florence Maurice. Le mouvement Tournons la page prévoit une conférence aujourd'hui à Dakar pour attirer encore l'attention sur le sort des deux hommes.
2: Une nouvelle audition judiciaire pour l'un des principaux opposants bissau-guinéens.
3: Domingo Chimoef Pereira, en l'occurrence président du PAIGC, convoqué hier encore devant la justice militaire. Il est suspecté d'être impliqué dans une tentative de coup d'État. L'opposant avait été arrêté dans la foulée du putsch de novembre 2025. Il se trouve toujours en résidence surveillée. Mais ses avocats dénoncent des pressions sur le juge en charge de l'affaire. Ils accusent en fait les autorités de vouloir écarter Domingo Chimoef Pereira de la course à la présidentielle du mois de décembre, Eva Massi.
10: Convoqué ce mercredi par le tribunal militaire, Domingo Chimoef Pereira a été interrogé lors d'une audience jugée houleuse et tendue par ses avocats. Le président du PAIGC est accusé d'avoir participé à une tentative de putsch en octobre 2025. Les magistrats militaires l'accusent d'avoir financé la préparation logistique à hauteur de 300 millions de francs CFA et d'avoir organisé chez lui des réunions pour préparer le coup d'État. Dans un communiqué publié ce mercredi, ses avocats dénoncent des pressions sur le juge initialement chargé de l'affaire. Selon eux, il a été contraint de démissionner et remplacé par Mamadou Embalo, qu'il présente comme un cousin de l'ancien président Oumaro Sissoko Embalo, dont plusieurs proches occupent aujourd'hui des postes clés dans le pays. L'opposition dénonce une connivence entre les actuels militaires au pouvoir et l'ancien président. Les résultats provisoires lui étant défavorables, Embalo aurait, selon eux, fomenté le coup d'État afin de maintenir son camp au pouvoir et d'empêcher l'opposition de l'emporter. Chimoef Pereira pourrait retourner en détention provisoire. Il sera fixé sur son sort dans les prochaines heures ou les prochains jours, selon le juge d'instruction.
3: Eva Massi. Au Bénin, l'affaire d'Aniveau, de retour hier devant le tribunal de première instance de Cotonou. Ce syndicaliste et opposant, disparu en 2010, jamais retrouvé, malgré une dépouille dont la famille ne croit pas qu'elle soit la sienne. Après plus de 10 ans de procédure, on attendait hier les réquisitions et les plaidoiries au procès des personnes qui sont accusées de sa mort. Mais finalement, l'examen de plusieurs pièces a révélé une énième zone d'ombre qui a provoqué des tensions d'ailleurs entre le parquet et la défense. Vous y étiez, Jean-Luc Aplogan, l'affaire est renvoyée dans une semaine.
11: La petite salle d'audience du rez-de-chaussée a accueilli plus de monde que les fois précédentes. À l'ouverture, les avocats exigent la lecture des notes d'audience depuis 2015. La lecture sera interrompue par un incident autour de l'acte de décès du syndicaliste. L'avocate de la famille voulait s'assurer qu'il figurait bien au dossier. Le ministère public transmet une copie au conseil qui relève l'existence de deux actes aux dates et déclarants différents. C'est le début d'une séquence de fortes suspicions et d'échanges vifs entre avocats et ministère public. Il y a un faussaire quelque part, il faut le retrouver, lance maître Théodore Zinflou. Agacé, le ministère public hausse le ton. Que veulent les avocats? Fais parler d'eux. Je n'ai pas prêté serment pour jouer les entourloupes, se défend Olusegun Tidiane Serpos. On n'accepte pas qu'on nous accuse de retarder le procès, rétorque maître Fifa Zizinoué, appuyé par son confrère Julien Tobadia qui déclare « Ce dossier fait partie de l'histoire du Bénin, nous n'accepterons pas qu'il y ait du brouillard. » Fin de citation. L'audience est renvoyée au 15 juillet prochain, où beaucoup espèrent enfin entendre réquisition et plaidoirie. Jean-Luc Aplogan, Cotonou, RFI.
2: Dans ce journal également, Edouard, la Côte d'Ivoire qui veut mobiliser des fonds et pour l'heure, eh bien, elle semble en passe d'y arriver.
3: Oui, le pays réunit aujourd'hui encore des bailleurs de fonds et des investisseurs privés pour qu'ils abondent son PND, Plan National de Développement 2026-2030. Les autorités espèrent mobiliser plus de 114 000 milliards de francs CFA. Environ 174 milliards d'euros. Dès la première journée de ces rencontres, hier, tout le monde a semblé prêt à mettre la main à la poche. Et le gouvernement y voit ainsi une marque de confiance. Abdoulaziz Diallo.
12: Plus de 47 milliards de francs CFA ont été annoncés par les partenaires au développement à l'issue de cette première journée du groupe consultatif, soit 4 fois l'objectif fixé. Les bailleurs mettent en avant les performances de l'économie ivoirienne avec une croissance annuelle de 6,5%. Premier contributeur, le groupe de la Banque mondiale a annoncé qu'il triplera son volume d'investissement dans le pays. Son vice-président, Ousmane Diagana.
13: Le groupe de la Banque mondiale mettra tous ses instruments au service d'un même objectif, celui d'aider la Côte d'Ivoire à réduire les risques, mobiliser des capitaux privés, accélérer les investissements créateurs d'emplois, notamment dans l'agro-industrie, les infrastructures, les énergies renouvelables.
12: Pour le ministre du Plan, ces engagements constituent avant tout un signal de confiance adressé au secteur privé, appelé dès ce jeudi à financer plus de 70% du Plan national de développement. Souleymane Diarasouba.
14: Toute la communauté financière internationale s'est mobilisée autour de la Côte d'Ivoire. Cela démontre au secteur privé que la Côte d'Ivoire est un pays où il faut investir, où on peut faire des partenariats publics-privés.
12: Au-delà des grands projets d'infrastructure, ces financements doivent aussi accélérer la transformation de secteurs clés comme l'agriculture. Le gouvernement mise notamment sur la mécanisation pour moderniser les exploitations et rendre ce secteur plus attractif pour les jeunes Ivoiriens. Abdelaziz Diallo, Abidjan, RFI.
2: Et puis les autorités de transition du Burkina Faso veulent mieux encadrer certaines collectes de fonds.
3: C'est le ministère de la Famille qui publie une note qui explique que désormais, il faut recevoir une autorisation préalable si l'on veut organiser une collecte ou bien lever des fonds en faveur des populations les plus précaires. Les particuliers, les influenceurs, les associations sont concernés par cette nouvelle règle. Le ministère dit avoir constaté que certaines collectes sont organisées avec une forme de mise en scène misérabiliste qui porte atteinte à la dignité des bénéficiaires, Alexis Guilleux.
5: Pour encadrer ces actions, le ministère de la Famille et de la Solidarité a créé une plateforme digitale. C'est sur celle-ci que les influenceurs, associations et ONG devront demander une autorisation préalable avant toute collecte de fonds. Le ministère prévient que tout appel à la solidarité organisé en violation des dispositions réglementaires exposera ses auteurs à la rigueur de la loi. Il est en outre interdit de photographier ou de diffuser des images de personnes vulnérables aux côtés des dons ou kits distribués. Ces mesures ont pour but, selon le gouvernement, de mettre fin aux pratiques de communication qui stigmatisent ou exposent la précarité des bénéficiaires et ainsi assurer une meilleure traçabilité des interventions et des ressources mobilisées. Raïssa Compaoré dirige l'association La Chaîne de la Lumière depuis une dizaine d'années. Elle salue cette décision et reconnaît que le besoin d'aide est réel, mais la méthode utilisée par certains influenceurs ou associations pose un sérieux problème de dignité humaine. Tout est scénarisé à outrance, déplore-t-elle. La misère est exposée sans pudeur et le rôle des institutions discrédité.
3: Alexis Guilleux, à 8h42 pour vous rendre la parole, Clotilde Dumais.
2: Merci beaucoup, Édouard Dupénoit. 6h42 en temps universel.
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2: Allez, on va faire un petit pas de côté pendant ce mondial de football. Bonjour Esteban Mirales.
16: Bonjour Clotilde, bonjour à tous.
2: On le sait, hein, ce soir c'est France-Maroc à partir de 20h TU à suivre hein, d'ailleurs sur les antennes africaines de RFI. Plus que 8 matchs donc sur les 104 de cette Coupe du Monde 2026. L'épilogue, on le rappelle, ce sera le 19 juillet à New York. Et les festivités de la mi-temps de cette finale ont été dévoilées, ça y est, par la FIFA.
16: Oui, qui dit États-Unis dit show à la mi-temps des événements sportifs, spectacles et concerts démesurés, pyrotechnie, explosion de couleurs à tout va. Comme ils en ont l'habitude, les Américains, ils savent bien le faire, à l'image du Super Bowl, la finale du championnat de football américain. Et donc là, à l'occasion de la finale de la Coupe du Monde, l'instance mondiale du football a décidé d'organiser un énorme concert. C'est une première pour une finale de Coupe du Monde. Et alors là, vous pouvez demander le programme, hein, parce qu'il y a de la très grosse star. La FIFA a vu les choses en grand. Shakira, Madonna, Justin Bieber ou encore le groupe de K-pop BTS seront au programme du spectacle de la mi-temps au MetLife Stadium de New York. Le tout chapeauté par Chris Martin, le chanteur de Coldplay, qui assurera la direction artistique de cet immense show.
2: Ouais, ça fait beaucoup et c'est un show d'ailleurs qui a suscité de nombreuses critiques, notamment pour sa durée.
16: Oui, parce que devant leur télévision, les centaines de millions de personnes, ou devrais-je dire même les milliards de personnes partout à travers le monde, eh bien, ils veulent regarder du football et pas un concert. Et le bruit courait que la FIFA voulait faire un show de 25 minutes à la mi-temps, comme l'an passé, rappelez-vous, lors de la finale de la Coupe du Monde des clubs. C'était déjà au MetLife Stadium de New York, mais finalement, vu des critiques, la FIFA s'est rétractée. Le show durera 11 minutes et la mi-temps ne devrait pas dépasser les 15 minutes habituelles, comme l'indique la règle. Mais bon, il va falloir installer et désinstaller les décors et ça peut prendre un petit peu de temps.
2: Derrière le spectacle et le football, c'est aussi l'occasion, Esteban, pour la FIFA, d'essayer de redorer un petit peu son image après les récentes polémiques.
16: Avec une levée de fonds organisée pour un programme en faveur de l'éducation entre l'instance mondiale et l'ONG Global Citizen. Et pour ce faire et promouvoir la collecte de dons, ce spectacle de la mi-temps mettra en avant plusieurs personnages d'émission.

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1: Mobilisation nationale contre le méga canal Seine-Nord Europe. Les opposants au projet vous invitent à un méga village pour se rencontrer, se former, danser, faire la fête et soutenir la lutte. Alors, au programme, village des associations avec une centaine d'organisations militants, militantes, artistes venues du monde entier. Des tables rondes, par exemple, lutter contre les ravages de l'agro-industrie, le racisme environnemental, quels médias voulons-nous encore lutter contre les data centers, etc. Projection de films, de courts-métrages, spectacles, fanfares, chorale. Ça se passe à Villers-au-Tertre, entre Douai et Cambrai, du jeudi 9 au dimanche 12 juillet. Plus d'infos sur le Linktree Méga Canal. Non merci.

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2: Début mai, le collectif Zappé Bolloré a fait parler avec la publication d'une tribune de 600 professionnels du cinéma. Ils dénoncent le rachat progressif d'UGC par le groupe Canal+, détenu par le milliardaire d'extrême droite Vincent Bolloré. Le collectif appelle à un boycott d'UGC et à une préférence pour les cinémas indépendants. Seulement à Lille, les trois cinémas de la ville appartiennent à UGC. L'association Lille Cinéphile en a fait sa figure de proue. Au fond de la salle principale de la gare Saint-Sauveur se cache un néon lumineux qui informe de la présence d'une salle de cinéma. Deux dimanches par mois, cette salle est investie par l'association Lille Cinéphile qui souhaite le retour d'un cinéma indépendant dans la ville. Depuis le rachat du Majestic et du Métropole par UGC, une petite équipe de bénévoles s'affaire pour proposer des projections diverses allant des films pour enfants à des séances de thriller. Ils défendent un cinéma pour les cinéphiles qui échappe au monopole du UGC. Antoine Tillard, programmateur au Méliès et trésorier bénévole pour Lille Cinéphile, nous raconte.
3: Alors Lille Cinéphile, l'association est née d'un mouvement, en fait d'un collectif. On a été un collectif, on a rédigé en fait une pétition au moment où les cinémas Métropole et Majestic ont été rachetés par le groupe UGC. Nous on a trouvé, on était plusieurs à trouver que c'était pas normal et que c'était même plutôt inquiétant. Puisqu'il faut savoir que la ville de Lille est la seule ville de plus de 250 000 habitants qui doit supporter un monopole d'un groupe privé dans son centre-ville. Et c'est une problématique pour la diversité. Donc on a fait cette pétition qui a plutôt eu un bon écho. Et du coup, on a commencé à se dire qu'il fallait créer une association. On a commencé à rencontrer la municipalité de Lille. Alors la précédente, on a commencé à travailler avec eux. Bon, la nouvelle, elle est un petit peu similaire, mais il y a eu quelques petits changements. Mais on continue à avancer. Donc on est plutôt content. On espère qu'on va arriver à notre but, qui est l'ouverture d'une salle indépendante RSC dans la ville de Lille. Voilà, à moyen terme, on va dire. Allez, soyons à moyen terme.
2: Et aujourd'hui, du coup, c'est quoi votre activité en tant qu'association ? Quel genre de séance vous organisez ? Où est-ce que ça se passe ?
3: Alors là, actuellement, on a la possibilité de faire... On a eu une petite subvention de la ville de Lille qui nous permet de faire des programmations un dimanche sur deux à la gare Saint-Sauveur, en gratuité, parce que pour l'instant, la gare Saint-Sauveur, c'est encore en gratuité. Et du fait qu'on ne soit pas encore en billetterie CNC, on est forcément un an après les sorties des films. Donc on ne peut pas passer de cinéma très récent. Par contre, on a décidé de faire une programmation régulière avec une cohérence. C'est-à-dire qu'on a travaillé sur les auteurs, on travaille sur des thématiques des auteurs. Là, sur la prochaine partie, on arrive bientôt sur la partie sur la partie avec Lille 3000 aussi, puisqu'on participe aussi à Méditerranée en termes de programmation. Programmation cinéma. Voilà, on essaye en fait on programme les films que nous on estime important de montrer au public, parce qu'il y a plein de choses dans le répertoire notamment à montrer au public qui ne sont pas montrées, qui ne sont plus montrées à Lille. Et puis aussi de travailler au maximum avec les associations qui existent sur la métropole, parce qu'on pense que le travailler ensemble, c'est ce qui nous permet à tous d'avancer, et la culture a besoin qu'on soit tous ensemble pour pouvoir avancer, puisqu'elle est quand même très très attaquée en ce moment. Donc qu'on soit tous solidaires, je pense que c'est une bonne chose, une bonne voie en tout cas.
2: Et comment vous choisissez les films justement pour la programmation? Vous disiez que vous choisissiez certains auteurs. Est-ce qu'il y a un critère? Est-ce qu'il y a des thèmes que vous avez envie de mettre en avant particulièrement?
3: Alors là, c'est pour l'instant, on est encore un petit assaut. Hein. Donc pour l'instant, on est dans les discussions, c'est-à-dire qu'on échange beaucoup sur les auteurs qu'on a envie de mettre en avant, peut-être sur certains, sur les films qu'ils ont envie de mettre en avant. Et une fois qu'on a tout ça, on travaille de manière à avoir quelque chose de cohérent, comme une programmation qu'on fait dans les salles de cinéma classiques. Hein. C'est juste que là, on n'a qu'une journée tous les 15 jours, mais il y a une cohérence dans ce qu'on fait. Et c'est vrai qu'on en... On a envie de montrer du cinéma qui peut être exigeant. On a montré il n'y a pas longtemps Jeanne Dielman, qui est un film assez long, hein, de Chantal Akerman. On aurait pu croire que ce serait compliqué en termes de public, et finalement on a été très surpris de la fréquentation. Et là, de plus en plus, c'est vrai qu'on est assez surpris sur la fréquentation de certaines propositions qui peuvent être paraître d'extérieur assez compliqué. Et en fait, on voit qu'il y a un public cinéphile à Lille qui est très en demande et qui est très en manque, en fait. Donc c'est plutôt encourageant pour nous.
2: Ce dimanche, une dizaine de spectateurs étaient présents lors de la projection. Les bénévoles ont précisé que cette ambiance intimiste est plutôt inhabituelle. Martine, 70 ans, vient à une séance de Lille Cinéphile pour la quatrième fois. Et comment vous en avez entendu parler ?
4: Alors, c'est pas moi personnellement qui ai découvert ça, c'est par le biais d'une autre personne qui m'en a parlé, donc, et puis bon, ça s'est fait comme ça.
2: Ok, et est-ce que vous venez... Pourquoi en fait vous décidez de venir à ces séances-là ? C'est pour la programmation ? Est-ce qu'il y a des raisons aussi de...
4: La programmation, puis je pense que c'est quand même intéressant vu qu'on n'a plus vraiment de cinéma indépendant, hein, donc... Puis de surcroît, c'est gratuit, donc...
2: Et justement, qu'est-ce que vous en pensez du fait que Lille Cinéphile veuille relancer un cinéma indépendant à Lille ? Est-ce que vous, c'est quelque chose qui vous manque au quotidien ?
4: Écoutez, moi je trouve que c'est super bien, parce que c'est vrai que quand on parle des deux cinémas, le Métropole et le Majestic, qui étaient quand même des cinémas, cinéma indépendant, vu que ça a fusionné, ils ont fusionné avec l'UGC, c'est plus du tout la même chose, quoi. Donc moi je pense que c'est bien si on pouvait trouver un cinéma comme ça, indépendant, je pense que ce serait super bien.
2: Oui, parce que justement, vous parlez de vouloir mettre un cinéma indépendant à Lille, et vous-même vous dites que vous travaillez au Méliès. Pourquoi est-ce que c'est important d'avoir un cinéma indépendant à Lille précisément quand il y a d'autres cinémas indépendants dans la métropole ?
3: Parce qu'en fait, le Méliès, il faut savoir que c'est un mono-écran. Donc, alors c'est vrai que je suis très gourmand en films. Moi, je passe 350 films par an au Méliès, donc c'est une bonne moyenne. Hein. C'est un bon taux de films programmés. Mais en même temps, je peux pas proposer tout, et donc et effectivement je trouve que avant il y avait des salles indépendantes, on a toujours fonctionné avec ça, et donc je trouve que c'est important qu'il reste une salle indépendante à Lille. Et pourquoi je suis engagé dans ce projet ? Parce que je pense que justement il faut qu'on travaille tous ensemble. Donc le fait que effectivement j'ai mon nez dans la programmation de Lille Cinéphile fait que il y a une cohérence il y a un objectif de cohérence et en tout cas de dialogue entre les salles qui existent déjà. Donc en tout cas, il y aura au moins un dialogue entre le Méliès et Lille Cinéphile plus tard, ça c'est évident. Mais c'est effectivement la volonté de se dire on est sur une métropole et que cette métropole, elle se doit de proposer toute la diversité du cinéma qui existe sur notre territoire, et c'est loin d'être le cas aujourd'hui.
2: Et vous, de votre côté, dans votre communication, vous estimez avoir 18 mois pour construire une alternative à UGC Lille. Pourquoi ce chiffre et pourquoi maintenant ?
3: Parce que c'est urgent, et parce que je pense que vous n'êtes pas sans savoir qu'un certain personnage qu'on est nombreux à dont

0: qu'on arrive à ouvrir quelque chose avant l'arrivée de Bolloré chez UGC.
1: Et aujourd'hui, justement, c'est quoi les prochaines étapes? Comment vous comptez parvenir à ouvrir un cinéma indépendant à Lille?
0: Alors là, on a déjà fait une étude de marché, donc on sait qu'on peut le faire. C'est les étapes, en fait, avec le CNC. Hein. Donc on va bientôt là passer à la visite de certains lieux qu'on peut envisager pour voir si la faisabilité des choses, c'est-à-dire comment, quels travaux il faut faire pour pouvoir mettre les lieux aux normes. Les éventuels lieux aux normes. Et puis après c'est une question de timing, en fait, c'est-à-dire comment les travaux se mettent en place, comment on arrive à obtenir l'agrément du CNC. Et une fois qu'on a obtenu l'agrément du CNC, il n'y a plus qu'à programmer. Et là, c'est moins compliqué puisque c'est de la négociation avec les distributeurs. Et ça c'est un métier qu'on maîtrise un peu quand même.
1: Le collectif souhaite pérenniser la présence d'un cinéma indépendant à Lille. Pour ce faire, ils ont le soutien de la mairie pour leur présence en tant que cinéma à moyen terme. En attendant, leur séance reste accessible 2 dimanches par mois, gratuitement, à la gare Saint-Sauveur.
2: Un reportage de Juliette Jaffro pour Radio Boomerang.
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2: Pierre Musset, bonjour.
3: Bonjour.
2: Vous êtes le directeur général de l'ASA, Aide aux sans-abri, une association arrageoise de soutien aux plus démunis, ici dans la communauté urbaine d'Arras, mais aussi dans le Ternois. C'est une asso qui a plus de 40 ans maintenant. Alors.
3: Exact, tout à fait. Alors cette association a été créée en 1982. Donc vous voyez, ça fait quand même des années de fonctionnement, mais aussi d'apporter son aide et son savoir-faire pour les personnes les plus fragiles. C'est comme ça que l'association a commencé avec des bénévoles, et puis aujourd'hui on est à plus de 60 salariés. Tout ça c'est pour vous dire aussi qu'il y a une dynamique conjuguée entre bénévoles, salariés, adhérents, des gens, des citoyens qui nous soutiennent, et tout ça fait la force de l'ASA.
2: Alors que fait l'ASA aujourd'hui? Quelles sont ses actions, ses différents dispositifs d'aide aux personnes?
3: Alors dès le démarrage, pour l'association, c'était la veille sociale. La veille sociale, c'était les personnes à la rue. Donc il fallait apporter son aide à ces personnes-là, qui étaient dans l'errance sociale. D'ailleurs, jusque maintenant, on en parle. Il y a des comités de suivi de l'errance sociale. L'idée, c'était de pouvoir leur apporter les aides élémentaires pour pouvoir les mettre à l'abri. Puis par la suite, avec le temps, on a vu que ce n'était pas suffisant. Il fallait aussi aller sur l'étape de l'insertion. Et c'est comme ça donc qu'a été développé des dispositifs d'hébergement et d'insertion. Pour venir compléter le travail de veille sociale, la mise à l'abri, oui, l'urgence sociale, oui, mais ce n'est pas suffisant. Il faut aussi permettre à ces personnes d'accéder à l'autonomie. L'accès à l'autonomie par l'hébergement avec un travail éducatif pour pouvoir accéder à l'autonomie complète, c'est-à-dire de pouvoir se prendre en main.
2: Comment ça se passe, cette veille, justement? Il y a des véhicules de l'ASA qui tournent en ville et puis qui rencontrent les personnes sans-abri. Comment ça se passe?
3: Exactement, tout à fait. Donc on a une équipe de rue sociale, mais aussi une autre équipe de rue sanitaire, parce qu'il y a aussi la question de santé qui s'impose à nous maintenant. Donc, il y a deux équipes de rue qui font les maraudes. On couvre tout l'arrondissement d'Arras, donc ce sont des maraudes assurées par des professionnels. Hein. Donc, c'est pas juste aller apporter des soutiens, mais aussi de pouvoir anticiper ou préparer un projet d'insertion. Donc, il y a des maraudes tous les jours, toute l'année, samedi, dimanche, jour férié, en journée, mais aussi en soirée, jusqu'à 21h du soir. Tout ça pour pouvoir aussi, si vous voulez, assurer cette mission, de venir en aide. Hein. L'aide aux sans-abri, c'est quand même ça. De pouvoir ne pas négliger une rue, un coin, une ville, un quartier. Quand le besoin se présente, il faut pouvoir y aller et apporter ses réponses. Donc c'est une équipe de rue professionnelle qui fait des maraudes et fait le lien avec les dispositifs qui existent. Vous avez la margelle, l'accueil de jour, c'est une mise à l'abri de jour, vous voyez, pour qu'on puisse aussi pouvoir leur apporter l'aide élémentaire, pouvoir prendre une douche, avoir accès à l'infirmière, avoir des repas et être en sécurité.
2: Et concernant la nuit?
3: Alors la nuit, nous avons une autre mise à l'abri, si vous voulez, mais de nuit dans ce cas-là. Dans cette partie de notre travail, il y a aussi un dispositif pour les héberger la nuit, avec un veilleur de nuit, mais aussi avec un travail éducatif qui est fait en journée, en fait, pour préparer la nuit. Donc ce sont des places aussi d'hébergement, mais d'urgence, de mise à l'abri, tout au long de l'année, là pareil, tous les jours, assuré aussi par des professionnels pour pouvoir mettre à l'abri, garantir la sécurité de ces personnes et puis surtout de les préparer par la suite, de garder le lien avec les institutions, les dispositifs ou les associations pour entamer un projet d'insertion.
2: Comment vous voyez, c'est une question un peu générale, mais j'imagine que vous êtes aussi des observateurs attentifs de la situation sociale en France. Comment vous voyez l'évolution de la grande pauvreté de manière générale en France, et puis en particulier dans l'Arrageois?
3: D'une manière générale, on voit quand même une augmentation de la précarité. Ça, on partage un peu ce constat avec nos partenaires, et on le voit au quotidien. Il y a la question de la santé qui s'impose, la fragilité psychologique qui s'impose, la fragilité économique des personnes qu'on accompagne, la fragilité familiale, il y a beaucoup de ruptures, il y a beaucoup de cas très difficiles qui représentent beaucoup de difficultés multiples, si vous voulez, des difficultés qui nécessitent l'intervention de plusieurs intervenants. C'est pas juste la mise à l'abri, il faut aussi apporter une aide sur l'aspect psychique, une aide sur l'aspect financier, une aide sur l'aspect familial. Donc vous voyez, on constate que plus le temps passe, plus on rencontre, on prend en charge des personnes avec des difficultés multiples. Et le fait d'avoir cette difficulté-là, ben, ça joue sur le temps de l'accompagnement, sur le temps de traiter ces problèmes, et donc sur le temps de la réinsertion ou bien de l'accès à l'autonomie de ces personnes. Plus on a de difficultés, plus il faut être aussi professionnel qualifié, plus il faut avoir du temps nécessaire pour pouvoir aussi les accompagner, et surtout avoir des propositions en face pour pouvoir aller jusqu'au bout de l'accompagnement. Donc la précarité augmente, c'est un constat qu'on partage. Des difficultés multiples, c'est ce qu'on voit tous les jours au quotidien. Et des difficultés d'insertion, de sortie, parce qu'il n'y a pas non plus tous les jours ou chaque fois qu'on est prêt pour l'accès à l'autonomie, des propositions en face. Donc c'est un ensemble complet qu'il faut, sur lequel il faut agir pour apporter ce travail partenarial.
4: Suite de notre entretien avec Pierre Musset, directeur général de l'ASA, aide aux sans-abri.
2: Face à cette augmentation de la précarité, est-ce que les politiques vous allouent plus de moyens ou est-ce que au contraire c'est de plus en plus difficile comme dans beaucoup d'associations où les baisses de subventions se font ressentir?
3: Pour l'aide aux sans-abri, il y a une bonne mobilisation de l'État, mais aussi des pouvoirs publics, hein, des élus, que ce soit de la CUA ou de l'arrondissement d'Arras. Là-dessus, nous n'avons pas de difficultés à ce jour, mais comme les autres partenaires associatifs, certainement, comme c'est financé aussi à 100% par les pouvoirs publics, et quand on connaît les finances publiques, on peut toujours être inquiet ou avoir des craintes pour pouvoir subir aussi les baisses de subventions. Mais pour l'instant, tous nos financeurs se mobilisent pour maintenir le service que l'ASA propose actuellement. Donc il n'y a pas de, je dirais, par rapport aux moyens qui sont mis à disposition, pour l'instant, les moyens sont maintenus. On pense qu'ils sont suffisants pour le travail actuel, mais on est en train de réfléchir pour anticiper le travail d'après. Et le travail d'après, c'est d'autres mobilisations, c'est d'autres financements, c'est d'autres projets. Il y a l'existant, il faut le pérenniser, le renforcer, mais il y a aussi tout ce qui s'ajoute comme difficultés nouvelles. Donc il faut aussi anticiper un peu l'évolution de ces problèmes. L'évolution, c'est par des projets nouveaux qui doivent aboutir ou qui doivent, si vous voulez, sortir de terre.
2: Alors justement, des projets, je pense que votre association n'en manque pas. Quels sont les prochains projets sur lesquels vous travaillez
3: Alors, pour l'ASA, ça a toujours été par rapport au constat opéré, analyser ce constat, diagnostiquer, proposer des solutions. Alors, parmi les constats actuels, c'est le vieillissement de notre population qui pose problème. Nos sans-abri vieillissent, et avec le vieillissement, avec l'âge, la dégradation de la santé, de leur santé, ce n'est pas toujours facile d'avoir des solutions en face. Donc l'accès à l'autonomie, bien sûr, c'est notre objectif, mais encore faut-il être capable d'être autonome dans son logement. Alors c'est pourquoi on est plus sur de logements adaptés actuellement, c'est-à-dire les pensions de famille qui répondent à cette nécessité de pouvoir proposer un logement adapté à la personne, et ce n'est pas la personne qui doit s'adapter à son logement. Donc un logement adapté à la personne, dans un collectif où il y a la présence des travailleurs sociaux. Donc on garde aussi le lien, ce n'est pas seulement le mettre dans un immeuble, un appartement dans un immeuble, seul, sans repère. Là, c'est plutôt avec l'équipe de l'association des travailleurs sociaux sur place, dans un collectif, donc il y a une veille régulière aussi sur les personnes, mais aussi en gardant la chambre individuelle, le logement individuel pour chacun. Donc là, on conjugue, si vous voulez, la demande, le besoin individuel avec la nécessité d'être dans un collectif, dans une petite société, pour aussi garder ses repères et participer avec les autres à la vie collective. En fait, il n'y a pas que être dans son logement, il faut aussi participer à une vie collective. Donc ce sont les pensions de famille. Et puis d'un autre côté, sur l'aspect santé, nous avons un lit Alte-Soie Santé. Alors ce lit Alte-Soie Santé, actuellement, n'a que 8 places pour les personnes malades en rue. On les met à l'abri pour pouvoir les soigner, et puis par la suite, travailler l'insertion. Ce n'est pas suffisant. On est sur un projet de pouvoir développer un peu ces places, mais là encore, il faut attendre les appels à projets, parce que ce sont des places autorisées par l'État. Et pour l'autorisation, il faut qu'il y ait un appel à projet. Parce que la santé devient aussi un élément important dans notre accompagnement et dans notre suivi des personnes sans abri. Et pour y apporter réponse, ben il faut penser à des lieux où on peut les recevoir, les mettre à l'abri, les stabiliser, les soigner pour qu'ils reprennent par la suite leur démarche d'insertion.
2: près de la gare, donc il y a un projet de nouveau lieu, hein, sur l'ancienne ressourcerie, il me semble. Quel est ce lieu? Est-ce que vous pouvez aussi nous parler un petit peu du regard, du rapport au voisinage? Parce que il y a certains voisins, quand ils voient débarquer une structure d'aide aux sans-abri, ils peuvent s'inquiéter. Comment ça se passe un petit peu pour essayer de discuter avec eux là-dessus?
3: Alors c'est vrai aussi que quand l'ASA fait son diagnostic, propose des solutions, il faut passer à l'étape de la réalisation. Et la réalisation pour nous, pour l'insertion, pour être proche des autres, il faut toujours que ce soit proche aussi des centres-villes. Et donc c'est comme ça qu'on a pensé aussi avec les élus de la ville d'Arras pour notre projet actuel, c'est-à-dire l'accueil de jour et l'accueil de nuit. Donc les deux abris, la mise à l'abri de jour et de nuit, l'idée c'est de pouvoir les rassembler dans un lieu unique, un peu comme ce que j'ai dit pour les pensions de famille, si vous voulez. Il y aura des chambres individuelles, mais aussi on est dans un collectif avec des travailleurs sociaux sur place pour pouvoir aussi s'assurer de l'accompagnement et la préparation de ces personnes à l'insertion. Donc c'est ce projet dont vous parlez, c'est-à-dire ce projet au lieu de la ressourcerie actuelle, hein, donc c'est de pouvoir s'y installer, mais en intégrant un troisième volet qui est le tiers lieu. Alors c'est une notion développée par la ville d'Arras et à laquelle on adhère, c'est-à-dire de pouvoir aussi travailler dans la mixité, la participation des riverains et l'ouverture vers le quartier. Hein, donc c'est pas juste un centre d'hébergement, c'est un centre d'hébergement de quartier, si vous voulez. Hein, avec un tiers lieu qui permettrait aussi aux riverains, aux bénévoles, aux adhérents, aux associations, de pouvoir venir aussi faire vivre ce tiers lieu en y intégrant nos résidents et favoriser ainsi le vivre ensemble et puis l'insertion et l'intégration de ces personnes. Ce qu'on a constaté, c'est toujours la peur de ce public, mais c'est normal. On a eu ça ici en 2014 rue Gustave Colin. Avec le temps, on voit quand même que ça se passe bien. On assume notre travail, on assume notre public, mais aussi on favorise l'insertion et l'intégration dans un quartier. Les sans-abri que nous avons aujourd'hui, et même demain à la ressourcerie, ce sont des personnes d'ici. Hein. Plus de la moitié viennent de la CUA. Donc ce ne sont pas des gens étrangers. Ce sont des gens de la commune, quoi. Ce sont des gens d'ici, de proches de nous. Et donc ce sont nos enfants. L'idée, c'est de pouvoir lutter contre la stigmatisation, de pouvoir travailler l'aller vers, d'inclure ces personnes, mais aussi de les amener à participer à la vie citoyenne. C'est pas juste de leur... On n'est pas seulement dans apporter aide et soutien, mais on est aussi en retour de cette aide. C'est une aide de la société. La société donne, mais aussi il faut que la société reçoive. C'est notre travail de préparer ces personnes à ce qu'elles puissent aussi redonner au quartier, aux personnes qui vont intervenir, mais aussi à la société en retour de tout ce qui a été reçu par les sans-abri.
4: Pierre Musset, directeur général de l'ASA, aide aux sans-abri, une association arrageoise de soutien aux plus démunis. Si vous voulez en savoir plus, rendez-vous sur leur site internet asa62.fr, asa62.fr. Ce sujet a été réalisé par Nico de Radio PFM.
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7: Arras Veggie Day, le premier festival culinaire 100% végétarien et vegan à Arras. Alors au programme, une dizaine de food trucks qui proposeront des plats 100% végétaux créatifs, des conférences, des animations autour de la cuisine, de la transition écologique et du bien-être. Des associations engagées présentes aussi, avec L214, Projet Méduse, le CRAC Europe ou encore le collectif féministe. Ça se passe aux Grandes Prairies à Arras le samedi 11 juillet de 11h à 22h. On va un petit peu plus loin avec l'édition 2026 du festival Pile au Rendez-vous. 18e édition de ce festival populaire qui se passe quartier du Pile à Roubaix avec plein d'ateliers, customisation, peinture, écriture, dessin aîné, des balades nature, visite de l'exposition de Mohamed El Khatib au Renault 12, installation sonore, animation sportive, parcours, grand jeu de loi dans le quartier, fresque murale, plein d'animations et pour finir, le grand banquet. Ça se passe du 8 au 11 juillet, quartier du Pile à Roubaix.

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1: D'ici et d'ailleurs, par la compagnie Les Singuliers. C'est à voir à la médiathèque Saint-Va à Arras, samedi 11 juillet à 16h. D'ici ou d'ailleurs, laissez-vous transporter par la magie des histoires. Entre un brin de folie et un grain de sagesse, les personnages prennent vie sous les yeux des enfants sur la toile d'un souvenir imaginaire. Le rêve et l'émotion s'y invitent comme par magie. C'est de 3 à 6 ans, durée 30 minutes, l'entrée est libre et c'est suivi d'un goûter. L'Arsen Festival est de retour à Arras pour une deuxième édition. C'est du 8 au 11 juillet. 4 jours de culture de proximité 100% gratuit, porté par le Centre Social Arras Ouest, le CSAO, l'association Compagnie Bruit de Couloir, Hop Hop Hop Circus et Écho d'en Bas. Au programme, un spectacle de cirque, mercredi 8 juillet à 17h. J'attends un belvédère au quotidien avec la compagnie Nuvolé. Jeudi 9 juillet à 19h30, soirée scène ouverte. Découvrez le spectacle Escales en scène, vibrante restitution des ateliers culturels des 3 centres sociaux et de l'espace de vie sociale Joséphine Baker. Et enfin samedi 11 juillet, une soirée cabaret à 19h30, humour, danse, cirque, magie, foot, freestyle. Venez assister au cabaret de l'Arsen Festival et découvrir des numéros plus incroyables les uns que les autres. C'est sous le chapiteau de la compagnie Bruit de Couloir, rue de la Briqueterie. Réservez vos places sur Hello Asso, le lien est à retrouver sur les réseaux sociaux de l'association Écho d'en Bas.

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2: Cette semaine au Mégarama d'Arras, du côté des sorties, retrouvez Evil Dead Burn, un film d'horreur de Sébastien Vanitschek, interdit aux moins de 16 ans. Toujours à l'affiche Backrooms, un film d'horreur de Kane Persons, c'est interdit aux moins de 12 ans. Disclosure Day, un film de science-fiction de Steven Spielberg. Les Caprices de l'Enfant Roi, un drame de Michel Leclerc. Et Supergirl, un film d'action de Craig Gillespie.
3: Pour les jeunes cinéphiles et toute la famille, Toy Story, un film d'animation d'André Stanton avec Tom Hanks, Des Mignons et des Monstres, un film d'animation de Pierre Coffin, et Vaiana, la légende du bout du monde, un film d'animation de Thomas Cale. D'autres événements, Popcorn Reborn fête ses 10 ans avec une programmation estivale exceptionnelle. Ça se déroulera au Mégarama d'Arras du 26 juin au 23 juillet. On y retrouvera Babe, le cochon devenu berger, de Chris Nounam, le jeudi 16 juillet à partir de 19h30. Le tarif est de 6 euros.
2: Et enfin, mon cinéma d'été avec Plan Séquence, c'est au Mégarama d'Arras, jeudi 16 juillet à 14h. Projection de Les Vacances de Monsieur Hulot, une comédie de Jacques Tati. Juillet, Monsieur Hulot part en vacances au volant de sa voiture pétaradante et sa conduite sème la panique sur la route. Son arrivée dans un hôtel paisible de bord de mer engendre le désordre et la pagaille parmi les estivants, à la grande joie des enfants et d'une vieille anglaise. Séance présentée par Lucie Herreros, médiatrice cinéma de Plan Séquence. C'est dès 6 ans, tarif normal 7 euros, tarif réduit 5 euros, jeune public 4,50 euros. Et d'autres projections sont à retrouver dans la semaine.
3: Bonne séance.
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7: Vie de famille, une chronique de l'UDAF 62. Aujourd'hui, nous parlons de conseil budget avec Sophie, conseillère en économie sociale et familiale. Nous vivons actuellement une période sensible, la hausse des charges de la vie courante, l'augmentation des prix des produits alimentaires, le prix du carburant nous affecte tous. Nous constatons que de plus en plus de personnes se trouvent en difficulté financière. Alors Sophie, quel est ton premier conseil pour gérer au mieux son argent ?
8: Alors tout d'abord, il est important de se fixer un budget et d'anticiper les mois à venir.
7: Fixer un budget, concrètement, ça veut dire quoi ?
8: Pour établir votre budget, je vous invite dans un premier temps à lister vos charges, comme par exemple le loyer, l'EDF ou encore votre abonnement téléphonique. Listez également vos ressources, comme le salaire et les prestations sociales, ce qui vous permettra de connaître le montant de votre reste à vivre.
7: Tu parles de reste à vivre, mais c'est quoi exactement ?
8: Alors le reste à vivre, c'est l'argent qui vous reste quand toutes les charges fixes ont été payées. Pour le calculer, vous devez connaître le montant des charges fixes, ce qu'on a vu tout à l'heure, donc notamment les dépenses liées au logement, la santé et les assurances. Ne pas oublier les impôts et les abonnements. Puis, il faut soustraire les charges fixes de vos ressources. Une fois calculé, le reste à vivre vous servira à régler toutes vos charges variables, comme les courses, le carburant, les loisirs, mais également les dépenses imprévues et, si cela est possible, à épargner. Je vous incite également à utiliser un outil pour gérer au mieux votre budget, en plus de votre relevé de compte.
7: Et peux-tu donner des exemples d'outils ?
8: Bien sûr. Tout d'abord, il est primordial d'utiliser un outil avec lequel vous êtes à l'aise. Il faut vous laisser un peu de temps pour apprendre à manipuler l'outil. Vous pouvez utiliser un carnet de compte ou encore un tableau Excel. Pour les personnes à l'aise avec leur portable, il existe des applications mobiles comme Pilote Dépenses et Pilote Budget, créées en outre par la Banque de France. Le paiement par carte bancaire peut être difficile à gérer. En effet, l'argent n'est pas visualisé, cela peut ne pas être concret. De plus en plus de personnes reviennent sur le paiement liquide. Pour cela, vous pouvez vous organiser avec des enveloppes. Il faut définir les différents types de dépenses restantes, fixer la somme dédiée et réaliser le retrait nécessaire. Chaque enveloppe correspond à une dépense variable, comme les loisirs par exemple.
7: Comment peut-on appliquer tes derniers conseils au quotidien ?
8: Concernant les charges fixes, vous pouvez mettre en place des prélèvements mensuels en modifiant si cela est nécessaire la date du prélèvement. Privilégiez la carte à débit bancaire au comptant et non à débit différé. Cela évitera les mauvaises surprises en fin du mois. Lors de vos achats, je vous invite à toujours comparer les prix, que ce soit avec les enseignes, mais également entre les produits. Soyez vigilant, faites très attention aux offres alléchantes, aux paiements différés ou encore les 4 fois sans frais. En effet, ce système de paiement peut vous mettre en difficulté les mois à venir. Il faut vérifier vos capacités financières de remboursement. Dernier petit conseil, attention aux surassurances. Vous pouvez faire le tri de vos abonnements, de vos assurances pour conserver ceux qui correspondent réellement à vos besoins. Vous pouvez nous contacter par téléphone au 03 21 71 22 72 ou par mail à l'adresse pcb.udaf62@gmail.com. Vous pouvez également prendre rendez-vous en visioconférence sur le site www.monexpertbudgetenligne.udaf62.fr.
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1: À Arras, à l'œil du chat, galerie d'art associative. Du 1er au 26 juillet, découvrez 4 nouveaux artistes. Atelier de Bohème, peintre. Marivonne Clara, céramiste. Didier Delitte, sculpteur d'Inandier. Et Popoc, dessin. L'œil du chat, c'est au 1 rue des Petits Viésiers, au cœur du quartier des Arts d'Arras. Chez MDV, Annie Hackett expose une de ses œuvres inspirées par le hareng. Ce poisson si commun mais si riche à qui elle donne ses lettres de noblesse. Elle en fait un symbole de vie et joue sur sa profusion en groupe et la fluidité de sa présence en milieu marin. La vitrine MDV, c'est une initiative à but non lucratif, présenter des travaux artistiques de créateurs différents pour affirmer la variété des réflexions dans les arts visuels contemporains. Une œuvre à découvrir au 46 rue Baudimont à Arras jusqu'au 17 juillet. Un peu plus loin, Renault 12 avec Mohamed El Khatib. C'est jusqu'au 11 juillet. Depuis Marseille ou Roubaix, dans une époque sans système GPS, des voitures chargées à bloc sillonnèrent la France et l'Espagne, jusqu'au ferry qui les emmenait au Maghreb, où les attendaient leurs familles et leurs origines. Cette installation se découvre comme un voyage au cœur de ces récits de migrations embarquées, célébrant ainsi ce nomadisme rituel qui fait

0: C'est le lien entre deux rives en adoptant un regard à la fois sociologique et sentimental. Elle permet de constituer une mémoire populaire de l'immigration élevée ici au rang de patrimoine immatériel de la Méditerranée. Exposition tout public à prix libre à la condition publique de Roubaix, 14 place Federbe. Ahmed Abdallah, signe d'Égypte. Cette exposition rétrospective rend hommage à une figure majeure de l'art moderne égyptien. L'artiste Ahmed Abdallah, dont l'œuvre prolifique au fil de 52 années de création, a contribué à redéfinir les trajectoires de l'art dans les mondes arabes, africains et méditerranéens en contexte post-colonial. Rassemblant un ensemble exceptionnel d'œuvres et d'archives conservées par la famille de l'artiste, l'exposition retrace les différentes étapes de sa vie et de son œuvre. Elle est à voir jusqu'au 12 juillet à l'Institut du Monde Arabe de Tourcoing, 9 rue Gabriel Péri. Entrée, tarif plein 5 euros, tarif réduit 4 euros.
1: Ah, abandonné dans la...

0: Max Deleval, bonjour.
1: Bonjour Laura, bonjour à tous.
0: La progression des inégalités à l'échelle nationale et internationale suscite un regain d'intérêt pour deux notions, celle des élites et celle de la prédation.
1: Oui, pendant longtemps, la sociologie s'est surtout penchée sur les conditions de vie et de travail des classes populaires. Pierre Bourdieu a consacré une grande partie de son œuvre à souligner les rapports de domination entre classes en analysant les distinctions prestigieuses qui mènent au pouvoir. Dans le sillage du théoricien de la reproduction sociale, émergent les premières enquêtes sociologiques de terrain sur les élites françaises du couple Pinson-Charlot. Ils analysent les lieux de sociabilité et les codes. On y trouve par exemple le Jockey Club de Paris, le Cercle d'Union Interalliée, le Nouveau Cercle, l'Automobile Club de France. C'est dans ces cercles que se constitue un système d'interdépendance entre le milieu des affaires, le monde politique et administratif. C'est un monde majoritairement masculin, quinquagénaire, urbain et hautement diplômé.
0: Retrouve-t-on ces tendances au niveau international ?
1: Oui, on peut prendre l'exemple de l'île Saint-Barthélemy dans les Antilles françaises. C'est dans cet endroit que se retrouvent les protagonistes du monde des affaires, européens et américains, et une élite internationale diverse. On peut prendre comme exemple Bill Gates, Larry Ellison de l'entreprise Oracle, Abramovich, Steven Spielberg, George Michael, Brad Pitt et Travolta. Il s'agit d'une forme de privatisation des îles. On peut rappeler l'affaire Epstein, on y retrouve une élite et la prédation. Mais une question demeure. Comment ces élites exercent-elles une influence politique croissante capable de remettre en cause les principes démocratiques.
0: Et c'est là que la notion de prédateur intervient.
1: C'est dans la sphère de la science économique que les comportements de prédation connaissent leur analyse la plus poussée. À la fin du 19e siècle, l'américain Thorstein Veblen voit monter un capitalisme financier violent. Dans la théorie de la classe de loisirs en 1899, il décrit ce nouveau monde, avec ses capitaines d'industrie et ses barons de la finance engagés dans des luttes féroces. Au-delà des choix rationnels, il distingue un instinct du travail bien fait et un instinct de prédation. Dans cette lignée, en 2009, James Galbraith publie un livre, « L'État prédateur », dans lequel il montre que certains pouvoirs publics sont capturés par des intérêts privés dominants afin d'en extraire des rentes. On y retrouve aujourd'hui aussi bien Donald Trump, Vladimir Poutine et Elon Musk, pour ne citer que.
0: C'est une menace à la fois contre la démocratie, mais aussi contre l'habitabilité de la Terre.
1: Eh oui, l'Iranien Mehrad Wahabi, professeur à l'université Sorbonne Paris-Nord, a consacré une grande partie de ses travaux à la prédation. Elle occupe une place majeure dans le fonctionnement de l'économie. Ce que les économistes orthodoxes, obnubilés par le marché, l'offre et la demande, néglige la forme développée de la prédation et la domestication. Le prédateur protège la proie, mais peut la tuer quand il veut. C'est la base des empires. C'est ce qu'essaie de faire Poutine en Ukraine, que fait M. Trump au Venezuela, demain avec le Groenland du Cuba, M. Xi Jinping avec Taïwan et en partie avec la Russie. Dans le monde confisqué, l'historien et économiste Arnaud Aurin montre que les comportements de prédation s'accroissent quand les acteurs intègrent l'idée que les ressources sont limitées et les producteurs trop nombreux. Pensé comme un jeu à somme nulle, le système devient alors ouvertement prédateur, violent et rentier. L'actualité nous le confirme. Il suffit d'analyser les conflits actuels. Pour plus d'informations, voir le monde du 22 janvier 2026 et du 20 mai 2026.
0: Merci Max pour ta chronique.
1: À bientôt.
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1: Mobilisation nationale contre le méga-canal Seine-Nord-Europe. Les opposants au projet vous invitent à un méga-village pour se rencontrer, se former, danser, faire la fête et soutenir la lutte. Alors, au programme Village des associations avec une centaine d'organisations, militants, militantes, artistes venus du monde entier. Des tables rondes, par exemple lutter contre les ravages de l'agro-industrie, le racisme environnemental, quels médias voulons-nous encore lutter contre les data centers, etc. Projection de films, de courts-métrages, spectacles, fanfares. Chorale. Ça se passe à Villers-au-Tertre, entre Douai et Cambrai, du jeudi 9 au dimanche 12 juillet. Plus d'infos sur le Linktree, méga canal non merci.

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1: Avec l'arrivée des beaux jours, les sorties, les vacances et les moments en extérieur se multiplient. Mais l'été peut aussi comporter certains risques pour les tout-petits. Pour en parler, nous recevons Perrine Bazin, infirmière puéricultrice et RSAI, donc référente santé et accueil inclusif des crèches d'Arras. Bonjour Perrine.
3: Bonjour Boris.
1: Alors pour commencer, quels sont selon vous les principaux risques de l'été chez les jeunes enfants ?
3: L'été est une période très agréable pour les familles, mais les jeunes enfants sont particulièrement vulnérables à certains risques. Les principaux sont la déshydratation, les coups de chaleur, les coups de soleil, la noyade et aussi les piqûres d'insectes. Les enfants de moins de 3 ans sont particulièrement fragiles car ils régulent moins bien leur température corporelle et dépendent entièrement de l'adulte pour s'hydrater et se protéger.
1: Et avec la chaleur, l'hydratation est essentielle, donc comment savoir si un bébé ou un jeune enfant boit suffisamment ?
3: Alors, il peut avoir plusieurs signes qui peuvent nous alerter. Un enfant déshydraté peut avoir une bouche sèche, les lèvres asséchées, pleurer sans larmes, avoir un teint pâle, des yeux cernés, et même être somnolent. Chez le nourrisson, on peut également observer un enfoncement de la frontanelle, une couche qui reste sèche pendant plusieurs heures ou même une perte de poids. Ces signes doivent conduire à réagir rapidement.
1: Et à quelle fréquence faut-il proposer à boire ? Même s'il ne réclame pas.
3: Il faut proposer à boire très très régulièrement tout au long de la journée, sans attendre que l'enfant réclame. Pour les bébés allaités, il est recommandé de proposer le sein bien plus souvent. Pour les enfants non allaités, l'eau doit être proposée fréquemment, surtout lors des fortes chaleurs ou après une activité physique.
1: Et quels sont les bons réflexes pour protéger un tout petit du soleil ?
3: Alors, il est important d'éviter toute exposition entre midi et 16 heures, lorsque les rayons UV sont les plus intenses. On privilégie toujours l'ombre, un chapeau à large bord avec des protections de la nuque, des lunettes de soleil adaptées à l'âge de l'enfant et des vêtements légers mais couvrants. Une crème solaire indice 50 spéciale enfant doit être appliquée sur toutes les zones découvertes environ 20 à 30 minutes avant l'exposition et surtout elle doit être renouvelée toutes les 2 heures ainsi qu'après chaque baignade. Chez les nourrissons de moins d'un an, l'exposition directe au soleil doit être vraiment évitée autant que possible.
1: Et comment reconnaître un coup de chaleur ou un coup de soleil chez un jeune enfant ?
3: Le coup de soleil se manifeste par une peau rouge, chaude, parfois douloureuse. L'insolation ou le coup de chaleur peut provoquer, lui, une température élevée, des maux de tête, des nausées, des vomissements, des diarrhées également. Une peau chaude, sèche, ainsi qu'une somnolence inhabituelle. Là, par contre, ces signes nécessitent une prise en charge médicale rapide.
1: Et que faire en cas de coup de soleil ? À quel moment faut-il s'inquiéter ?
3: Il faut immédiatement rafraîchir la zone avec de l'eau fraîche. Veillez à bien hydrater votre enfant. Appliquez de la crème, recommandée par le médecin. Et surtout, ne pas percer les éventuelles cloques. Il faut éviter toute nouvelle exposition également jusqu'à guérison complète. Par contre, si le coup de soleil est étendu, s'il y a des cloques, de la fièvre, une douleur importante, ou même si l'enfant est un nourrisson, il est préférable de consulter un professionnel de santé rapidement.
1: Les piqûres sont fréquentes en été. Comment les prévenir efficacement chez les tout-petits ?
3: La prévention repose principalement sur des vêtements couvrants, l'utilisation de moustiquaires sur les poussettes, sur les lits, et éviter les eaux qui stagnent à proximité du domicile. Il existe aussi des répulsifs qui peuvent être utilisés avec prudence et uniquement selon les recommandations adaptées à l'âge de l'enfant.
1: Que faire en cas de réaction à une piqûre ? À quel moment faut-il s'inquiéter ?
3: Il faut d'abord identifier l'insecte si possible, retirer le dard lorsqu'il est visible, puis désinfecter la zone et surveiller. En revanche, il faut consulter rapidement ou appeler les secours si le gonflement est important, s'il s'étend rapidement ou si l'enfant présente une gêne respiratoire, un gonflement du visage, des vomissements, un malaise. Ces signes peuvent évoquer une réaction allergique sévère. Et également pour les tiques, il est recommandé d'utiliser un tire-tique adapté et de demander conseil à un professionnel de santé.
1: On entend souvent parler des risques de noyade, même dans très peu d'eau. Quels sont les points de vigilance essentiels ?
3: Eh oui, souvent on oublie qu'un jeune enfant peut se noyer dans seulement 30 cm d'eau. La noyade est souvent silencieuse et extrêmement rapide. Aucun enfant ne doit être laissé seul près d'un point d'eau, même quelques secondes.
1: Et quels conseils donneriez-vous aux parents pour sécuriser les moments de baignade ?
3: La surveillance doit être constante et rapprochée. Un adulte doit rester entièrement disponible et à portée de bras de l'enfant. Les équipements de sécurité comme les brassards ou les bouées peuvent apporter une aide à la flottaison, mais ils ne remplaceront jamais la surveillance d'un adulte. Pour les piscines privées, il est également indispensable d'avoir un dispositif de sécurité conforme, notamment une barrière de protection, un portillon sécurisé. Et enfin, il est préférable de désigner clairement un adulte chargé de la surveillance afin d'éviter tout moment d'inattention.
1: Avec la chaleur, y a-t-il des précautions particulières à prendre concernant l'alimentation des jeunes enfants ?
3: Oui, tout à fait, Boris. Il faut veiller à bien conserver les aliments au frais et respecter la chaîne du froid. L'hydratation reste également une priorité. En cas de diarrhée ou de signe de déshydratation, des solutions de réhydratation orale peuvent être proposées selon les recommandations des professionnels de santé.
1: Alors, Perrine, on parle parfois des voitures en été. Pouvez-vous rappeler les risques liés à la chaleur dans un véhicule ?
3: Même stationnée à l'ombre, une voiture peut devenir extrêmement chaude en quelques minutes. Un enfant ne doit jamais être laissé seul dans un véhicule, même une très courte durée. Le risque de coup de chaleur est majeur et peut avoir des conséquences dramatiques.
1: Y a-t-il d'autres dangers auxquels les parents ne pensent pas forcément en été ? Comme par exemple l'aménagement des poussettes.
3: Notamment le fait de couvrir la poussette avec un linge ou une couverture pour protéger bébé du soleil. Le problème, en fait, c'est que ça empêche la circulation de l'air et peut faire augmenter très rapidement la température à l'intérieur de la poussette. C'est pour ça qu'il est préférable de chercher des zones ombragées, d'utiliser une ombrelle adaptée à votre poussette et de vérifier régulièrement que votre enfant n'a pas trop chaud. Il faut également faire attention aux brûlures dues aux surfaces chauffées par le soleil, comme par exemple les toboggans, les jeux extérieurs, même le sable.
1: Alors, s'il fallait retenir trois réflexes essentiels pour passer un été en sécurité avec son enfant, lesquels seraient-ils ?
3: Pour moi, les trois réflexes essentiels, je dirais tout d'abord de proposer régulièrement à boire, sans attendre que l'enfant réclame. Ensuite, le protéger du soleil, en privilégiant l'ombre, les vêtements couvrants, la crème solaire adaptée. Et en dernier, assurer une surveillance constante à proximité de l'eau, car un jeune enfant peut se noyer en quelques minutes seulement et dans très peu d'eau. Ces gestes simples permettent de prévenir la majorité des accidents estivaux chez les tout-petits.
1: Eh bien, merci beaucoup Perrine Bazin pour tous ces conseils précieux. L'été est une période propice aux moments en famille, aux découvertes et aux jeux. Et avec quelques gestes simples, il est tout à fait possible d'en profiter en toute sécurité avec son enfant. Et pour en savoir plus, rendez-vous sur le site les1000jours.fr, rubrique devenir parent, ou à l'espace des 1000 jours de la ville d'Arras. À bientôt donc dans Parlons 1000 jours.

0: Arnaud. Juste une petite chose, on a une émission à la radio qui s'appelle Bazar Azik. Mmh. Est-ce que tu as une idée comme ça d'un jingle spontanément?
1: De quoi, de bazar?
0: L'émission s'appelle Bazar Azik.
1: Azik, oui. Et qu'est-ce que tu veux que je fais?
0: Tu imagines, je sais pas, un truc qui fasse écouter cette émission.
1: Bazar Azik, libre ton cul, le reste va suivre. Vive le bazar. Allez.
0: Merci.
2: Putain, c'est vachement bien. Nous sommes quand même tous des Européens. Waouh.

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7: Arras Veggie Day, le premier festival culinaire 100% végétarien et vegan à Arras. Alors au programme, une dizaine de food trucks qui proposeront des plats 100% végétaux créatifs, des conférences, des animations autour de la cuisine, de la transition écologique et du bien-être, des associations engagées présentes aussi avec L214, Projet Méduse, le CRAC Europe ou encore le collectif féministe. Ça se passe aux Grandes Prairies à Arras le samedi 11 juillet de 11h à 22h. On va un petit peu plus loin avec l'édition 2026 du festival Pile au Rendez-vous. 18e édition de ce festival populaire qui se passe quartier du Pile à Roubaix avec plein d'ateliers, customisation, peinture, écriture, dessin aîné, des balades nature, visite de l'exposition de Mohamed El-Khatib au Renault 12, installation sonore, animation sportive, parcours, grand jeu de loi dans le quartier, fresques murales, plein d'animations et pour finir, le grand banquet. Ça se passe du 8 au 11 juillet, quartier du Pile à Roubaix.

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1: D'ici et d'ailleurs, par la compagnie Les Singuliers. C'est à voir à la médiathèque Saint-Va à Arras, samedi 11 juillet à 16h. D'ici ou d'ailleurs, laissez-vous transporter par la magie des histoires. Entre un brin de folie et un grain de sagesse, les personnages prennent vie sous les yeux des enfants sur la toile d'un souvenir imaginaire. Le rêve et l'émotion s'y invitent comme par magie. C'est de 3 à 6 ans, durée 30 minutes, l'entrée est libre et c'est suivi d'un goûter. L'Arsène Festival est de retour à Arras pour une deuxième édition. C'est du 8 au 11 juillet. 4 jours de culture de proximité 100% gratuit, porté par le Centre Social Arras Ouest, le CSAO, l'association Compagnie Bruit de Couloir, Hop Hop Hop Circus et Écho d'en Bas. Au programme, un spectacle de cirque, mercredi 8 juillet à 17h. J'attends un belvédère au quotidien avec la compagnie Nuvolé. Jeudi 9 juillet à 19h30, soirée scène ouverte. Découvrez le spectacle Escales en scène, vibrante restitution des ateliers culturels des 3 centres sociaux et de l'espace de vie sociale Joséphine Baker. Et enfin samedi 11 juillet, une soirée cabaret à 19h30, humour, danse, cirque, magie, foot, freestyle. Venez assister au cabaret de l'Arsène Festival et découvrir des numéros plus incroyables les uns que les autres. C'est sous le chapiteau de la compagnie Bruit de Couloir, rue de la Briqueterie. Réservez vos places sur Hello Asso, le lien est à retrouver sur les réseaux sociaux de l'association Écho d'en Bas.
2: Ouais, c'est comme ça.

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1: Sur votre radio locale, Actu Conso avec Serge. Serge Aveillant, bonjour.
2: Bonjour.
1: Aujourd'hui, on revient sur les exportations de pesticides, interdits ici, achetés là-bas.
2: Ben, vous savez maintenant le rôle que jouent les lobbying. Celui de l'agrochimie a été très très efficace. Le processus initié par la Commission européenne pour mettre fin à l'exportation de pesticides interdits a pris beaucoup beaucoup de retard. Bruxelles n'a pas tenu son engagement de présenter une proposition avant la fin 2023. Avec le retour de Trump, pour ne pas le citer, à la Maison-Blanche et la victoire du bloc de droite aux dernières élections européennes, les appels à déréguler se font par ailleurs de plus en plus pressants. Cette réforme sans précédent risque maintenant d'être enterrée, de même que l'ensemble du pacte vert. La Commission se déclare déterminée à traiter la question de l'exportation de pesticides et mettre tout en œuvre pour assurer que les produits chimiques les plus dangereux interdits dans l'UE ne puissent pas être produits à des fins d'exportation.
1: Et la réalité et ses conséquences au niveau mondial ?
2: Eh bien, près de 122 000 tonnes de pesticides interdits annoncées à l'exportation depuis l'Union européenne en 2024. La conséquence la plus évidente est résumée par le rapporteur spécial des Nations Unies sur les produits toxiques et les droits humains. C'est un constat évident. Exporter des produits dangereux se fait forcément au détriment des habitants des pays importateurs. La santé d'ailleurs ne semble pas une priorité pour les utilisateurs de ces produits. Dans la liste des importateurs figurent 93 pays, et dont les trois quarts sont des pays à revenus, oh curieux, faibles ou intermédiaires. Les agences onusiennes alertent pourtant des risques les plus élevés liés à l'utilisation de pesticides dits extrêmement dangereux dans ces pays. Les États-Unis, où la législation est bien plus permissive que dans l'UE, sont les premiers importateurs, suivis par le Brésil, premier marché mondial des pesticides.
1: Quelques exemples de pesticides produits en Europe, bannis de l'Europe et exportés ?
2: Évidemment. Donc, il y a 75 pesticides interdits dans l'UE et qui ont été annoncés à l'exportation en 2024 contre, tenez-vous bien, 41 en 2018. Eh bien, en tête de liste, le dichloropropène, un pesticide utilisé pour contrôler les ravageurs dans les cultures de fruits et de légumes. Plus de 20 000 tonnes de ce dichloropropène ont été notifiées à l'exportation l'an dernier. Suivent le glyphosinate, un herbicide exporté par BASF.
1: Peut-on relier les productions agricoles brésiliennes et le Mercosur ?
2: Eh bien, dans le cadre du Mercosur, le Brésil nous renverrait peut-être, éventuellement, on ne sait jamais, des produits agricoles bourrés de pesticides interdits ici et exportés là-bas. En tout cas, je n'ose y croire.
1: Merci Serge.
2: Mais à bientôt.
1: À bientôt. C'était Actu Conso.

0: cinéma, vidéo, documentaire, film pour le jeune public, prochainement sur vos écrans.
1: Cette semaine, au Mégarama d'Arras, du côté des sorties, retrouvez Evil Dead Burn, un film d'horreur de Sébastien Vanitschek, interdit aux moins de 16 ans. Toujours à l'affiche Backrooms, un film d'horreur de Kane Persons, c'est interdit aux moins de 12 ans. Disclosure Day, un film de science-fiction de Steven Spielberg. Les Caprices de l'Enfant Roi, un drame de Michel Leclerc. Et Supergirl, un film d'action de Craig Gillespie.
2: Pour les jeunes cinéphiles et toute la famille, Toy Story, un film d'animation d'André Stanton avec Tom Hanks, Des Mignons et des Monstres, un film d'animation de Pierre Coffin, et Vaiana, la légende du bout du monde, un film d'animation de Thomas Cale. D'autres événements, Popcorn Reborn fête ses 10 ans avec une programmation estivale exceptionnelle. Ça se déroulera au Mégarama d'Arras du 26 juin au 23 juillet. On y retrouvera Babe, le cochon devenu berger, de Chris Nounam, le jeudi 16 juillet à partir de 19h30. Le tarif est de 6 euros.
1: Et enfin, mon cinéma d'été avec Plan Séquence, c'est au Mégarama d'Arras, jeudi 16 juillet à 14h. Projection de Les Vacances de Monsieur Hulot, une comédie de Jacques Tati. Juillet, Monsieur Hulot part en vacances au volant de sa voiture pétaradante et sa conduite sème la panique sur la route. Son arrivée dans un hôtel paisible de bord de mer engendre le désordre et la pagaille parmi les estivants, à la grande joie des enfants et d'une vieille anglaise. Séance présentée par Lucie Herreros, médiatrice cinéma de Plan Séquence. C'est décisant, tarif normal 7 euros, tarif réduit 5 euros, jeune public 4,50 euros. Et d'autres projections sont à retrouver dans la semaine.
2: Bonne séance!

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2: Merci de rester avec nous à l'écoute de RFI, les midis à Paris et 10h en temps universel. Le journal, c'est tout de suite avec vous, Karine Bellicha, bonjour.
3: Bonjour Caroline, bonjour à tous. À la une, s'agit-il d'un véritable basculement américain en faveur de Kiev? Désormais, l'Ukraine pourra produire elle-même des missiles Patriot vitaux pour contrer les attaques russes. Donald Trump l'a promis à Volodymyr Zelensky hier au sommet de l'OTAN. Les Européens restent prudents. Nouveaux bombardements américains en Iran la nuit dernière. Nouvelle réplique de Téhéran dans les pays du Golfe. Jour de l'enterrement de l'ancien leader du régime, tué au premier jour de la guerre en février. Et puis l'éclipse est totale, star emblématique des années 80, avec sa voix rauque, inoubliable, admiratrice de Janis Joplin et de Tina Turner, son idole. La chanteuse britannique Bonnie Tyler s'est éteinte à l'âge de 75 ans. Volodymyr Zelensky est reparti très satisfait du sommet de l'OTAN à Ankara, fort de la promesse de Donald Trump de pouvoir fabriquer désormais des missiles Patriot sur son sol. Kiev le demandait depuis des mois, car ses engins sont indispensables pour intercepter les missiles balistiques russes qui frappent quotidiennement le pays. Un palier franchi dans la coopération militaire et industrielle entre les États-Unis et l'Ukraine. Mais au Parlement européen, les eurodéputés restent prudents après cette annonce. Sofia Katsenkova.
4: L'annonce de Donald Trump est vue comme un signal positif à Strasbourg, mais pas forcément comme une garantie. Thomas Pellerin-Carlin, député du groupe socialiste et démocrate, reste sur ses gardes.
5: Il faut être stupide pour faire confiance à Donald Trump. Depuis qu'il a compris que l'Ukraine était en train de gagner de la guerre, Trump a changé au moins une partie de son discours. On le note, mais personne ne doit faire confiance à Donald Trump. Donc ce discours-là, il est intéressant, et on va voir si ça se traduit en actes.
4: Un doute que ne partage pas entièrement Bernard Guetta, l'eurodéputé du groupe centre-libéral Renew, veut lui croire à un vrai basculement américain en faveur de Kiev.
6: C'est dit, et il y a de grandes chances que ça se réalise, parce qu'il y a un revirement de la Maison Blanche, et ce revirement est capital avec un seul bémol. On ne produit pas des missiles Patriot du jour au lendemain.
4: Reste une question plus large, celle de la dépendance aux États-Unis. Le député polonais de droite, Reinis Poznax, estime que les Européens doivent en tirer les conséquences.
7: We don't have any other options.
8: Je pense que nous n'avons pas d'autre choix que de faire confiance à Donald Trump. D'une manière générale, l'Europe doit s'engager sur la voie de la souveraineté en matière de défense et de sécurité pour que nous n'ayons plus à nous demander à qui nous pouvons ou ne pouvons pas faire confiance.
4: L'annonce est saluée, mais sans grandes illusions de la part des députés au Parlement européen. Sofia Katsenkova, Strasbourg, RFI.
3: Moscou qui qualifie d'irresponsable les engagements pris par l'OTAN en faveur de l'Ukraine hier à Ankara. Deuxième nuit de bombardement américain en Iran, Donald Trump avait prévenu que les frappes allaient se poursuivre car pour lui, le cessez-le-feu est terminé en raison de la volonté de Téhéran de contrôler désormais le trafic maritime dans le détroit d'Ormuz. Un seul itinéraire est validé par le régime et les navires qui le contournent sont pris pour cible. Les bombardements américains ont visé plusieurs ports iraniens et l'Organisation maritime internationale s'inquiète du sort des marins. Pierre-Olivier, il serait 6000 bloqués sur leur navire en attendant de pouvoir franchir le fameux détroit.
9: Le secrétaire général de l'Organisation maritime internationale l'assure, ces nouvelles attaques ne font qu'exacerber la peur et la détresse psychologique que subissent déjà les 6000 marins bloqués dans le golfe Persique. Même si, bien sûr, la majorité d'entre eux n'attend pas de pouvoir franchir le détroit d'Ormuz depuis le début du conflit, Emmanuel Chalard, secrétaire général CGT des officiers de la marine marchande.
10: Ça fait pas 6000 marins bloqués depuis 4 mois. En gros, on va dire quand même la majorité des marins sur zone ont été... Il y a eu des relèves d'équipage et des collègues les ont remplacés. Ceux qui sont bloqués depuis le début du conflit sont des marins qui sont embarqués sous des pavillons de libre immatriculation et leurs armateurs sont finalement plus des traders que des armateurs.
9: Avec les reprises des tensions autour du détroit d'Ormuz, le syndicaliste s'inquiète aussi des conditions de navigation des marins.
10: Ce qu'on craint, c'est une banalisation des activités commerciales en zone de guerre Encore une fois, les marins sont des marins civils, on n'est pas des militaires et on ne voudrait pas que le pli soit pris, qu'on navigue dans ce genre de conditions.
9: L'Organisation maritime internationale rappelle de son côté que la sécurité des navires et des marins n'est une nouvelle fois plus garantie dans la zone.
3: Et en représailles aux frappes de Washington, des drones et des missiles iraniens ont visé des bases américaines au Koweït, à Bahreïn et au Qatar. L'armée américaine a aussi visé des ponts ferroviaires entre Téhéran et Mashhad, cette localité du nord-est de l'Iran, où va être enterré Ali Khamenei. La liaison entre les deux villes a été interrompue. Les autorités dénoncent un crime de guerre contre des infrastructures civiles le jour de la dernière étape des funérailles de l'ancien leader du régime, tué au début de la guerre en février dernier. Sa dépouille a parcouru les hauts lieux du chiisme, dont Najaf et Karbala en Irak voisin. Des obsèques sur 6 jours conçues comme une démonstration de force du régime iranien. Du foot à présent, après un jour de pause, lancement des quarts de finale du mondial avec une affiche France-Maroc ce soir. Et quelle affiche! Les Bleus en quête d'un troisième sacre défient l'équipe montante des Lions de l'Atlas. Belle opposition en perspective entre deux équipes offensives. À Boston, les supporters marocains sont plus que prêts à soutenir leurs joueurs. Reportage de Frédéric Suteau.
11: On se voit à tous les supporters du Maroc ici, on s'est donné rendez-vous parce que pour nous, le support du Maroc, c'est très important.
12: Ils se sont donné rendez-vous au Boston Common, le plus ancien parc de la ville et même des États-Unis. Des supporters marocains dans toutes les allées en cette fin d'après-midi, des drapeaux rouges et verts, retrouvailles et répétitions générales avant le match de ce jeudi.
13: Je l'ai vu tous les matchs, sauf Haïti et l'Hollande.
14: Moi, j'étais à Houston et j'ai abandonné mon billet d'avion et je suis venu à Boston.
12: Il y a ceux qui viennent du Canada ou qui vivent ici aux États-Unis et il y a tous ceux arrivés le matin même du Maroc. 12 vols spéciaux ont été affrétés.
15: Exceptionnels qui font de Casablanca à Boston. On est venu, le vol était rempli.
16: Et comment vous avez été choisi? Enfin, comment ça se passe quand on est au Maroc et qu'on veut venir?
15: C'est premier arrivé, premier servi. Oh, arrête de parler en tant que moi.
12: Le soleil décline, gardez des forces pour le match, c'est l'heure des pronostics.
17: 1-2-1 pour le Maroc ou 3-2 pour le Maroc?
18: Mon souhait, c'est que Mbappé, Dembélé et Olysée ne soient pas en forme.
12: Frédéric Suteau, Boston, RFI.
3: Côté français, le capitaine Kylian Mbappé devrait être particulièrement motivé ce soir, visé par des propos racistes d'une sénatrice du Paraguay qui ont provoqué une vague d'indignation. Il a reçu un soutien unanime, dont ceux du président Macron, de l'ONU, du gouvernement du Paraguay et de la FIFA. Le coup d'envoi de ce France-Maroc tant attendu, c'est à 20h, temps universel. Et puis la chanteuse britannique Bonnie Tyler, star des années 80, est donc décédée à l'âge de 75 ans. Inoubliable aussi bien pour sa voix rauque que pour ses brushings spectaculaires. Olivier Roger retrace pour nous son parcours. It's a
19: Elle avait une voix éraillée, rocailleuse, séquelles de nodules sur les cordes vocales et d'une opération mal guérie. Et ce handicap fut l'un de ses plus grands atouts, une voix qui dessine un personnage rock'n'roll et amplifie une image glamour, dont la Galloise, née dans une famille modeste et pieuse, n'a jamais vraiment cherché à se départir. Gaynor Hopkins, de son vrai nom, est d'abord vendeuse, mais elle chante dans un groupe tous les samedis soirs dans les bals du sud du pays de Galles, au Royaume-Uni. C'est là qu'elle est repérée par deux producteurs qui lui font enregistrer, en 1960, son premier album. Le succès viendra 2 ans plus tard avec It's a Heartache. C'est un chagrin d'amour, triomphe planétaire. Il forge sa réputation. En 1983, c'est la consécration. Le producteur Jim Steinman lui propose une ballade épique et lyrique, Total Eclipse of the Heart, un hit qui traverse les époques et continue à être régulièrement diffusé. Si jamais plus elle ne retrouvera un tel succès, Bonnie Tyler poursuivra avec constance une carrière plus qu'honorable. Admiratrice de Janis Joplin et surtout de son modèle Tina Turner, la chanteuse, toujours optimiste, n'aura jamais délaissé ni la scène ni les studios. Son 18e album, sorti en 2021, s'intitulait Le meilleur reste.

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1: À l'œil du chat, galerie d'art associative. Du 1er au 26 juillet, découvrez 4 nouveaux artistes. Atelier 2, bohème, peintre. Marivonne Clara, céramiste. Didier Delitte, sculpteur d'Inandier. Et Popoc, dessin. L'œil du chat, c'est au 1 rue des Petits Viésiers, au cœur du quartier des arts d'Arras. Chez MDV, Annie Hackett expose une de ses œuvres inspirée par le hareng. Ce poisson si commun mais si riche à qui elle donne ses lettres de noblesse. Elle en fait un symbole de vie et joue sur sa profusion en groupe et la fluidité de sa présence en milieu marin. La vitrine MDV, c'est une initiative à but non lucratif, présenter des travaux artistiques de créateurs différents pour affirmer la variété des réflexions dans les arts visuels contemporains. Une œuvre à découvrir au 46 rue Baudimont à Arras jusqu'au 17 juillet. Un peu plus loin, Renault 12 avec Mohamed El Khatib. C'est jusqu'au 11 juillet. Depuis Marseille ou Roubaix, dans une époque sans système GPS, des voitures chargées à bloc sillonnèrent la France et l'Espagne, jusqu'au ferry qui les emmenait au Maghreb, où les attendait leur famille.

et leurs origines. Cette installation se découvre comme un voyage au cœur de ces récits de migrations embarquées, célébrant ainsi ce nomadisme rituel qui fait le lien entre deux rives, en adoptant un regard à la fois sociologique et sentimental. Elle permet de constituer une mémoire populaire de l'immigration, élevée ici au rang de patrimoine immatériel de la Méditerranée. Exposition tout public à prix libre, à la condition publique de Roubaix, 14 place Federbe. Ahmed Abdallah, signe d'Égypte. Cette exposition rétrospective rend hommage à une figure majeure de l'art moderne égyptien. L'artiste Ahmed Abdallah, dont l'œuvre prolifique au fil de 52 années de création, a contribué à redéfinir les trajectoires de l'art dans les mondes arabes, africains et méditerranéens en contexte post-colonial. Rassemblant un ensemble exceptionnel d'œuvres et d'archives conservées par la famille de l'artiste, l'exposition retrace les différentes étapes de sa vie et de son œuvre. Elle est à voir jusqu'au 12 juillet à l'Institut du Monde Arabe de Tourcoing, 9 rue Gabriel Péri. Entrée, tarif plein 5 euros, tarif réduit 4 euros.

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2: Salut, salut, bienvenue dans ce magazine Info 30, édition du jeudi 9 juillet. Dans une petite vingtaine de minutes, vous retrouverez notre agenda social et culturel avec pas mal de rendez-vous pour cette fin de semaine. Avant ça, on vous en parle beaucoup sur PFM, c'est l'événement social et écolo le plus important de l'été en France, carrément. Et ça se passe à une trentaine de kilomètres de chez nous. C'est la mobilisation nationale contre le méga canal Seine-Nord Europe. Ça commence aujourd'hui pour se terminer ce dimanche. Alors pour évoquer l'événement et le sujet, on a contacté l'un des organisateurs. C'est par téléphone et le son n'est pas ouf. On s'en excuse platement.
4: Donc moi je suis Maurice, je suis militant des soulèvements de la Seine qui lutte entre autres contre le méga canal.
2: Alors il y a encore beaucoup de personnes autour de nous hein, qui ne sont pas au courant de ce projet de méga canal Seine-Nord Europe. Comment toi tu le présenterais de manière simple et peut-être objective comme, c'est quoi ce projet de canal Seine-Nord Europe?
4: Oui, le canal Seine-Nord Europe, c'est vrai que c'est un projet peu connu et pourtant c'est un projet énorme. Que même les promoteurs du projet appellent le chantier du siècle. Il faut se dire que c'est 10 milliards d'euros d'argent public. C'est actuellement, avec la LGV Bordeaux-Toulouse, le projet le plus coûteux qu'on ait en France. C'est 107 kilomètres de canal qui vont être creusés, de 50 mètres de large, en termes de, et assez profond aussi, donc en termes de terre. Creusée, on est à 10 fois le canal sous la Manche. Du coup, c'est aussi 3000 hectares de terres agricoles ou naturelles artificialisées, dont 300 hectares de zones humides. C'est 350 espèces menacées, dont 50 espèces protégées. Et qu'est-ce que c'est? Pourquoi est-ce qu'il est fait quand même? Peut-être important de le dire. C'est donc ce canal a comme objectif de rejoindre la Seine à l'Escaut au nord, entre la Seine et Aubenchelobac, pour faire passer des grandes péniches à grand gabarit, plus de 4400 tonnes. Et donc ce méga canal, il débute plutôt à Compiègne. Au nord de Compiègne, et il y a un sous-projet qui n'est pas encore financé ni vraiment pris en compte, qui est nécessaire au fonctionnement de ce canal, qui est le raccordement de l'Oise à la Seine, pour que les grandes péniches puissent arriver jusqu'en Île-de-France. C'est un projet qui date d'il y a beaucoup d'années, qui a commencé à être réfléchi dans les années 90, et qui se concrétise maintenant, et qui est assez absurde aussi du fait qu'il existe déjà un canal, qui s'appelle le canal du Nord. Et le méga canal, le canal Seine-Nord Europe, il va être en fait fait en parallèle du canal du Nord. Même à certains endroits, comme au sud du tracé, il est littéralement à 50 mètres. Donc ils sont vraiment en parallèle. Mais il est estimé que le canal du Nord, qui fait passer des péniches fraissinées ou jusqu'à 1500 tonnes, n'est pas suffisant pour transporter les denrées qu'on voudrait faire transporter. En fait, il s'inscrit ce méga canal dans une logique néolibérale de toujours plus d'échanges et de toujours plus exporter de denrées. Notamment, si on regarde bien, le projet, c'est de pouvoir exporter des denrées alimentaires, des céréales notamment, vers les ports d'Anvers et le port de Rotterdam, où il y a des grands silos, où ces denrées elles pourraient être stockées, pouvoir être vendues à l'étranger quand les prix sont au plus haut. Donc c'est aussi là notre souveraineté alimentaire qui est mise à mal, et un projet un peu vraiment très dans une veine néolibérale d'échanges internationaux, où nous on exporte des céréales qui vont être donner à des poulets au Brésil ou dans d'autres pays qui sont eux voilà gonflés de substances nocives et qu'on va pouvoir du coup réimporter pour pas cher en France peut-être via ce méga canal.
2: Les promoteurs de ce projet arguent du fait que voilà, c'est du fret fluvial, donc plus écolo de ce que ce qui existe actuellement, à savoir le transport routier. Comment vous voyez cet argument ?
4: Oui, c'est vrai que le fluvial, c'est un bon mode de transport qu'il faut défendre. C'est un mode de transport qui existe en France, parce qu'on a beaucoup de canaux, on a des voies navigables aussi, fleuves, rivières, qui permettent de transporter des denrées alimentaires, et nous, c'est quelque chose qu'on veut défendre. Néanmoins, voilà, le canal du Nord, pour nous, est largement suffisant, parce qu'aujourd'hui, il est exploité qu'à 30% de sa capacité, et les autres canaux aussi sont peu exploités. Pourquoi ? Parce qu'en fait, ils sont vieillissants, ils sont pas entretenus, parce que Voies navigables de France n'a pas le budget suffisant. Là où le méga canal nous coûte 10 milliards d'euros, il faudrait 1,5 milliard d'euros pour maintenir et réparer l'ensemble des canaux de France. Donc donc maintenir le fluvial, oui. Maintenant, il faut pas oublier qu'on a aussi quelque chose qui est mis à mal en France, c'est le fret ferroviaire, qui lui transporte est capable de transporter beaucoup de choses, mais qui est aussi sous-financé et qui est en perte de vitesse de plus en plus. Par ailleurs, en effet, il y a beaucoup de camions, c'est un problème. Malheureusement, les denrées qui vont sur les camions ne sont pas les mêmes qui iraient sur les péniches. C'est pas la même vitesse de transport. Sur une péniche, même si on peut mettre des containers qui pourraient aller sur des camions. En fait, c'est pour un transport au long cours. Donc là, notamment, on a dit entre Paris et les ports du Nord, et les ports d'Anvers et de Rotterdam. Alors que les camions, ils sont plus dans le transport des derniers kilomètres, et ils vont aller cibler des lieux plus précis. Donc il y a quelque chose à jouer avec les camions, mais ce sera pas le canal Seine-Nord Europe qui va le permettre. Aussi que là, il nous dit 1 million de camions en moins sur la 1, sur l'autre million, sur à peu près 90 par an sur l'autoroute A1, mais que ce méga canal, il pourra se faire diminuer de 1 million sur les 9 millions en plus le nombre de camions. Donc 1%, 2% de camions en moins, peut-être, ce qui, en fait, est dérisoire.
2: Alors, où on en est de ce projet ? Est-ce que le chantier a déjà commencé ? Est-ce qu'il est bien entamé ? Est-ce que ce n'est pas déjà trop tard pour se mobiliser contre ce projet ?
4: Oui, c'est d'ailleurs aussi un discours de la Société du Canal. Xavier Bertrand nous a dit que la marche arrière était cassée sur ce projet. Pour autant, nous, on s'appuie aussi sur des rapports qui sont réguliers d'experts. Il y a eu des rapports d'experts depuis des années qui se positionnent contre ce canal, qui disent que ce n'est pas une bonne solution. Et récemment, on a la Cour des comptes et le Comité d'orientation des infrastructures qui se sont exprimés, qui ont fait des rapports sur le méga canal. On en parlera plus tard sur les coûts, mais que le comité d'orientation des infrastructures a notamment précisé que la marche arrière n'était pas du tout cassée, qu'il était encore possible de l'arrêter. En fait, il n'y a pas un seul mètre du méga-canal qui a été construit. Pour l'instant, on a quelques terrassements, des arasements, on a l'Oise qui a été détruite, on a un autre bras de l'Oise qui est en train d'être rebouché. On a du coup, comme j'ai dit, voilà, des arbres qui ont été coupés, des terrassements, et on commence à creuser, a priori peut-être la semaine prochaine, au nord de Compiègne, mais on est encore loin de tout ça, et ça c'est que le début du canal. Et à Oisy-le-Verger, Xavier Bertrand a lancé en grande pompe les travaux d'une des écluses à Oisy-le-Verger. il y a quelques mois, mais en fait, si on y va, on voit pareil. Il y a un bois qui a été rasé, des terrassements, mais on est encore bien loin de tout ça. Et puis, pour aller un peu plus loin, on nous parle de marché public. En effet, il y a 15% des marchés publics qui ont été passés. Donc, c'est pas grand-chose. C'est quand même pas mal. Mais de toute façon, il est toujours possible de revenir, avec un certain coût, bien sûr, mais de revenir en arrière sur ces marchés publics si on décide de l'arrêter. Donc, il est encore temps. Et l'année 2026 est charnière là-dessus parce qu'il y a encore d'autres marchés publics qui doivent être passés. Et que justement, des travaux démarrent

0: au nord du tracé et au sud du tracé, et que en fait le plus tôt on les arrête, le moins de destruction du vivant il y aura, parce que c'est aussi ça qu'on essaye de défendre, des arbres, les terres agricoles, les zones humides.
1: Alors c'est dans ce contexte que vous organisez ce gros week-end de mobilisation nationale que vous avez intitulé Le méga canal prend l'eau. Est-ce que tu peux nous présenter un petit peu la démarche de cette grande mobilisation ?
0: Pour l'anecdote, on l'a appelé le méga canal prend l'eau. Bon, il y a bien sûr une métaphore aquatique là-dedans, mais aussi voilà, pour souligner le fait qu'aujourd'hui il y a une convergence de toutes les oppositions contre ce canal. Et comme j'ai parlé de la Cour des comptes, du Conseil d'orientation des infrastructures, à la lecture de leur rapport, on a vraiment eu l'impression qu'ils nous soutenaient. Ils expliquent en quoi il y a une dérive des coûts faramineuse sur ce projet, qu'aujourd'hui, on le chiffre à minimum 10 milliards d'euros si on prend en compte tous les coûts afférents, si on prend en compte aussi les prêts qui vont devoir être demandés pour pouvoir financer ce canal, puisque aujourd'hui, jusqu'à maintenant, il n'y a que 5 milliards d'euros d'argent public qui financent ce projet, qui ont été prévus pour ce projet, et que c'est que de l'argent public. Donc, il va falloir emprunter. Et ça, c'est qui va emprunter? C'est probablement pas l'État qui a dit qu'il s'engagerait pas plus dessus. Donc, c'est soit l'Union européenne, soit les collectivités locales, alors que la région des Hauts-de-France est une des régions les plus endettées du pays. Bon, voilà le contexte aussi, du fait que on a des oppositions plus grandes. Au début, les premières oppositions qui sont arrivées étaient autour de Compiègne et les habitants de l'Oise, les étudiants de l'UTC. Il y a eu la création de méga canal non merci, les soulèvements de la Seine avec les soulèvements de la Terre et Extinction Rebellion qui sont arrivés dans la contestation. Il y a eu une grande manifestation à Longueuil-Yanel et à Tourotte près de Compiègne il y a 9 mois, en octobre dernier. Et aujourd'hui, on se remobilise au nord du tracé. C'était important de montrer aussi le début du chantier au nord du tracé, le début des destructions pour pouvoir s'opposer sur toute la longueur de ce tracé de projet inutile et imposé.
1: Alors comment ça va se passer? Donc un village associatif avec des pas mal de discussions, de tables rondes, mais aussi des concerts et des rencontres. Hein. Ça se passe, on le sait maintenant, à Villers au Tertre, c'est ça?
0: Oui, tout à fait. Donc c'était en effet l'autre partie de ta question. C'est super important pour nous de montrer une opposition qui soit festive, joyeuse, mais aussi dans la réflexion et dans la création de liens et de réseaux militants. On monte un village qui sera ouvert à partir de jeudi soir pour toutes et tous, des gens qui veulent venir dormir, mais aussi qui veulent venir juste en journée, parce que à partir de jeudi soir, il y a une grande table ronde sur l'historique de la lutte contre le méga canal au village à Villers-au-Tertre. Et à partir de vendredi, des conférences, des tables rondes, des ateliers, des concerts aussi, des ateliers artistiques. Il y a un marché des producteurs qui sera présent. Nous, on voulait montrer aussi en quoi cette région elle est vivante de ses producteurs, de ses militants, militantes. On a essayé d'élargir aussi les thématiques en faisant venir des personnes qui militent contre d'autres grands projets imposés en France ou à l'étranger. On a par exemple Carlos Beas Torres, qui est un militant mexicain qui se bat contre le corridor interocéanique dans l'isthme de Tehuantepec au Mexique, qui est une grande ligne ferroviaire, de fret ferroviaire, qui doit relier l'océan Atlantique à l'océan Pacifique, mais avec des grandes zones industrielles tout autour. Et nous, on y voyait beaucoup de parallèles avec notre lutte, parce que le méga canal aussi, il apporte son lot de bétonisation tout autour. On a des projets industriels qui se montent tout autour du canal, qui sont des projets polluants, des projets délétères. On a la I-Vallée qui est en train de se monter pas loin aussi de Oisille-Verger, en allant vers Cambrai. Ce sera des data centers, de la logistique, de colis, qui sont en fait pas vraiment lié au canal, mais on profite de ce grand projet pour imposer d'autres destructions de terres. Voilà. Bon, bref, beaucoup de tables rondes, de réflexion, de la joie aussi, des concerts à Villers-au-Tertre. On essaye aussi d'être. On a monté ce village grâce à un agriculteur qui nous prête son champ. On essaye d'être respectueux du territoire, du village de Villers-au-Tertre. Où on organise tout pour que tout se passe de la meilleure manière, que ce soit en termes de nuisances sonores, de nuisances de voitures qui ne se garent pas n'importe où, etc. Donc on essaye d'organiser ça au mieux. C'est une manifestation inclusive qui se fera sur des chemins accessibles à toutes et tous, et qui a pour objectif aussi de voir le chantier. Parce qu'en fait, ce projet, il est très peu connu, mais il est très peu visible aussi, à part par les habitants des communes alentour. Alors qu'en fait, c'est un chantier titanesque.
1: Alors peut-être un mot, parce que la préfecture du Pas-de-Calais a communiqué sur cet événement, en mettant un petit peu en garde les participants. Comment vous avez vu ce communiqué? Je ne sais pas si vous avez pu le lire dans La Voix du Nord.
0: Eh bien non, je ne l'ai pas vu, mais on a l'habitude de ce genre de communiqué. On a l'habitude d'être dénigré par les autorités, alors que nous, justement, on essaye de mettre en place notre droit à manifester et à nous opposer. Que la préfecture, les préfectures en général ont l'habitude de nous mettre des bâtons dans les roues pour nous empêcher de manifester, mais nous on essaye de collaborer au mieux avec les autorités en déclarant notre manifestation, en faisant en sorte que tout se passe au mieux. Donc je lirai le communiqué avec attention et je suis sûr qu'on va rassurer la préfecture. Mais c'est dommage, en tout cas, si elle essaye de dissuader les personnes de venir. Je pense qu'il faut qu'elle sache, en tout cas, qu'elles sont les bienvenues et qu'on les accueillera au mieux pour que tout le monde aussi se sente inclus. Il y aura sur le village des espaces pour et des choses pensées pour les besoins des personnes différentes en fonction de leurs besoins. Il ne faut pas qu'elles hésitent. À venir et à exprimer ce qu'elles ont envie d'exprimer, ou juste venir s'informer, ou juste venir écouter. Voilà, c'est ça aussi la démocratie, quoi. C'est accepter qu'il y ait des oppositions et accepter qu'on puisse partager.
1: Bah Maurice, merci. On donne rendez-vous aux auditeurs, aux auditrices, donc du 9 au 12 juillet, donc cette semaine, du côté de Villers-au-Tertre, c'est entre Douai et Cambrai, pour cette grande mobilisation, le méga canal prend l'eau. Merci et merci à toi.
0: Je peux peut-être dire rapidement que si vous avez besoin de plus d'informations sur comment venir, où venir exactement, on a un canal Telegram qui s'appelle Les Soulèvements de la Seine, que vous pouvez retrouver facilement, mais on a aussi le site de Méga Canal Non Merci qui est en ligne, sur lequel vous pouvez retrouver toutes les informations pratiques pour venir. Pour celles et ceux qui n'ont pas de voiture, il y a un canal Telegram de covoiturage, vous trouverez tous les liens en ligne pour que tout le monde puisse y accéder.
1: Merci à toi. On était par téléphone avec Maurice, militant des soulèvements de la Seine. Il fait partie de l'orga de cette mobilisation nationale contre le méga canal Seine-Nord Europe. Ça commence aujourd'hui, ça continue jusqu'à dimanche. C'est à Villers-au-Tertre, petit village entre Douai et Cambrai. C'est à peu près 35 km d'Arras. Alors je peux, si vous voulez, vous donner le programme détaillé des premières journées. Alors ce soir, à 17h jusqu'à 19h30, une table ronde, les grands enjeux de la lutte contre le méga-canal, avec des personnes du collectif Méga-Canal Non Merci, mais aussi de Nord Nature Environnement. À 20h45, ça sera un concert avec Biocentric, et à 22h, un DJ set de Loons. demain, 9h à midi, 14h à 19h, il y aura un marché paysan. Le matin, 9h30, midi 30, il y a une formation Antifa avec les ateliers de l'espoir. À 10h, une table ronde très intéressante avec notamment l'activiste mexicain Carlos Beas Torres, dont il a été question dans l'interview, mais aussi l'asso belge Pays dans le Pays. 14h à 16h, table ronde, lutter contre les ravages de l'agro-industrie avec des agriculteurs locaux, la Confédération Paysanne, Cancer Colère et les soulèvements de la terre. 14h à 15h également, discussion lutter contre les data centers avec Data for Good, le nuage était sous nos pieds, les soulèvements de la terre et terre de lutte. Également à 14h jusqu'à 15h30, une table ronde « Quels médias voulons-nous » avec les personnes de la campagne contre CNews. Citons à 16h Ciné contre le nucléaire avec des personnes de Bure. Ou encore à 17h, une table ronde « Lutte dans l'enseignement supérieur, bilan et perspective ». En soirée, concert et spectacle avec Paloma, Chapeau, Gonzimote, DJ set de Cosmos et Mega, Fanfare Tourbillon, concert de Planète Boom Boom à 20h45 et à partir de 22h des DJ set. Voilà, on a essayé de mettre tout le programme, notamment dans notre agenda social qui est à consulter sur radiopfm.com. 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On passe maintenant à la partie agenda. Donc on vient de vous donner le principal rendez-vous social de la semaine. On enchaîne avec quelques rendez-vous culturels. D'abord ce soir au Megarama Arras, dans le cadre du Summer Festival proposé par Popcorn Reborn, projection d'un classique American Graffiti, premier film de George Lucas, ce soir à 20h30 en version originale. Suite du Arsène Festival, on vous en parlait hier dans Info 30, c'est un festival qui est porté par les assos Bruit de Couloir, Écho d'en Bas, mais aussi les centres sociaux d'Arras et les habitants. Alors rendez-vous ce soir avec une scène ouverte à partir de 19h30, le spectacle Escale en scène, c'est la restitution des ateliers des centres culturels arageois. Ça se passe donc au chapiteau de Bruit de Couloir, rue de la Briqueterie à Arras. Et puis demain soir, soirée concert avec notamment Tres Oros, PLDG, Bintou Yaifal, Sistadré et H. Taylor. Tout est complètement gratuit. On vous en parlait également dans ce magazine Info 30. Ce samedi, c'est le Arras Veggie Day, premier festival culinaire 100% végétarien et vegan à Arras. Des food trucks, des conférences et aussi plein d'associations engagées, L214, Projet Méduse notamment. Ça se passe aux Grandes Prairies à Arras. Ce samedi 11 juillet, c'est de 11h à 22h. Quelques rendez-vous musicaux maintenant, d'abord avec La Folie Continue, c'est la maison folie de l'île Moulin qui vous ouvre ses portes tout l'été avec des concerts, des spectacles, des animations gratuites. Alors notamment demain soir, il y a un concert gratuit de Jeannette et Mage, c'est un duo musical soul dance originaire du Nord-Pas-de-Calais. Donc demain vendredi 10 juillet de 20h à 23h, c'est gratuit. Et puis samedi, un DJ set de Matt Joub, World Funk Electro, de 20h à minuit. Autre soirée sympa, une soirée DJ set à base de reggaeton, baile funk, beat queers, dancehall, riot girl, techno avec Radical E et DJ Dirty Berlin. Ça se passe à la Moulinette, à l'île Moulin, ce samedi 11 juillet de 19h à 1h du matin, entrée à prix libre. On regarde du côté des festivals maintenant avec à Boulogne-sur-Mer le festival de la Côte d'Opale. Ce soir, Jossman, Lamano 19 et Sheng. Demain, ça sera Vanessa Paradis, Stéphane Escher et Billy. Samedi, Soprano, Jeannette et Mage, encore eux, et Anaïs Scott. Et dimanche, Jean-Louis Aubert, Sam Sauvage et Adai. Les tarifs vont de 38 à 47 euros selon les dates. On n'oublie pas ce week-end la 24e édition du Festival des Nuits Secrètes, un festival qu'on aime bien, qui est organisé au centre d'Aulnoy-Aymeries les 10, 11 et 12 juillet, avec à l'affiche cette année Big Flo et Oli, Madness, Moziman, Queen Omega and Royal Souls, Sam Sauvage, Lynx IRL, Gaël Fay, Ascendant Vierge, Sébastien Tellier, Yel, François Andy, Atlas Mountains, Planet Boom Boom, Feu Chatterton, This Is Offenbach, Tilacine, Ino Casablanca ou encore Matt Professor. Le pass un jour est à 60€, le pass 3 jours à 140€. Info 30, c'est fini pour aujourd'hui. Prochaine édition demain, 7h30, 12h30 et 18h. À plus.

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2: 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Bonjour Anne.
3: Bonjour Emmanuel, bonjour à tous. Le tour de l'actualité dans le monde avec nos correspondants, nos envoyés spéciaux sur tous les continents. En Iran aujourd'hui, où le corps d'Ali Khamenei doit être inhumé aujourd'hui après des jours de funérailles dont les autorités ont fait une immense opération de communication. Dans la foule, on entend des appels à la vengeance alors que les États-Unis ont de nouveau bombardé plusieurs endroits en Iran ces dernières heures. Des explosions entendues notamment dans la province de Bouchehr où se trouve un site nucléaire. On y revient dans un instant dans le journal. Des frappes alors que Donald Trump a annoncé hier la fin du cessez-le-feu et fait une autre déclaration tout aussi inattendue. Il autorise l'Ukraine à fabriquer sur son sol des missiles patriotes américains. Ça fait longtemps que Volodymyr Zelensky le demande pour contrer les bombardements russes, mais il les veut tout de suite. On se demandera avec notre invité dans un quart d'heure ce que peut changer la possibilité de les construire directement en Ukraine.
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3: Au sommaire également le foot et un premier quart de finale de Coupe du Monde très attendu entre la France et le Maroc. Tous les supporters sont déjà à fond. Les Français ont impressionné depuis le début de la compétition, mais les Lions de l'Atlas aussi. Et les Marocains sont convaincus que leur équipe peut gagner.
5: Sur le papier, quand même, l'équipe de France est très très forte. Nous, on veut y croire. On pense qu'aucun match n'est joué avant que les 90 minutes ou les prolongations se terminent. Je pense que ce qui est important de retenir du parcours du Maroc dans cette Coupe du Monde, c'est le travail fait vraiment dans le fond. Et le fait que maintenant, c'est une équipe qui arrive en demi, qui arrive en quart de Coupe du Monde facilement sans que ce soit un exploit, quoi.
3: Et justement, on se penchera sur les raisons, les secrets de ce succès du Maroc analyse dans un peu plus d'une heure. On en parlera aussi du foot dans le journal des sports, bien sûr. Et puis, vous pouvez retrouver plusieurs articles sur Internet, RFI.fr. Au sommaire également, la disparition d'une star des années 80, Bonnie Tyler. Toute la presse britannique lui rend hommage aujourd'hui. On y revient dans 25 minutes. Vous avez le programme. Bienvenue. Pour commencer le journal, bonjour Karine Bellicha.
6: Bonjour Anne, bonjour à tous.
3: Deuxième nuit de bombardements américains en Iran.
6: Donald Trump avait promis de nouvelles frappes, car pour le président américain, le cessez-le-feu est rompu par Téhéran, qui veut continuer à contrôler le trafic maritime dans le détroit d'Ormuz. Un seul itinéraire est validé par le régime et les navires le contournant sont pris pour cible. Les bombardements américains ont visé plusieurs ports iraniens, la ville de Bouchehr également, et en représailles, des drones et des missiles iraniens ont visé le Koweït, Bahreïn et le Qatar. Oriane Verdier, bonjour.
7: Oui, bonjour.
6: Le Qatar, pays médiateur entre les États-Unis et l'Iran, avec le Pakistan, ils essaient tous deux, malgré tout, de sauver les négociations.
7: Oui, ils continuent d'appeler à respecter le protocole d'accord signé il y a plus de 3 semaines. Vous le disiez, le Qatar fait pourtant partie des pays visés par l'Iran cette nuit, puisqu'il abrite des bases américaines. Mais les pays du Golfe, de manière plus générale, tentent, comme depuis le début de cette guerre, de défendre la paix. Ils sont conscients, tout d'abord, que ce sont les intérêts américains qui sont visés sur leur territoire. Et puis, un face-à-face militaire avec l'Iran est inenvisageable. Pour eux, ils ont notamment compris que les États-Unis n'assureraient pas leur défense à tout prix. Enfin, cette guerre coûte très cher pour tous les pays de la région. Le Pakistan reste également dans la course. Pour l'heure, les négociations ne sont pas enterrées, même si elles sont sérieusement mises en danger. Les deux parties ont compris qu'il n'y aurait pas de gagnant à une poursuite de la guerre, mais elles tentent de maintenir la pression par les armes. Les États-Unis, de leur côté, n'ont pas fermé la porte aux négociations. Les Iraniens avaient demandé une pause d'une semaine pour s'occuper des cérémonies funéraires du guide suprême qui se termineront donc ce soir. Il faudra suivre les développements dans les jours à venir.
6: Oriane Verdier.
3: L'armée américaine a aussi visé des ponts ferroviaires entre Téhéran et Machhad.
6: Cette localité du nord-est de l'Iran, Oriane Verdier l'évoquait, où va être enterré Ali Khamenei. La liaison entre les deux villes a été interrompue. Les autorités dénoncent un crime de guerre contre des infrastructures civiles. Jour ultime des funérailles de l'ancien leader du régime, tuée au début de la guerre en février dernier. Sa dépouille a parcouru les hauts lieux du chiisme, dont Najaf et Karbala en Irak voisin. Des obsèques sur 6 jours, conçues comme une démonstration de force du régime iranien.
3: Volodymyr Zelensky est reparti très satisfait du sommet de l'OTAN à Ankara.
6: Fort de la promesse de Donald Trump de pouvoir fabriquer des missiles patriotes sur son sol, Kiev le demandait depuis des mois. Ces engins sont indispensables pour intercepter les missiles balistiques russes qui frappent quotidiennement le pays. Mais la menace vient aussi des drones, notamment les drones dits FPV, qui harcèlent aussi les civils. Ce sont de petits engins pilotés à distance, équipés d'une caméra chargée d'explosifs. À Zaporizhzhia, dans le sud de l'Ukraine, depuis plusieurs semaines, les Russes les utilisent pour cibler la population. Reportage à l'hôpital de Zaporizhzhia, signé Lucas Lazo.
4: Sur le parvis de l'hôpital de Zaporizhzhia, des ouvriers tendent des filets de protection comme une moustiquaire qui se referme peu à peu sur la ville. Au deuxième étage, dans le service de traumatologie, nous retrouvons Selhi, professeur de physique à la retraite, alité. La veille, il a été visé par un drone FPV russe.
8: J'étais dans un endroit ordinaire, au marché, comme tous les dimanches, où les gens se promènent, font leurs courses. En une fraction de seconde, je n'ai même pas eu le temps de comprendre. Il y a eu un éclair, un choc très fort, un grand bruit. Ensuite, j'ai regardé ma main et du sang coulait.
4: Un policier présent sur les lieux lui pose rapidement un garrot pour arrêter l'hémorragie avant de le conduire aux urgences. Le vieil homme confie dans un sourire fataliste qu'il s'est simplement retrouvé au mauvais endroit, au mauvais moment. Volodymyr, l'un des médecins du service, s'alarme quant à lui de voir arriver en ville cette arme jusqu'ici surtout utilisée sur le front.
9: Contrairement aux blessures de guerre chez les militaires, les civils n'ont pas d'équipement de protection, pas de gilet pare-balles, pas de casque qui peuvent même légèrement réduire les dégâts d'une explosion. Les blessures des civils peuvent donc toucher n'importe quelle zone avec n'importe quel degré de gravité.
4: Ce qui l'inquiète par-dessus tout, c'est le profil des victimes, des enfants, des personnes âgées. En quittant l'hôpital, un FPV surgit dans le ciel et s'écrase contre un immeuble. De retour de Zaporizhzhia, Lucas Lazo, RFI.
3: L'Italie expulse 2 attachés militaires russes accusés d'être des agents des services de renseignement sous couverture diplomatique.
6: Rome dénonce des actes d'ingérence graves et inacceptables.
3: Le bilan du double séisme de la fin du mois de juin au Venezuela s'alourdit encore.
6: Plus de 3800 morts désormais alors que des milliers de personnes sont encore disparues. L'ONU estime que jusqu'à 50 000 Vénézuéliens manquent à l'appel. Les Nations Unies appellent aux dons pour aider le pays à se relever. Caracas exhorte plusieurs pays à débloquer les actifs vénézuéliens gelés dans le cadre des sanctions internationales.
3: Alliés face à la Chine, Canberra et New Delhi ont conclu un accord aujourd'hui.
6: Un accord pour permettre l'exportation de l'uranium australien vers l'Inde. Agnieszka Kumor, bonjour.
10: Bonjour.
6: C'est la fin d'une longue impasse entre les deux pays.
10: L'accord conclu lors de la visite officielle de Narendra Modi en Australie a d'ores et déjà été qualifié d'historique par le Premier ministre indien. Les deux pays avait bien signé un accord bilatéral sur l'énergie atomique en 2015, mais les exportations d'uranium ont été limitées par crainte que ce minerai ne soit détourné vers le programme d'armement nucléaire de l'Inde. Le nouveau dispositif garantit donc que le combustible nucléaire sera utilisé exclusivement à des fins pacifiques, notamment pour la production d'électricité. Il faut dire que les liens entre Canberra et New Delhi se sont renforcés ces dernières années, et ce, dans l'objectif commun de contrer les ambitions chinoises en Asie-Pacifique. L'Australie détient 28% de l'uranium de la planète, alors que l'Inde, qui compte 1,4 milliard d'habitants, cherche à augmenter ses capacités de production d'énergie propre. New Delhi souhaite installer 100 gigawatts de centrales nucléaires d'ici 2047, ce qui lui permettrait d'alimenter près de 60 millions de foyers indiens par an.
6: Agnieszka Kumor.
3: Taïwan se protège avant le passage d'un énorme typhon.
6: Le plus puissant depuis 30 ans, même s'il a déjà perdu un peu de sa force ces dernières heures. Le réchauffement des océans favorise l'intensification des tempêtes tropicales. Après Taïwan, le typhon devrait toucher terre dans l'est de la Chine ce week-end.
3: Ce n'est pas vraiment une surprise. Le mois de juin a été le plus chaud jamais enregistré en Europe occidentale.
6: Constat dressé par l'Observatoire climatique de l'Union européenne Copernicus. 3e deuxième vague de chaleur intense en cours avec déjà des milliers de morts. Le réchauffement climatique d'origine humaine se poursuit. En France, la canicule s'étend aux trois quarts des départements et sur le front des incendies, près de 8000 hectares sont déjà partis en fumée.
3: Et puis du foot à présent, après une journée de pause, c'est le début des quarts de finale de la Coupe du Monde aujourd'hui avec une affiche très attendue, France-Maroc ce soir.
6: Et quelle affiche ! Les Bleus en quête d'un troisième sacre défi. L'équipe montante des Lions de l'Atlas, belle opposition en perspective entre deux équipes offensives. À la dernière Coupe du Monde, la France avait vaincu le Maroc 2-0 en demi-finale. Cette année, les supporters marocains espèrent bien qu'ils prendront leur revanche. Auriane Gendreau s'est rendue à la Cité internationale de Paris, au pavillon marocain, là où logent les étudiants du Royaume, plein d'espoir.
11: Hatim est assis sur les marches face à sa résidence. Il se vante un peu d'être en quart de finale.
12: En fait, en 2022, on était très fiers, mais maintenant, ça est devenu une récurrence. Donc,

0: Non, je pense que la compétition va s'arrêter ici.
1: Mounia a un maillot rouge et vert sur les épaules. Elle suit le Maroc depuis toujours, mais reste très fair-play.
2: Quel que soit le résultat, je serai très contente. Je réside en France, j'aime la communauté française. Donc, bon courage pour les deux.
1: Ils se retrouveront tous ce soir pour regarder le match dans une grande salle de réunion de la Maison du Maroc.
3: Côté français, le capitaine Kylian Mbappé devrait être particulièrement motivé ce soir, visé par des propos racistes d'une sénatrice du Paraguay. Après un match déjà très difficile en huitième, ils ont provoqué une vague d'indignation et l'ouverture d'une enquête à Paris. Il a reçu un soutien unanime, dont ceux du président Macron, de l'ONU, du gouvernement du Paraguay et de la FIFA. Le coup d'envoi de ce France-Maroc tant attendu, c'est à 20h, temps universel.
4: Et ce match très attendu, vous y revenez aussi, Guillaume Nodin, dans la Fabrique du Monde, parce que le foot est aussi politique, voire géopolitique. En tout cas, la tentation de récupération est grande, très grande.
5: Oui, c'est évidemment très tentant, lors d'un événement aussi populaire, d'essayer de capter une partie de l'attention, tentant au premier chef pour le pays organisateur. C'est un peu une tradition.

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1: Mobilisation nationale contre le méga canal Seine-Nord Europe. Les opposants au projet vous invitent à un méga village pour se rencontrer, se former, danser, faire la fête et soutenir la lutte. Alors, au programme, village des associations avec une centaine d'organisations, militants, militantes, artistes venus du monde entier. Des tables rondes, par exemple lutter contre les ravages de l'agro-industrie, le racisme environnemental, quels médias voulons-nous encore lutter contre les data centers, etc. Projection de films, de courts-métrages, spectacles, fanfares. Chorale. Ça se passe à Villers-au-Tertres, entre Douai et Cambrai, du jeudi 9 au dimanche 12 juillet. Plus d'infos sur le Linktree Méga Canal. Non merci.

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0: musique, concerts, festivals à voir et à entendre dans la région.
1: Dans le cadre de la mobilisation contre le canal Seine-Nord-Europe, profitez de nombreux rendez-vous musicaux avec des concerts organisés donc à Villers-au-Tertre entre Douai et Cambrai du 9 au 12 juillet. On peut citer par exemple le vendredi 10 juillet à 20h45 le concert de Planète Boom Boom, à 22h DJ set Kusistan Xamix avec Kimsa, le lendemain le samedi 11 juillet 18h50 concert rap avec Irascible et Potchien, 20h30 une artiste rap qu'on aime beaucoup, Lynx IRL, 21h30, concert punk de Saccage, 22h30, concert d'ultra-moderne de l'électro-punk. Tout au long de l'événement, il y aura aussi des fanfares, des batucadas, des chorales avec la fanfare invisible, la fanfare flûte des classes, la batucada d'Awa Powa, la chorale La Gouaille ou encore la chorale Les Ad Vengeurs. Autre événement, les concerts dans le cadre cette fois-ci du Art Scène Festival. C'est un festival organisé par la compagnie Bruit de Couloir, l'association Écho d'en Bas, un festival qui se veut ouvert, populaire et construit avec les habitants. Alors au programme cette année, Music World avec Tress Oros, Soul Rap World avec PLDG, Folk avec Love Sick Dima et Bobertoff, Rap et Musique du Monde avec Bintou Yaifal et ses invités, et puis Slam, Piano avec Sista Dre et Ash Taylor. Ça se passe le vendredi 10 juillet à partir de 19h au chapiteau de Bruit de Couloir, au 7 rue de la Briqueterie à Arras. C'est gratuit, sur réservation via Hello Asso.

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2: Bonjour, mais... Il continue à faire court, et c'est vrai qu'un assouet, tout à souhait, les portes, elles ont souhait, tout le monde a souhait, hein. C'est pour ça que je vais vous parler de Lio. Lio, c'est quand même, d'important, hein, dans la vie, même déjà du temps d'Hippocrate, l'Hippocrate. C'est Lio, c'est tout le pillier pour guérir, hein. Même chez les Égyptiens, déjà, hein, ils ont tout compris, ça, 3000 ans avant Jésus-Christ, hein, ce méthode d'un Lio pour se soigner, hein. On a souvent pensé que chez Jean du Moyen-Âge, par exemple, ils avaient les troncs de Lio qui étaient craspés, crapés comme un vœu, mais non. Chez Jean du Moyen-Âge, ils se lavotent. Hein, d'abord, chaque seigneur avait une sorte de bassin, de piscine, si tu veux, pour lier tous ceux. Mais pour chez Jean, ben, on a l'eau de ce qu'on appelle des bains publics, c'était du temps de... En 1292, j'ai trouvé ces chiffres-là, je vais vous les donner. Il y avait 26 pour 70 000 habitants à l'époque. Hein. 26 bains publics. Hein. Et puis, après, avoir des choses à cette époque-là, hein, par l'épidémie, hein, j'ai tout. Peste. Hein. La peste. Que j'ai tout parce qu'on est tout peut-être trop. Et de l'autre d'acheter des espèces d'étuves, ce qu'on appelle des étuves. Qu'on a commencé à se dire, il faudra peut-être la seule raison, hein, c'est que chez Étuves, à partir du 15e siècle, là, c'est tout des lieux de rencontre, hein, enfin, hein, c'est tout devenu des lieux de prostitution, si tu veux. Alors chez l'église, elle a dit, elle est terminée, il ne faut plus que chez femmes, elles sautent tout nues avec des hommes dans la même piscine, quoi. On va supprimer tout ça. Donc on a supprimé les étuves d'Avaux, hein, en haut des étuves, quoi, des place Quinca et tout ça, tout dans ce coin-là, qu'on a fini par supprimer. Alors les gens, elles ont aussi baigné dans l'Io, hein, dans l'Io des rivières, hein, parce que Passo, que là aussi, c'était formidable, mais on s'est aperçu que dans les rivières, j'étais toutes sortes de saloperies, quoi, des ordures, hein. Ici, c'était le crachon. Hein, le crachon, c'était un véritable égout. Hein, surtout qu'il y avait surtout des teinturiers et des tanneurs. Hein, tout ça, il rejetait tous les déchets d'un lieu. Donc, c'était plus le moment d'aller se baigner. Au contraire, c'était un danger. Et les médecins, ils ont conseillé aux gens de ne plus aller se baigner dans chez rivière. Donc, voilà. À partir de la Renaissance, ben, c'est fini. On évite d'aller dans l'Io, on a pu, ça a pu laver, quoi. Et oui, c'est formidable, c'est comme ça. Hein. On est tout devenu plus sale. Il a fallu attendre quelques siècles plus tard pour que les gens y recommencent à revenir au bain, hein, chez fin 18e, donc vous rendez compte. Hein. Pendant tout ce temps-là, on a évité de se baigner, hein, sauf pour des raisons médicales quand même, quelquefois, hein, conseiller les bains, hein, pour les rois, tout ça, on leur dit de se baigner. Et puis, au 18e, voilà, on a recommencé à se baigner. Ça allait même là, parce que Madame Tallien, par exemple, hein, après la Révolution, Madame Tallien, chez une qui a profité de Tallien, qui a profité de la Révolution, hein, elle se baigne dans des bains de fruits. Je te raconte, 10 kilos de fraises et 1 kilo de framboise. Et allez, vas-y, que je te baigne là-dedans. Bon, enfin, bon, Napoléon lui-même, il pouvait passer trop longues heures dans ce baignoire. Hein, et puis après, il mettait du savon et de l'eau de Cologne. Bon, tout ça pour vous parler de l'importance de Lio, quoi. Je veux dire, Lio, chez nature, hein, tout le monde connaît le film des années 36, hein, belle équipe, tout chez ça, ils se retrouvent au bord de Lio, hein, chez Quentin Strondel au bord des Lio, comme tout est bio, que renouvio, Paris le Boarson a une paillon, un à 5 heures, rempli de canchons. Bon, tout le monde connaît ça, hein, c'est au canté chez Buparki. Je sais qu'il y a Viviane Romance, qui est Charles Vanel, qui joue dans ce film. Hein, voilà. J'étais au canté dans ce film-là, c'était le retour à la nature. Bon, déjà, je l'ai dit, au Moyen-Âge, Hans Baignot, hein, ça c'est sûr. J'ai retrouvé un poème du reste d'Antoine de Baïf. Vous connaissez Antoine de Baïf? Tout le monde connaît, hein, bien sûr. Il est né en 1532, il est mort en 1589. Voilà, en français ça donne ça. À la fontaine, je voudrais avec ma belle aller jouer. Là, dedans l'eau, nous irions tous les deux rafraîchir notre amour trop ardent. Mille douceurs, mille bons mots, mille plaisirs, mille gentils amoureux jeux se feraient là. Mille baisers, mille doux embrassements, là, nous nous donnerions. Allez, c'est un lieu de rendez-vous quand même, une piscine, hein. Il y a rien à la fontaine. Alors justement, je vais vous le traduire à Picard, à Patois si de préfère. 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

0: 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Oh, mais dites donc, hein, quand même, hein, j'ai osé, hein. Ben, il n'y a pas que lui, hein, même Brassens, il a canté quand même les baignades au bord de l'eau, hein. D'alio, de la claire fontaine. 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Ça reconnaissait quand même, hein? Bon. 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Comme si qu'elle voulait m'a remercier. J'ai tout un fût, tellement un brousse, qu'elle s'est retrouvée désarniquée. J'eus qu'un acquaire vient l'habitude, j'kiffais qu'elle fontaine ben souvent. Elle est revenue se baigner toute nute, priange bon Dieu qui fâche du vin. Qui fâche du vin. Oh, oh. J'espère qu'il va me pardonner, Brassens, d'avoir traduit ce texte à Picard. Allez, mes gens, à Claire Fontaine, je vous donnerai rendez-vous la semaine prochaine. Hein. Ah, bah quand même, avant de partir, ouais, bon, d'accord, un petit mot, quand même. Hein. Il dormira sans cul dans l'eau, hein, ben, puisque parle de l'eau, il dormirait le cul dans l'eau. Hein. Chez lui, il dort tellement que même dans l'eau froide, il ne se réveillera pas. Allez, mes gens, restez bien quand même pour nous écouter. À la prochaine fois. Allez, adé.
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1: D'ici et d'ailleurs par la compagnie Les Singuliers. C'est à voir à la médiathèque Saint-Va à Arras, samedi 11 juillet à 16h. D'ici ou d'ailleurs, laissez-vous transporter par la magie des histoires. Entre un brin de folie et un grain de sagesse, les personnages prennent vie sous les yeux des enfants sur la toile d'un souvenir imaginaire. Le rêve et l'émotion s'y invitent comme par magie. C'est de 3 à 6 ans, durée 30 minutes, l'entrée est libre et c'est suivi d'un goûter. L'Arsène Festival est de retour à Arras pour une deuxième édition. C'est du 8 au 11 juillet. 4 jours de culture de proximité 100% gratuit, porté par le Centre Social Arras Ouest, le CSAO, l'association Compagnie Bruit de Couloir, Hop Hop Hop Circus et Écho d'en Bas. Au programme, un spectacle de cirque, mercredi 8 juillet à 17h. J'attends un belvédère au quotidien avec la compagnie Nuvolée. Jeudi 9 juillet à 19h30, soirée scène ouverte. Découvrez le spectacle Escales en scène, vibrante restitution des ateliers culturels des 3 centres sociaux et de l'espace de vie sociale Joséphine Baker. Et enfin samedi 11 juillet, une soirée cabaret à 19h30, humour, danse, cirque, magie, foot, freestyle. Venez assister au cabaret de l'Arsen Festival et découvrir des numéros plus incroyables les uns que les autres. C'est sous le chapiteau de la compagnie Bruit de Couloir, rue de la Briqueterie. Réservez vos places sur Hello Asso, le lien est à retrouver sur les réseaux sociaux de l'association Écho d'en Bas.
2: 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Alors cette semaine, on vous propose à l'occasion de la grande mobilisation contre le méga canal Seine-Nord Europe qui se déroule cette semaine du côté de Villers-aux-Tertres entre Douai et Cambrai. Donc on vous propose d'écouter ou de réécouter Manif Méga Canal épisode 1. Gendarmes au pique-nique, des sandwichs sans poulet. C'est le nom de la première partie de ce reportage réalisé par Polémix et la voix off lors d'une précédente mobilisation contre le projet du méga canal. Ça se déroulait le samedi 11 octobre 2025 du côté de Longueuil-Anel dans l'Oise. On écoute ça, on réécoute ça ensemble.
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9: Aujourd'hui, on est regroupés contre une aberration écologique. Un scandale économique et un mensonge social, le méga canal Seine-Nord Europe. 10 milliards d'euros d'argent public pour un canal qui existe déjà, le canal latéral à l'Oise et le canal du Nord. Pour un projet qui va représenter 10 fois le tunnel sous la Manche en termes d'excavation de terre. Et une méga bassine qui équivaut à peu près à 22 fois celle de Sainte-Soline pour alimenter tout ça.
10: Méga canal, méga scandale écocidaire, méga scandale financier. Le méga canal est une gigantesque escroquerie à au moins 10 milliards d'euros d'argent public quand les pseudo-gouvernants détruisent les services publics en ratissant les poches des contribuables. Au moins 10 milliards d'euros détournés pour Bouygues et Vinci avec la complicité de Xavier Bertrand, président du conseil régional des Hauts-de-France.
11: Bertrand, si tu savais, ton canal, Bertrand, si tu savais, ton canal, où on le met. Allô, allô, aucune hésitation.
10: Le méga canal Seine-Nord Europe, au moins 10 milliards d'argent public pour un grand projet parfaitement inutile. 107 km de rivière bétonnée entre Compiègne et Cambrai, 3300 hectares de terres agricoles détruites, ainsi que des zones humides et zones Natura 2000, près de 340 espèces d'animaux et de végétaux protégés, impactés, des paysages ravagés, pas d'emplois créés et toujours des cohortes de camions sur les routes. D'autant plus scandaleux qu'il existe déjà un canal sur lequel opère déjà une marine fluviale traditionnelle menacée de mort par le méga-canal. Salut les amis, c'est JBD pour Polémique, c'est lavoixoff.com et pour votre radio encore libre préférée, mais pour combien de temps ? Premier épisode d'une mini-série de reportages sur la grande mobilisation anti-méga-canal du samedi 11 octobre 2025. Près de 2000 personnes rassemblées à Longueuil-Amel, pas loin de Compiègne, dans l'Oise, Picardie, pour une manifestation pacifique, joyeusement déterminée et en fanfare. Matinée du samedi 11 octobre, départ du camp de la mobilisation installé à Longueuil-Amel, dans le champ d'un agriculteur impacté par le projet du méga-canal. La manif va tranquillement longer le canal latéral à l'Oise. Rencontre en marchant avec deux membres du collectif Méga Canal Non Merci.
12: Levons les voiles contre le Méga Canal !
10: Bonjour Catananche.
13: Salut, salut.
10: Bonjour Rino.
14: Salut.
10: Longueuil, Amel, le long du canal de l'Oise. Et on est en train de quitter ce champ puisque la manifestation contre cet horrible projet mortifère de Méga Canal vient de s'ébranler. On est chez qui ici d'ailleurs, ce champ-là ?
13: On est chez un sympathisant agriculteur qui nous prête gentiment le terrain.
10: Le projet de Méga Canal, il va donc longer celui qui existe déjà, hein, puisque c'est un grand projet inutile, il y a déjà un canal. Leur projet, là, il devrait passer par là, là.
13: Ouais, c'est ça. En fait, il y a tout un réseau fluvial qui existe déjà entre Paris et Lille. Donc la première partie vers Compiègne, c'est le canal latéral à l'Oise. Là, on est sur une île donc qui se retrouve à côté de nous. Un peu plus haut, il rejoint le canal du Nord. Là, le projet, c'est de faire un canal qui va être parallèle à tout ce réseau fluvial existant, qui est un réseau fluvial qui a été inauguré en 1965, donc il n'a pas encore 60 ans. Et donc là, l'idée de refaire un nouveau truc...
10: Plus large, hein, pour faire passer des bateaux, donc de 11 mètres de large, long comme deux terrains de foot. voilà.
13: C'est ça, c'est ce qu'on appelle des méga-barges avec un pousseur. Le canal du Nord actuel, il n'est pas fait pour accueillir des bateaux aussi larges. C'est des méga-barges qu'on trouve quasiment nulle part en France. Il y en a peut-être, je crois qu'il y en a sur le Rhône, peut-être un peu sur la Seine, mais c'est principalement des bateaux qu'on retrouve dans le nord de l'Europe. Aujourd'hui, nous, tout le réseau fluvial français marche avec deux types de porteurs. C'est des fraissinés, péniches de 350 tonnes, et les péniches du canal du Nord à 750 tonnes. Les méga-barges qui veulent nous faire passer, c'est des 4000 à 4500 tonnes.
10: Bien entendu, ce grand projet est inutile. Enfin si, il a une fonction, de ce que j'en ai compris, moi, c'est d'enrichir Bouygues et Vinci avec 10 milliards d'argent public. Est-ce que c'est trop caricatural, ce que je viens de dire ?
13: Oui et non, en fait, parce que...
10: Alors, ricane.
14: Un peu, je rigole un peu. Si tu veux, en fait, c'est que le canal, tu as les 10 milliards d'argent public, en fait, avec les questions, en effet, de financement de ceux qui vont construire le canal et tout ce qui va être à côté. Mais en fait, si tu vas plus loin, tu as aussi la question de l'agro-industrie. Du coup, tu as toute l'agriculture pesticidée. Tu as aussi notamment des projets de méga-bassines hein, qui sont du côté de la Somme, qui sont à portée.
10: Une méga-bassine, ouais. Grande, m'a-t-on dit, comme 22 fois celle de Sainte-Soline. C'est-à-dire 65 hectares de surface, 42 mètres de hauteur pour retenir l'eau.
13: C'est tout le canal qui va être alimenté par cette méga-bassine parce que c'est le point culminant, c'est le point de partage des eaux. La méga-bassine, donc à l'Aisne, il va falloir remonter l'eau des deux côtés, donc en direction de Compiègne et en direction de Lille. Mm-hmm. Derrière, le but étant d'alimenter... ces méga-barges avec de la céréale, en fait, on s'attend à ce que derrière, il y ait la naissance et l'explosion de plein de méga-bassines de taille comme celle de Sainte-Soline dans tous les alentours de la campagne de l'Oise et de la Somme à des fins agricoles pour pouvoir alimenter les chargements du canal.
10: Ces barges-là, elles seront donc pas tant conçues pour des containers, mais pour du vrac. Des matériaux, des céréales, des cailloux.
14: C'est pour le BTP. Donc tu parlais de Vinci là, et de Bouygues. Bah, typiquement, ça va leur servir à eux pour transporter leurs matériaux à exportation, du coup, et pour en effet pour les céréales. Le canal, ça va être une liaison entre Paris et le Benelux pour exporter et pour chuinter le port du Havre, en fait, notamment. Vu que c'est adapté que pour ces deux types de matériaux, les arguments de la Société du Canal Seine-Nord et des promoteurs comme Xavier Berton et compagnie, c'est de dire que ça permettra de baisser les camions. C'est le report modal. Et en fait, concrètement, c'est faux, Plusieurs universitaires le confirment.
15: Julien Gleguet, c'est Poumon.
14: Il fait le clown, juste derrière nous, du coup.
11: Les poulets c'est... en plein air. Les poulets en plein air.
9: Si on les
11: poulets en plein air.
15: Nous passons devant 5 gendarmes assez jeunes.
14: Plutôt sympathiques.
15: Oui, qui nous ont contrôlés très mollement et ont fait semblant de fouiller les sacs.
14: Voilà. Il faut remercier Bassine Non Merci, que Julien Le Guier représente, qui a été un des premiers soutiens du collectif Méga Canal Non Merci.
15: Attends, excuse-moi, c'est compliqué. Julien Le Guier raconte des bêtises en passant devant les gendarmes.
14: Il a cherché à expliquer aux gendarmes que les zones dans les champs qui nous entourent, qui sont oranges, en fait, sont liées à du glyphosate et qu'il faut qu'ils fassent attention et qu'ils restent pas trop longtemps parce que ça peut être dangereux.
16: Exposer votre santé au glyphosate, vraiment.
17: C'est très bien.
16: Ben non, mais c'est important que vous le sachiez.
17: Bien sûr.
16: On est soucieux de votre santé, comme réciproquement.
17: Aucun problème.
16: Voilà, sérieusement, mais vraiment. Et là, vous voyez toutes les maisons qui sont à côté, il y a des gamins et tout, et c'est glyphosate power, quoi. Là-dessus, il faut qu'on se retrouve. Là-dessus, il faut que vous changiez de logiciel. Il faut être avec nous, pas avec l'agro-industrie. Ben oui, vos gamins, quoi, les nôtres.
15: Donc Julien, là, t'as expliqué que si les terres sont oranges, là, c'est parce qu'elles ont été glyphosatées.
16: Le terrain, il est orange parce qu'il a été traité au glyphosate il y a moins de 48 heures. Donc en restant sous le vent, vous exposez votre santé.
17: C'est à peu près.
16: Donc en restant sous le vent, vous exposez votre santé.
17: C'est à peu près.

0: favoriser la destruction de l'environnement. C'est pas du tout pertinent. C'est vraiment un projet qui vient des années 70. Années 70, on n'avait aucune conscience du réchauffement climatique, des enjeux environnementaux, tout ça.
1: Ça va faire moins de camions, en fait, c'est pas vrai.
0: Mais non, c'est pas vrai.
2: Tu parlais de Bouygues, de Vinci et tout. On s'est rendu compte qu'en fait, ces deux boîtes de BTP qui d'habitude prennent les projets pour les construire, en fait, ont refusé ça parce qu'ils savaient qu'il n'était pas rentable. Et pour autant, c'est quand même eux qui vont être payés. Ces personnes-là, elles gagnent de l'argent à chaque litre de béton coulé. Donc en fait, ils n'ont pas forcément un intérêt personnel à ce que le projet voit le jour finalement, mais qu'en fait, le chantier continue d'avancer quoi qu'il arrive, parce que chaque jour passé à bétonner, ce sont des sous-gagnés en fait.
0: Il y a aussi un truc à dire sur Bouygues et Vinci, c'est qu'au départ, en fait, ils devaient financer eux-mêmes. Voilà, ils ont refusé de financer en fait au départ. C'était pas du tout sur des fonds publics, ça devait être sur des fonds privés. Et en fait,
1: ils ont vu que c'était pas rentable, ils ont dit non,
0: exactement,
1: ça ne nous intéresse pas.
0: Exactement.
1: Et Xavier Bertrand leur a dit non, vous inquiétez pas, c'est le contribuable qui va payer.
0: C'est Xavier et c'est Nicolas Sarkozy aussi de 2008 qui a décidé de mettre un coup pour valider l'intérêt général du projet en tant que tel en fait. Donc voilà, c'est un maillage. Emmanuel Macron 2021-2022 a réaffirmé qu'il fallait faire les choses. Bien sûr, il y a Xavier Bertrand qui est dans l'histoire, qui utilise ça comme un argument dans l'idée de montrer qu'il est présidentiable et qu'il a son grand projet. Pour lui, ça prouvera qu'il peut être présidentiable ou qu'il peut faire partie du gouvernement. Là, je sais pas ce qu'il en est.
3: Oui, alors au moment où on se parle, là, après la phase biscornue, on est arrivé à la phase triscornue, hein, puisqu'on a appris dans la nuit que Sébastien Lecornu était reconduit à son poste de Premier ministre. Hein. Nous sommes le samedi 11 octobre.
0: Une de ses premières mesures, ça pourrait être d'arrêter le canal Seine-Nord-Europe et de favoriser les alternatives, comme par exemple le canal du Nord et le fret ferroviaire.
3: Il existe déjà des infrastructures, il existe donc déjà un canal, il existe depuis le 19e siècle des lignes de chemin de fer. L'intérêt capitalistique de ce truc, c'est quoi, à part enrichir Bouygues et Vinci?
2: Le transport routier, en fait, c'est pas du tout concurrentiel du transport fluvial en termes de délai. En fait, il faut 15 heures pour faire Paris-Rotterdam en camion, quand il faut 10 à 15 jours pour faire Paris-Rotterdam en bateau. Par ces délais-là, on voit tout de suite que c'est pas du tout le même type de matériaux, enfin, ou de transport de fret qui vont être sur ces bateaux. Ça va pas être du périssable, ça va pas être tout ce qui va très rapidement dans notre société, la fast fashion, le fait de se faire livrer par Amazon du jour au lendemain et ainsi de suite.
3: Tout le long de ces 107 km de grand canal inutile là, il y aura aussi des ports desservis par des camions.
0: Tu lis les études de la société du canal Seine-Nord, ils tablent sur même une augmentation des camions en fait dans leur projet. En fait, ils disent que ça va faire baisser, mais en réalité, c'est un mensonge parce que eux-mêmes dans leur truc, ils disent que non, ça va augmenter. Donc en fait, c'est de la connerie. Et bien sûr, tu rajoutes à ça que le canal en fait ne peut pas vivre sans les camions, puisque les camions vont venir et donner les marchandises aux ports francs. Et typiquement dans les ports francs, il va y avoir quoi? Il va y avoir les Amazon, les compagnies qui vont être là. David Gaborio, là, un universitaire, qui a dit concrètement, le canal, ça va entraîner des emplois précaires, donc des emplois en fait qui vont juste appauvrir les gens. Des conditions de travail qui vont être horribles, qui existent déjà. Et en fait, tout ce territoire-là des Hauts-de-France, on a l'habitude de nous foutre ça sur la tronçon-là. C'est à chaque fois, c'est que des emplois de merde, d'intérim. Ça va favoriser que ça, en fait, le canal. En fait, il est fondamentalement également irrespectueux à l'égard des habitants, habitantes de ce territoire. Concrètement, c'est un truc qui vient décider d'en haut. Les gens d'ici, ils ont toujours ça. On a toujours décidé d'en haut, dans le sens de la désindustrialisation. On exporte les entreprises et à la fin, qui c'est qui est sur les plates, c'est les gens qui habitent ici, en fait.
3: Il y a une dame qui est sur le pas de sa porte qui applaudit. Bonjour Sylvie, je vous voyais applaudir le passage de la manifestation.
4: Oui, c'est génial parce que là, c'est en train de tout esquinter. Puis pour la faune, la flore, tout quoi. Et puis, c'est chiant quoi.
3: Donc vous avez bien compris que c'est pas un cadeau qu'on veut vous faire avec ce méga canal là.
4: Ah non, carrément pas. Hein. C'est carrément pas.
3: Vous habitez là depuis longtemps,
4: vous? Depuis 2014.
3: Donc voilà, ouais. Vous tenez votre joli coin.
4: Oui, voilà, exactement. Oui. Puis ben, c'est les bêtes qui vont morfler tout ça aussi. Hein. Faut penser à tout ça. Hein.
3: Bonne journée à vous, merci.
2: Je suis très contente de voir les riverains et riveraines qui sont au courant et qui sont avec nous. Parce qu'en fait, on s'est rendu compte, par exemple, on a organisé toute une série de réunions publiques depuis plus d'un an, avec, je pense, une trentaine ou une cinquantaine de réunions publiques. Bon, déjà, on avait des pressions de la part des petites mairies qui elles-mêmes subissaient des pressions parce qu'on n'avait pas accès aux salles publiques communales, etc. Mais qu'en plus, très peu de riverains étaient au courant en fait de ce grand projet ou de ce que vraiment ça comportait dans ce projet-là. Et en fait, c'est aussi pour ça qu'aujourd'hui, l'objectif de cette manifestation, c'est de faire une manifestation festive où on va pouvoir aller parler aux riverains, aller parler à toutes les personnes qui vont être directement concernées, impactées par ce projet, et de pouvoir comprendre en fait et entendre un autre point de vue que celui de la société du canal.
3: Cette manifestation est-elle autorisée? Parce que j'ai vu quand même qu'il y a marqué les soulèvements de la Seine, les soulèvements de la Terre, les affreuses éco-terroristes.
2: Eh oui, elle est autorisée.
3: C'est autorisé, on a le droit d'être là aujourd'hui.
2: On a contacté la mairie de Tourotte et il faut savoir que le maire de Tourotte est un des seuls maires qui est officiellement avec nous. La manif va se dérouler sur la commune de Tourotte et elle est autorisée. Le tracé est placé en préfecture.

0: C'est pour ça que les flics nous encadrent. Tout est très légal et le but c'était ça, c'était justement d'amener avec nous tout le monde et puis de montrer qu'on était des joyeux lurons.
1: Voilà. Voilà, une démonstration, tu disais joyeux lurons, fanfares, joie,
0: oui,
1: musique.
0: C'est ça, on a des clowns, on a des fanfares, il y a des enfants. Dans la manif, il va y avoir aussi un cortège qui est prévu pour les MINT, donc c'est les meufs intersexes, non-binaires et trans. C'est un projet en fait qui s'ancre aussi dans ce qu'on appelle la mondialisation, l'empire logistique. Donc c'est aussi d'associer avec ce projet écocidaire les luttes féministes, les luttes antiracistes. Enfin, aujourd'hui, il y a quand même quelque chose qui se passe à l'échelle internationale en Allemagne, en Hollande et en Belgique. Le port de Rotterdam est bloqué aujourd'hui et la Belgique se bat contre Stop Arming Israël. Parce que tous ces réseaux fluviaux et de transport, en fait, sont des réseaux qui alimentent par pièces détachées l'industrie de l'armement. On a vu le port de Fos-sur-Mer qui s'est insurgé contre la livraison de pièces pour les armes à Israël. Ouais, exactement. C'est contre tout ça qu'on se bat, en fait.

0: Est-ce qu'on peut refaire un bilan très rapide dans le projet? Un truc mortifère de 107 km de long, de 54 mètres de large, 4,5 mètres de profondeur. Oui. 7 écluses alimentées donc par la fameuse méga bassine de 22 fois Sainte-Soline dont on parlait tout à l'heure. Combien de milliers d'hectares de terres nourricières qui seraient condamnées?
1: Comme tu dis, c'est énorme. Et pour un canal de 50 mètres de large, en fait, c'est pas loin de 300 mètres d'emprise de chantier de part et d'autre qui sont faites. Parce qu'il y a les berges qui sont en pente.
0: Et donc, encore, regarde, il y a encore une dame qui fait coucou.
1: C'est 3200 hectares qui vont être artificialisés. Des portions d'oises qui vont être rebouchées, ça va être des terres agricoles qui vont être utilisées, ça va être des zones humides. Les zones humides, c'est les zones qui ont le meilleur, alors j'aime pas du tout ce terme de service écosystémique, mais pour autant, ce sont les zones qui stockent le plus de carbone. Et quand on sait le dérèglement climatique aujourd'hui, en fait, toucher des zones humides, c'est limiter tout ce qui est le stockage du carbone.
0: C'est encore là que l'eau est le mieux, eau dont nous sommes quand même composés à environ à 70%, hein, soit
1: oui,
0: dit en passant.
1: L'Oise est une rivière en fait qui a énormément de méandres, et en fait les rivières à méandres sont des rivières qui permettent en fait de tamponner les inondations. Si jamais là en ce moment par exemple du côté de Montmarc, ils ont rendu des bras morts en les fermant, et ils ont redessiné une Oise avec des tout petits méandres, on va se rendre compte dans 10 ans qu'à une grosse pluie centennale, d'un seul coup tout va déborder. Parce que ces méandres auront été fermés.
2: Il y a quand même des trucs qui se passent dans la région qu'il faut dire. Hein. Notamment, on a eu des inondations il n'y a pas si longtemps que ça, du côté de Saint-Omer. Typiquement, l'artificialisation des terres engendrée par la politique de la région Hauts-de-France a été pointée là-dedans. Xavier Bartrand s'est exprimé là-dessus. Il a complètement nié la chose. Puis je tiens à rappeler une chose par rapport aux inondations, c'est qu'on n'est pas si loin que ça. On a un pays, l'Allemagne, qui a quand même vécu des inondations il y a plusieurs années, qui ont été meurtrières pour des mêmes raisons, parce qu'en fait, ils ont foutu, je ne sais plus le nom de la rivière. Pareil, les bras morts ont été tués. Et derrière, ça a entraîné vraiment des morts. Hein. Donc on est en train de jouer, ils vont faire un truc énorme. Mais à long terme, on a des risques environnementaux et sur des vies humaines, en fait. Hein.
0: Il faut le pointer. En artificialisant les sols, l'eau qui, depuis des millénaires, s'infiltrait dans les sols, allait dans les zones humides, etc. Maintenant, elle glisse sur du béton et elle emporte tout sur son passage.
1: Et la solution proposée, c'est de faire des méga-bassines de part et d'autre des rivières pour pouvoir stocker l'eau l'hiver quand il y a des inondations.
0: Il suffisait d'y penser. Hein.
1: Et oui, tout est posé.
0: Ah, regarde, encore une dame qui fait coucou à sa fenêtre.
1: Puis,
0: voilà, il y a un monsieur qui brandit le poing aussi.
1: Pour parler des destructions, donc là, on a parlé des 3200 hectares de terre qui vont être artificialisées.
0: Avec toute cette terre, on peut nourrir, je sais pas, un demi-million de personnes, je crois. Quand je dis terre nourricière, ouais. On se prive aussi de nourriture quand on bétonne.
1: Il faut savoir que la nourriture ici dans les Hauts-de-France, elle est beaucoup exportée, mais c'est de la nourriture quand même, évidemment. Ouais. C'est aussi 10 fois le tunnel sous la Manche en termes de volume de terre excavée. Et après, si on regarde les espèces, on porte un recours juridique qui a été déposé au tribunal administratif d'Amiens.
0: On a vu à Sainte-Soline, par exemple, c'est cet oiseau loutarde canepetière qui a permis d'entraver et de rendre illégal notamment ces projets de méga. Il y a encore un monsieur qui fait qui nous salue de la tête en passant.
3: Voilà. Vous pensez quoi du canal ?
0: Voilà, donc le monsieur, il veut pas du canal, il l'a dit très clairement.
2: Depuis tout à l'heure, quoi, ce que des riverains et riveraines qui marquent leur opposition. Hein. Ah, c'est tous les gens qui ont globalement l'Oise sous les yeux, là.
0: Encore une dame qui nous fait... Bonjour madame, vous serez à la manifestation tout à l'heure?
4: Oui, je serai là. J'étais déjà hier soir là-bas, donc oui, j'ai pris les infos.
0: Alors, à tout à l'heure. Cette dame vient de confirmer l'odieuse propagande écoterroriste que tu viens de délivrer. Non. Vous avez des complices partout, hein?
2: Visiblement pas. Un réseau de résistance, voilà comment on appelle ça, nous.
0: Et on parlait de... C'est combien d'espèces impactées? C'est peut-être aussi par là que des recours juridiques.
1: Donc ils ont sectionné le projet comme si c'était des travaux différents. Donc les 107 km ont été séparés en 4 portions. Poser des dérogations d'espèces protégées, c'est en fait une dérogation de destruction d'espèces protégées parce que menacées d'extinction. Il y a une dérogation d'espèces protégées pour une 150aine d'espèces, végétales, insectes, oiseaux, mammifères. On s'est rendu compte que c'est plus de 340, donc le double, d'espèces qui sont menacées et qui n'ont pas été prises en compte dans la demande de dérogation, qui n'ont pas les enjeux réel de leur impact en fait sur ces spécimens, sur ces individus, sur ces habitats également. C'est aberrant en fait, enfin, de 340 espèces, c'est une destruction donc d'espèces qui sont de plus en plus rares sur le territoire. Le territoire du Nord a été énormément artificialisé ces dernières années, ces dernières décennies, Et donc aujourd'hui, les bords de l'Oise, ce sont les derniers refuges. On a énormément de zones d'arrêt pour les oiseaux migrateurs, par exemple. Impacter ces zones-là, c'est impacter les rares spots d'arrêt de ces oiseaux migrateurs qui sont en capacité de voler sur des milliers et des milliers de kilomètres sans s'arrêter et où, par exemple, l'Oise, juste avant la Somme, sont les derniers refuges d'arrêt avant de remonter dans le Nord ou de descendre en Afrique.
0: Voilà, invoquer qu'il y a des espèces protégées qui seraient impactées par ce projet, est-ce que ça peut entraver d'un point de vue judiciaire cette méga horreur?
1: On l'espère vraiment. C'est comme ça qu'on arrive à faire chaque lutte. Donc il y a eu Notre-Dame-des-Landes initialement avec le Triton, il y a eu Sainte-Soline avec l'Outarcane-Petière, il y a eu la 69 sur laquelle il y a les nidifications de mésanges bleus. Mais on se rend compte qu'en fait juridiquement ils essayent de diminuer en fait le pouvoir qu'on peut avoir avec ces recours environnementaux. Maintenant, il faut aussi qu'on se batte et qu'on permette aussi à toute la mobilisation, toute la population locale, en fait, de se mobiliser avec nous, parce que je pense que c'est un combat multiple qui peut permettre de faire annuler ce projet.
2: Question des espèces, là, il y a un recours qui a été posé, hein, un recours juridique, un recours qui a été posé en 2024 par les deux assos, donc il y a Nord Nature Environnement et il y a Association Protection du Territoire Senesco. C'est les deux assos qui ont posé le recours. Le recours, notamment, il se base sur la remise en cause de l'intérêt environnemental du canal Seine-Nord-Europe. Cet argument-là, il a été utilisé contre la 69. En première instance, il a été accepté et validé. Déjà, les juges sont en train de changer. Ils commencent tout doucement à prendre en compte ces questions-là. Ce que font les travaux comme ça, les grands projets, c'est la stratégie du fait accompli, c'est-à-dire de faire travaux en attendant qu'on fasse les recours, et paf, à la fin c'est fini, dont le juge dit que c'est légal, mais en fait en réalité, le machin existe déjà. Donc c'est ce qui s'est passé par exemple du côté de Strasbourg avec le contournement de la métropole.
0: Strasbourg, en fait, c'est la D924 dans l'ordre, la RN88, la 69, ils bétonnent, ils y vont à fond, avec un peu de chance de leur côté, si j'ose dire, il n'y aura pas d'opposants, d'opposantes, il n'y aura pas de citoyens et citoyennes qui s'y opposeront et qui feront des recours. Et puis on a des situations comme la 69 où finalement le tribunal administratif de Toulouse dit à un moment, bah non, en fait, cette autoroute est illégale, mais trop tard, elle est faite.
2: Non, mais c'est incroyable, il y a quand même eu un appel. Après, ils auraient pu suspendre les travaux, ils ne l'ont pas fait, en fait, validé du coup par les pressions du gouvernement. Et en plus, derrière ça, ils ont même fait des travaux de nuit pour accélérer les choses qui n'étaient pas du tout encadrées par l'arrêté en fait préfectoral. Donc ils sont dans une illégalité totale. Voilà, pour finir au niveau de la 69. Et concrètement, à chaque fois on est là, tu sais pourquoi la stratégie, en fait, l'idée c'est au moins pour le canal Seine-Nord, Europe, c'est de déjà le visibiliser, parce que médiatiquement et politiquement, on n'en parlait pas jusqu'à présent. Ce week-end-là, ça commence parce qu'il y a tous les camarades ont fait un travail vraiment de visibilisation sur le terrain, mais également dans les médias. Et là, ce week-end-là, l'idée c'est d'enfin mettre le canal au centre de l'attention, que ce soit médiatique. C'est quand même 107 km de long, c'est quand même un truc énorme qui va balafrer toute la région et qui va avoir des impacts socio-économiques et environnementaux énormes. Donc du coup, on est là-dessus. Et la stratégie, c'est aussi en tout cas d'essayer de que ça coûte plus cher, parce qu'en le visibilisant et en tout cas en mettant de l'incertitude ou des peurs, et bah du coup, ça va coûter plus de fric, ça va leur faire mal déjà. L'argent, c'est un peu le nerf de la bataille dans l'histoire.
0: Hein. Je reviens sur un point que tu mentionnais à l'instant, là. Les vilains éco-terroristes, là, genre ceux de Sainte-Soline ou de la 69, il s'avère que les tribunaux administratifs leur donnent raison. Donc en fait, les affreux éco-terroristes, là, défendent le droit.
2: Dans l'anticipation, en réalité, parce que c'est extraordinaire, il a fallu tous ces combats-là.
0: Si les zadistes m'entendaient dire qu'ils défendent la loi et le droit, ils seraient pas contents.
2: En tout cas, voilà, la question environnementale, elle entre dans plus en plus. En fait, elle existait déjà, hein, parce qu'il faut pas oublier qu'au niveau de la Constitution française, on a la Charte de l'environnement qui date de 2004 ou 2002 même, qui est vieux, en fait. Et du coup, ils voulaient pas l'appliquer juste à maintenant. Et ça y est, là, ils se réveillent sur des questions, notamment au Conseil constitutionnel, sur, par exemple, la loi du plomb. Et ça y est, ils sortent ça du bois, la Charte de l'environnement, alors que c'est un truc qui existe là. Et donc, en fait, c'est toutes les pressions des luttes, typiquement sur le terrain, comme celle d'aujourd'hui, qui poussent, en fait, les pouvoirs publics à prendre ça un peu en compte, en tout cas, à commencer, parce que c'est vraiment pas parfait. Voilà un peu l'intérêt des luttes comme ça, locales et de ce genre-là.
0: Tellement beau ce coin. On est passé devant des maisons qui ont tellement de cachets. C'est tellement charmant. On a envie de tourner à un film de Marcel Carné ici.
1: Là, on longe le canal latéral à l'Oise. Si tu regardes sur le côté, il y a déjà tous les ports existants et toutes les entreprises qui ont des infrastructures qui étaient déjà prévues pour les chargements sur les péniches. Et donc, en fait, entre Longueuil-Annel jusqu'à Noyon plus loin, tout le long de ce canal latéral à l'Oise, toutes ces entreprises existent. Si demain le canal se retrouve de l'autre côté de cette île, ils vont devoir reconstruire. Donc on parlait des ports tout à l'heure. Ces ports existent aujourd'hui, mais en fait, ils ne seront plus au bon endroit. Et ces entreprises non plus. En fait, si on regarde toutes les conséquences et tout ce qui se répercute en fait à côté, c'est énorme. Et ça, c'est aux collectivités territoriales de les payer. Rino te parlait en fait de ces 10 milliards de financement de ce canal-là. Mais en fait, à un moment, on a commencé à estimer à 12, 15 milliards.
0: Mais parce que ces trucs-là, ça coûte toujours plus cher en fait, à l'arrivée.
1: Exactement.
0: Les quais Flamanville, par exemple.
1: Ça va doubler, tripler. Ouais. Mais c'est surtout que sur leur budget, ils ont retiré les ports. Et les ports sont à la charge des collectivités territoriales. Quand on regarde aujourd'hui les 10 milliards, les 8, 10 milliards proposés par le canal, ils se réservent bien de le dire parce que là, je pense que l'Union européenne serait en droit de refuser de financer ça parce qu'ils ont déjà du mal à financer leurs 5 milliards. Alors 10 milliards, ils n'y arriveraient pas. Si on regarde ce que ça va coûter réellement, concrètement, à la totalité, en fait, c'est beaucoup plus. Parce que c'est quand même des infrastructures qui vont voir le jour et qui vont être payées par le contribuable.
2: Le plan d'économie de Bérou, c'était 40 milliards. Hein. Ouais, on parle de 10 milliards. C'est pour dire que c'est quart du plan d'austérité de Bérou. Et possiblement le cornu, là, bientôt. Mais voilà, en tout cas, il y a quand même des proportions à voir. Et il y a un truc aussi qu'il faut pointer, c'est qu'il y a aussi un projet qui, non dit, mais qui s'appelle le projet Mageo, qui est celui de reconditionner la Seine pour la relier, en fait, jusqu'à Compiègne. Et ça, concrètement, il n'est pas financé, là. Refusé, le Parlement, on n'a pas encore donné les sous. Donc, concrètement, en fait, on est sur un truc énorme, en fait, financièrement. On parle de 10 milliards, mais on est peut-être à bien plus. Et donc, il y a vraiment, en guise sous roche.
1: Le méga canal sur lequel on se bat aujourd'hui, qui s'arrête au Banchel, au Bac, qui est vers Cambrai, c'est mise au grand gabarit. Elles arrivent jusqu'à Lille et ça va rejoindre Dunkerque. Et là, c'est des mises au grand gabarit de chaque écluse. Et en fait, ces écluses-là non plus ne sont pas prises en compte dans le méga canal. Là, quand on parle de 10 milliards, c'est que pour les 107 km. Il y a aussi la mise au grand gabarit de l'Oise, Mageo. Il y a aussi la mise au grand gabarit de toutes les écluses dans le nord de la France. Quand les gens me disent « Mais pourquoi t'es contre le méga canal ?» Et là, je suis là bah, en fait, il y a tellement d'arguments, en fait, que ce soit la question de l'emploi, la question environnementale, la question des finances, la question des mensonges politiques, le fait de la géopolitique locale aussi. Eux, ils veulent passer là pour arriver par le port de Dunkerque, mais qu'on se rend compte que c'est vraiment pour squeezer complètement le port du Havre. Et on parlait tout à l'heure du port de Fos-sur-Mer. Le Havre et Fos-sur-Mer sont les deux syndicats de dockers qui font vraiment la pluie et le beau temps dans les mobilisations publiques. On a vu ça pendant les Gilets jaunes. Retirer le passage par le Havre, c'est aussi mettre en concurrence en fait les dockers. Vous n'êtes pas content, vous voulez tout bloquer, bah c'est pas grave, on passe plus chez vous et on ne vous donne plus de travail. C'est tellement d'arguments, c'est une palette, un éventail énorme d'arguments qui fait que je ne sais plus pourquoi dire que je suis contre.

0: Bonjour Marmotte.
1: Bonjour.
2: Bonjour Belette. Salut, salut. Donc vous êtes venue en famille. C'est épouvantable, le rassemblement de très dangereux éco-terroristes. Vous n'avez pas hésité à venir avec vos enfants qui ont quel âge?
1: Les 4 petits. 9 ans.
2: Je crois que je vais appeler les services sociaux pendant cette interview. C'est honteux.
3: Bah en fait, la honte, elle doit changer de camp. La honte, elle doit être pour eux. Et les projets qui sont complètement à se taper la tête par terre, faire un méga canal qui détruirait des zones humides où il y a des, encore de la biodiversité et de l'eau. Surtout l'eau, l'eau qui est un bien commun. Et certains veulent se l'approprier. C'est ça une folie. Et c'est malheureusement, pour le futur de nos enfants, on s'inquiète aussi. Donc on trouve ça, au contraire, totalement cohérent de venir avec eux pour empêcher ce genre de projet, quoi.
2: Oui, mais enfin, vous avez un mauvais esprit. Ça va faire de l'emploi. C'est important pour les enfants, l'emploi.
1: Il suffit de travailler moins tous et puis on a tous de l'emploi.
3: Et puis, l'emploi, faut qu'il ait du sens. Si c'est l'emploi détruit notre environnement et ce qui nous permet de vivre, il y a un problème, en fait. On va en contradiction. Donc, c'est là qu'il faut qu'on sonne l'alarme et qu'on dise, non, on prend pas le bon chemin, faut prendre un autre chemin. Parce que, là, on prend l'eau. Si on fait un mauvais jeu de mots, quoi.
2: Il y a déjà de la présence policière, quand même, sur ce cortège.
1: S'il y a vraiment un danger, on s'écarte, ils nous laissent passer, oui. Avec des enfants en général. Il n'y a jamais eu de problème, en tout cas.
3: Et puis le danger, du coup, il vient d'eux, parce que là, c'est eux qui ont créé un petit peu de tension. Déjà,
4: les enfants.
3: Les gendarmes. Un de nos enfants qui est déjà un petit peu inquiet, du coup, de cette présence, alors que s'ils n'étaient pas là, en moins de grandes démonstrations de force, ils ne seraient pas aussi inquiets. Et ça crée du stress, je pense, même chez les adultes, de la tension. Ils nous ont arrêtés quelques minutes pour dire qu'ils nous arrêtaient, on ne sait pas pour quelle raison. C'est ça qui crée de l'attention. Alors nous, on reste pacifiques, il n'y a pas de souci, mais voilà, ça crée tout de suite sortir la grosse artillerie, enfin les gros boucliers, les gros casques. Bon, tout de suite, ça crée un climat qui n'est pas agréable alors qu'on vient pacifiquement. Et je trouve ça, on trouve ça dommage, en fait. Pour nous, c'est pas les manifestants qui créent ce climat-là, quoi, et les manifestantes.

0: deux chevaux là, de la garde républicaine, qui nous barre la route et le chef Keuf ne veut pas nous dire ce qui se passe pour le moment, mais il dit qu'on repartira, voilà.
1: Libérez les chevaux!
0: Les chevaux! Libérez!

carnaval, pas nous on y va. Contre le méga canal, car c'est un méga scandale. Ha ha ha!

0: Bonjour Marcus.
1: Salut.
0: Dans cette manifestation, donc il y a deux chevaux là qui ont arrêté quelques minutes le cortège. Deux chevaux avec des policiers montés dessus quand même. Hein. Et je tombe sur toi donc avec ce drapeau, il y a marqué quoi dessus ?
1: Les amis de la Confédération Paysanne. C'est une association nationale depuis 22 ans maintenant, avec pas mal de groupes locaux aussi, qui trouvent beaucoup de nouveaux adhérents depuis Sainte-Soline 2023, à vrai dire, où les amis de la Conf ont réussi à communiquer puis à s'affirmer sur le soutien à l'agriculture paysanne, c'est aussi contre les méga-projets.
0: Je m'excuse, on interrompt cet entretien parce que les deux chevaux avec les policières montées dessus rebloquent le cortège.
1: Et ils sont assez sensibles au cortège de tête, les chevaux. Avec la mule du Poitou en tête de cortège d'ailleurs.
0: Ça sert à rien de bloquer les gens, cette manifestation, elle est autorisée.
1: Temporisée sans doute, faire monter la tension, je ne sais pas, mais...
0: Et donc du coup, toi tu n'es pas exploitant agricole, sinon tu serais directement à la Conf.
1: Exactement.
0: Pardon, tu n'es pas paysan.
1: Effectivement, les amis de la Conf, un des moteurs de la création, c'était aussi de dire, suite à la vague internationaliste et altermondialiste, où la Conf a été visible en créant attaque, en étant au sommet de Seattle, démontage de McDo, etc. Beaucoup de citoyens disaient « Mais on veut être membre de la Confédération Paysanne !» Mais non, vous n'êtes pas paysan, vous n'êtes pas retraité paysan, vous ne pouvez pas être membre de la Conf. Donc les amis de la Conf s'étaient trouvé une voie civile et non syndicale, mais pour défendre le même projet.

0: Hein.
1: Midi ce samedi 11 octobre à Longueuil-Hanel, le cortège arrive sur une esplanade en bord du canal latéral à l'Oise, point de départ de la grande manifestation prévue l'après-midi, mais pour l'heure, c'est pique-nique. Et la super cuisine du camp a confectionné une montagne de sandwichs, des wraps et du café qui attendent sur des tables à prix libre. Pique-nique sous forte surveillance et tension policière. Une cinquantaine de gendarmes va s'inviter au déjeuner.
2: Bonjour Jean-Michel.
3: Bonjour.
2: Je t'ai repéré parce que tu as ce drapeau de la Confédération Paysanne.
3: Oui. Eh oui, je suis un vieux paysan en résistance au modèle dominant.
2: Tu exploites toujours ton...
3: Oui, je suis en réflexion sur la transition. Hein, et on réfléchit à un modèle coopératif pour transmettre notre outil de travail, pour ne pas répéter ce que j'ai fait pendant 40 ans, quoi, 50 ans même bientôt.
2: Qu'est-ce que tu as fait il y a 40-50 ans?
3: Ben, je me suis installé. J'ai enrichi le banquier comme tous les paysans. J'ai failli disparaître parce que j'ai été paysan en difficulté et les rencontres m'ont fait me révolter, quoi. Donc à un moment donné, j'ai accusé le Crédit Agricole de ma difficulté et les juges m'ont donné raison. Donc j'ai honoré mon plan qui était sur 14 ans. Je suis toujours paysan, ma fille s'est installée. Nous avons actuellement 3 salariés en CDI qui sont des migrants à qui on a fait avoir des papiers par le biais du travail. On pratique l'agriculture paysanne biologique, hein. On a planté 6 km de haies, on cultive la biodiversité.
2: T'es pas de l'Oise?
3: Ah non, je suis pas de l'Oise, mais je suis pas très loin du canal, parce que le canal, il vient dans le nord, hein, 107 km. Moi, je suis à 20 km du canal, quoi. Demain, je devrais témoigner en disant le modèle industriel de l'agriculture est tout à fait comparable au modèle industriel de la batellerie, où on veut aujourd'hui, pour accélérer les flux, pour faire venir des vêtements de Chine jusqu'à Paris, en passant par Rotterdam, il nous faut accélérer ce processus, hein. Et nous, ce qu'on constate en agriculture, l'accélération du gigantisme a fait disparaître tous les paysans. Moi, quand je me suis installé en 83, il y avait 1,6 million de paysans. Aujourd'hui, il y en a 400 000 et 200 000 dans 10 ans et tout va bien.
2: Et les jeunes n'arrivent pas à accéder à la terre. Et par contre, les fermes-usines, elles y arrivent.
3: Ben, le problème, c'est le modèle agricole et le modèle aussi dans les écoles, quoi, hein. Je veux dire, aujourd'hui, on est absolument formaté sur ce qu'il faut mettre en place, comment il faut faire. Et quand tu es jeune et que tu pars dans ce modèle-là, tu changes pas d'orientation si t'as pas réfléchi avant en claquant des doigts, quoi. Hein. Quand t'es engagé dans un processus d'endettement, eh ben, tu fermes ta gueule et tu bosses, quoi. Hein. Et t'as plus que ça à faire. Et puis, on t'amène toujours des solutions en disant ça, c'est la solution. Plus de produits chimiques, plus de mécanisation. Et puis, t'y crois parce que tout le monde, tes copains font comme ça, tout le monde fait comme ça. Et qu'il faudrait fermer les écoles agricoles pour les réintégrer dans le système général. Et avoir dans le système général une option agricole pour au moins que les fils et les filles de paysans arrêtent de copuler ensemble, quoi, hein, et de savoir ce que c'est que le monde ouvrier, qu'est-ce que c'est que la société dans laquelle on vit, quoi. Apprendre un peu que notre projet, il s'inscrit bien dans un projet de société et qu'on n'a pas à faire tout et n'importe quoi.
2: Dans cette agriculture industrielle, finalement, le paysan, la paysanne devient un employé des marchands de machines, des marchands de chimie.
3: Moi, j'ai passé ma vie, et mon père a passé sa vie à rembourser le Crédit Agricole. On n'a fait que ça. Alors le Crédit Agricole, ben, c'est l'endettement qu'on a effectivement avec la mécanisation, la robotisation, les produits chimiques. On paye et on n'est pas sûr de ce qu'on va récolter.
4: Nous proposerons la tenue d'un bal masqué. Les forces de l'ordre nous proposent plutôt un bal masqué. Au bal masqué, ohé, ohé. Y'a que, y'a que des condés. Il est constant, s'arrêter, ohé, ohé.
2: C'est vraiment compliqué de travailler quand il y a Julien Leguet avec un mégaphone. Ah.
3: Et aujourd'hui, il y a plein de jeunes qui voudraient rentrer dans le métier. Il y a une réalité, c'est qu'à un moment donné, c'est pas seulement du rêve ou de l'envie, c'est qu'il faut en vivre, il faut manger. Quoi,
2: hein. Mais déjà,
3: il
2: faut pouvoir accéder à la terre.
3: Les communes possèdent du foncier. Il y a toute une réflexion au niveau des communes, de gens qui se disent bah, « ça serait bien qu'on ait un petit maraîcher ». Le problème du petit maraîcher, c'est de quoi il va vivre, quoi, hein. Et que pour qu'ils vivent, il faut qu'il y ait une prise de conscience sociétale de où je vais acheter mes produits, quoi, hein. C'est pas de dire on veut les petits paysans, les ceci, les cela, mais comment nous, société civile, on s'engage à les faire vivre, parce que à un moment donné, il faut qu'ils vendent leurs produits, il faut qu'ils arrivent à le vendre, c'est déjà compliqué à produire.
4: Donc il n'y a pas de malentendu, hein, c'est pas une période de flottement, c'est bien le point pique-nique, tout est à prix libre, la bouffe, le café, etc. Et c'est comme ça qu'on autofinance la lutte. Et c'est l'occasion de faire un tonnerre d'applaudissements pour nos camarades des camps. cantine qui, une fois de plus, nous régale. Et pour les remercier, on peut peut-être chanter ensemble le bal masqué. Au bal.
0: Au bal masqué, ohé, ohé. Y'a que des condés.
4: C'est comme ça qu'il justifie la tension sur le pont. Il voulait pouvoir contrôler l'identité des camarades masqués. Il a fallu leur expliquer que certains d'entre nous poussaient et avaient le Covid et leur rappeler qu'il n'y a pas si longtemps, on nous imposait d'avoir des masques sur nous. Ça leur tient à cœur que nous soyons démasqués.
1: Et il est prévu que tu prennes la parole demain dimanche, Jean-Michel?
3: Modestement, je viens témoigner de mon vécu de résistance, quoi. De faire le parallèle avec ce qui se passe pour le canal. C'est du cinéma, ça. Hein. C'est, on nous raconte des histoires, puisque j'habite une plaine céréalière. Hein. Tous les transports qu'il y avait en voie ferrée ont été fermés pour les remplacer par des transports en camion. Quoi, hein. Il existe un canal et que ça coûterait beaucoup moins cher de le restaurer. Hein.
1: 3 milliards d'euros, je crois, sur tout le réseau national.
3: Tout le réseau national. Aujourd'hui, en consommation d'eau, les chiffres ont été donnés par la FDSEA parce qu'on a des copains qui sont paysans, notamment je pense à Yves Courteau, dont la ferme va être coupée en deux au pied de sa ferme. Hein. Et donc il est à la Chambre d'agriculture pour la FDSEA et il se rend compte qu'aujourd'hui la consommation d'eau du canal et de la méga bassine qu'ils vont créer, c'est la consommation de l'irrigation des paysans pour le Nord et pas de Calais. Donc c'est un argument de dire l'eau qu'on mettra dans le canal, on ne mettra pas à pousser des légumes, entre autres. On est une région riche en production de lin, nous. Le lin, c'est les vêtements. Le chanvre, c'est les vêtements. On fait une matière première de qualité qu'on exporte en Chine. Et ça revient par le port de Rotterdam en conteneur pour alimenter les grands magasins à Paris, quoi. On pourrait tout à fait penser que le travail qu'on fait là, de production de matières premières, il pourrait être travaillé localement. Parce que là, on crée de la richesse.
1: De l'emploi, donc.
3: Mais bien sûr.
4: Regardez la joie non feinte de 4 RT qui se retrouvent au bord de l'eau.
1: Julien est en train de décrire l'activité de 4 hommes qui sont le long du canal. Il a parlé de RT, donc maintenant on ne dit plus renseignement général, on dit renseignement territorial.
4: Là vraiment, ils sont fin heureux. La période d'accouplement est passée, hein. Faut venir au printemps. Ils sont en mode territorial afin de définir leur stratégie hivernale. Ces animaux sont grégaires en hiver. Si vous écoutez bien, vous entendrez des petits ronds. C'est comme ça qu'ils se repèrent entre eux, qu'ils s'identifient. Voilà.
1: Donc en fait, ces 4 personnes en civil là-bas, décrites par Julien à l'instant, sont des policiers en civil qui nous observent de loin.
3: Simplement pour finir sur l'accessibilité des produits qui coûteront plus cher, c'est la rémunération du travail des gens, quoi. Si t'as pas de sous, tu peux pas acheter, donc t'achètes ce qui coûte pas cher, quoi. Globalement, le débat qu'il y a eu hier sur la justice fiscale, il y a de l'argent dans cette société, énormément d'argent. Le problème, c'est de travailler à la répartir pour que chacun puisse... Alors, plus courir à se changer tous les jours, mais avoir des vêtements de qualité qui coûtent un certain prix parce qu'ils ont payé le travail et que les gens qui travaillent devraient pouvoir se les acheter parce que leur rémunération devrait être largement augmentée.

0: la volière. Bah, c'est assez impressionnant le dispositif. Et en plus, ils n'ont pas mis leur maillot de bain et ils avancent dangereusement vers nous. Mais quel est leur projet hasardeux? Alors, ils ne sont pas casqués.
1: Une dizaine de policiers avancent vers le lieu du pique-nique.
0: Pour tout le monde, hein. Si vous voulez boire du café, il faut venir le corps nu. Vous ne pouvez pas venir dans cette tenue, cette posture. C'est pas comme ça qu'on va vous offrir le café, bien sûr que non.
1: Une cinquantaine de gendarmes fait irruption sur le lieu du pique-nique.
2: C'est une manifestation autorisée, le point de rassemblement il est autorisé. Il y a un copain ici.
1: Les gendarmes ont embarqué un manifestant.
0: Nous sommes sur une manifestation autorisée. Votre métier, c'est le maintien de l'ordre public, c'est pas la création de tension. Et nous cherchons à avoir dans la chaîne de commandement la personne qui vous a donné cet ordre-là, auquel vous n'êtes pas obligé d'obéir, évidemment, puisqu'il s'agit d'un ordre illégal. Donc où est la tête de commandement? Sachez que là, leur truc, c'est de contrôler les gens qui sont masqués, c'est ça leur lubie. Donc on vous rappelle également que parmi nous, il y a des gens qui ont le Covid. Et ça peut être aussi une des raisons pour laquelle ils sont masqués. Non, vous n'allez interpeller personne, là. C'est impossible. Vous connaissez la désescalade? Là, on fait l'inverse. Non, c'est hors de question. Nous sommes sur une zone de parking. Nous sommes 300 et vous allez créer de la tension. La doctrine dominante, c'est la désescalade, pas la création de tension. Qui est le chef? Est-ce que vous êtes le gradé? Justifiez la manœuvre. Vous pouvez noter également qu'un certain nombre d'entre vous n'ont pas de RIO visible. Vous êtes hors la loi, là.
3: Évitez de nous toucher, monsieur.
0: Ouais, je vous touche pas. Vous non plus, évitez de me toucher.
1: Le RIO, c'est le numéro d'immatriculation des policiers et des gendarmes.
0: Vous êtes hors la loi. Vous n'allez pas nous interpeller sans RIO. On doit nous aussi pouvoir vous identifier, reculer, allez vous mettre en RIO, ensuite on discute.
4: Donc le rassemblement a été déposé en mairie, accepté par la gendarmerie. Donc là, on a le droit d'être sur le terrain là, et donc là ce que vous créez c'est seulement un sentiment de fébrilité pour tout le monde, et pour nous on s'en passe safe, et pour vous. Donc s'il vous plaît, si vous pouviez demander à vos supérieurs de reculer et de détendre l'atmosphère. On peut appeler la mairie de Tourotte si vous voulez, on peut appeler le maire, monsieur Carvalho, il va vous dire que le rassemblement a été déclaré et autorisé. Ça attend tout le monde. Monsieur, vous pouvez demander à vos supérieurs si vous pouvez vous reculer.
1: Christian Legay est en train de parler avec des gendarmes.
5: Non, il y a une pression que vous avez exercée pour créer l'incident. D'ailleurs, vous n'êtes pas identifiable correctement.
4: Qui par ailleurs, la nef est interdite.
5: Est-ce que vous voulez que la prochaine fois, les manifestants soient le corps nu et vous bien habillé, avec grenades, etc., bien protégé? Encore, vous n'êtes pas encore en tenue de combat, mais peut-être que dans l'après-midi, vous aurez l'intention de le faire. Hein. Et nous, tout nus. Même pas masqué par rapport au gaz que vous nous balancez sur la tronche. C'est pas l'exercice de la liberté ni de la loi, ça. Et vous le savez, or, vous êtes normalement formé au respect de la loi et de l'ordre. Pas comme provocateur de désordre. Vous êtes pire que des black blocs, là, dans vos comportements. Ce qui est plus grave, c'est sur ordre. Mais rappelez-vous qu'on a eu aussi le droit de désobéir. Dans les années 40, des gens comme vous se sont retrouvés à faire les pires saloperies qui soient. Faites attention de ne pas être engagé par vos supérieurs dans ce type de comportement. Merci de votre écoute.
0: C'est pas compliqué, hein, pour les reconnaître. Plus ils sont de barrettes, plus c'est des chefs. Donc 3 barrettes, c'est capitaine, voilà. 4 barrettes, on va être sur du lieutenant, du colonel. Mais là, le plus gros boss, c'est lui. Et donc il vient nous dire que ben, les masques FFP2, c'était OK, parce qu'en effet, il y a des enjeux en termes de Covid qui sont encore présents sur la zone. Et à ce titre-là, on doit pouvoir manifester dans un contexte délicat sur le plan de la santé. Donc, maintenant que le problème est réglé, nous allons vous demander, afin de pouvoir déjeuner en toute paix et afin de faire redescendre les tensions, de retourner à votre camion où de succulents sandwichs triangle vous attendent.
6: Et vous n'avez pas le droit de fouiller les sacs. Mais on rappelle que la manif est autorisée.
7: Le trajet de la manif, il est conclu dans l'arrêté préfectoral.
1: Donc voilà, la cinquantaine de gendarmes refluent.
0: Si vous venez de cornu, si vous venez désarmé, on ne peut pas le cacher. On le voit.

0: prenez. Donc on s'est arrêté le long du canal là pour cette pause pique-nique et une cinquantaine de gendarmes sont arrivés en rang pour nasser, si j'ose dire, le pique-nique.
1: Vous voulez contrôler les personnes masquées. Les personnes se sont rassemblées pour protéger les personnes masquées, pour éviter qu'elles se fassent contrôler et au-delà de ça, même emmenées en garde à vue, bah, ils se sont mis tout autour de nous et il y a eu en effet une masse. Ce qui s'est passé est complètement illégal parce qu'en fait ils sont en dehors du périmètre de l'arrêté, donc ils n'ont pas le droit de contrôler comme ils ont fait. Donc on a réussi tant bien que mal à essayer d'avoir un espèce de mini accord autorisant les masques chirurgicaux. En effet, il faut dire, il y a plusieurs personnes qui ont le Covid, donc voilà, mais en effet là on a une tentative de coup de force un peu autoritaire en dehors de la légalité, d'essayer de choper des gens, de les contrôler, mais peut-être même de carrément les emmener en...
0: Certains de ces gendarmes, enfin ceux que j'ai pu observer, n'avaient pas de numéro d'identification.
1: La question des réos, là, c'est toujours ça, ils le mettent jamais en réalité.
0: Ces gendarmes reprochent le fait qu'il y ait des gens masqués, donc non identifiables, mais ils sont eux-mêmes pas identifiables
1: c'est
0: non
1: ça,
0: plus.
1: C'est ça. Non mais de toute façon, après, les gendarmes, globalement, ils représentent l'État, donc ils en ont rien à faire. Ils considèrent qu'ils ont tous les pouvoirs. En tout cas, voilà, oui, on a bien vu là, une action qui est complètement illégale. C'est dans un moment où on mange tranquille, il n'y a aucune violence. Là, on ne comprend pas trop.
0: Je sais pas, c'est peut-être des wraps contondants et des cafés de destruction massive, non ?
1: C'est peut-être qu'ils n'ont pas aimé, c'est que des wraps sont poulets, du coup. La manif n'est même pas partie, il est bientôt midi, la manif elle part à 14h. Donc c'est que le début quand même, on a eu des chevaux, le chemin de halage.
0: Deux policières sur des chevaux ont bloqué le cortège.
1: Surtout qu'avec des chevaux qui avaient peur en fait, les pauvres bêtes. Hein. Si on avait un cheval qui ruait ou quoi que ce soit, on aurait été bien en étant juste à côté de la voie navigable. C'était dangereux à fond.
0: Pourquoi ils ont fait ça, juste pour montrer qu'ils pouvaient le faire ?
1: Après, je soupçonne que parfois il y a des tentatives comme ça pour voir comment on va réagir et si jamais ça tourne ou je ne sais quoi, on pourra accuser après qu'en effet on est violent et compagnie pour savoir la soupe aux médias. Peut-être qu'il y a des tentatives de pression en effet hein, dans le déroulement de la manif. J'espère que ça va pas être comme ça tout le long parce que ça va être un peu compliqué à mon sens.

0: Toujours à la pause pique-nique, il y a des gens qui nous rejoignent pour cette manifestation. Les gendarmes se sont reculés après leur intervention intempestive. Bonjour Hugues.
1: Bonjour.
0: Tu es un homme sandwich, double panneau.
1: Il est marqué, on ne peut pas forcer indéfiniment un peuple à une politique contraire à ses intérêts les plus profonds. Au marché de Oisy-le-Verger, on a un petit marché bio, j'ai mis une grande pancarte au sol et j'ai demandé aux habitants qui venaient au marché de noter des slogans. Ceux-là, tu peux peut-être les lire parce que moi, je ne les vois pas.
0: Alors, donc, c'est sur ta poitrine, il y a marqué « Non au méga-canal, oui au commerce local ». Pourquoi ce méga-canal nuirait au commerce local ?
1: Alors, je ne dis pas qu'il nuit au commerce local, je dis qu'il est à côté du commerce local. Il est prévu pour le commerce international. Nous, on préférerait une terre vivante qui fonctionne localement, si possible en bio. Pour ça, on n'a pas besoin de méga-péniches de 180 mètres de long sur 11 mètres de large.
0: Puis il y a un autre slogan, stop ultra-consommation, retour à la raison.
1: Je suis sobre et heureux. Pas besoin qu'on me mette dans la tête des choses que je dois consommer. On est en surproduction, même qu'on crée des guerres pour détruire les surplus de surproduction. Bon, il y a un moment, il faut que ça s'arrête, quoi. Et je suis là pour dire que j'ai envie que ça s'arrête. Et aussi à toutes les personnes qui pourraient se dire, mais c'est trop gros, on peut pas arrêter un truc comme ça. Peut-être on peut pas l'arrêter, mais on peut se mettre en action. Ça nous permet de retrouver notre puissance.

0: Bonjour Anna.
1: Bonjour. Mon panneau, c'est désenchantier le monde pour le réenchanter. Et de l'autre côté, suspicion partout, justipipis nulle part.
0: Désenchantier le monde pour le réenchanter. En même temps, c'est un slogan qui illustre ton panneau. Hein. Sauvez l'Oise, sauvez l'eau, on veut des petits bateaux, on veut des petits canaux.
1: Donc, désenchantier le monde, c'est... Voilà, on a beaucoup trop de chantiers en cours, des chantiers qui sont inutiles, mais surtout des chantiers qui sont mortifères pour les générations futures. Et nous devons de leur laisser un monde plus propre que celui que nos ancêtres, à nous, nous ont laissé. Et c'est notre devoir d'être ici, c'est notre devoir de nous battre pour leur laisser un monde vivable et un monde qui puisse leur laisser un petit peu d'espoir.
0: Et le verso de ton panneau ?
1: Suspicion partout, parce qu'en fait, ce monde dans lequel on arrive à suspecter tout le monde, sauf les violeurs. Hein. Là, les violeurs, ils sont présumés tous innocents.
0: Tu fais quand même pas référence à Betarame.
1: Je fais référence à tous les mecs qui sont accusés de violence masculine contre les femmes. Eux, tout le monde hurle à la présomption d'innocence, mais nous arrivons ici pour manifester contre un projet mortifère. Et la première chose qu'on nous demande, c'est de laisser nos lunettes. Je rappelle que nous avons déjà été privés en manif de protection périodique qui ont été confisquées aux femmes, dont l'objectif est clairement de les intimider et de les humilier. Et nous sommes suspectés de faire de la violence alors que nous arrivons ici pacifiquement. Nous avons des vidéosurveillances de partout et un monde numérique qui nous suspecte de tout et dans lequel nous rentrons avec, pour ma part en tout cas, de très grandes inquiétudes en fait. Et donc, quand il y a de la suspicion partout, il y a de la justice nulle part. Bah, à partir du moment où on suspecte tout le monde, il ne peut plus y avoir de justice. Nous ici qui venons manifester pacifiquement, on nous suspecte de venir avec tout un tas d'ustensiles divers et variés, alors qu'on vient ici pacifiquement.
0: Oui, enfin bon, des serviettes hygiéniques de destruction massive hein, aussi.
1: Ça a été confisqué, hein, ça a été...
0: Au village de l'eau, à Mel,
1: par exemple. Au village de l'eau, à Mel, ça a été confisqué, on nous a fouillé.
0: C'est fallacieux que ça pouvait servir de masque.
1: Vu toutes les merdes qu'il y a dans des protections périodiques, je rappelle le plomb, les PFAS, les pesticides, les plastiques, personne n'a envie de se foutre une protection périodique sur le nez. Et quand bien même, ce n'est pas une arme, en fait. Hein.

Du fret, on veut du fret ferroviaire, vous connaissez la chanson. En finir avec les bagnoles, les camions, le tout pétrole, le tout béton, les grands projets inutiles et mortifères comme ce scandaleux méga-canal Seine-Nord-Europe à 10 milliards d'euros. Monstrueux projet dont on va continuer à vous parler au prochain épisode de ce reportage sur la grande mobilisation anti-méga-canal du 11 octobre 2025 à Longueuil-Annel. En attendant donc la suite de cette manif sur polémixelavoixoff.com et sur votre radio encore libre préférée, vous pouvez signer la pétition contre cette horreur sur le site Méga Canal Non Merci. Ce n'est qu'un combat, continuons le début. Salut !

On écoutait ensemble Manif Méga Canal, épisode 1, première partie d'un reportage réalisé par Polémix et la voix off lors d'une précédente mobilisation contre le projet de Méga Canal, donc en octobre dernier dans l'Oise. 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

0: attention, action.
1: Cinéma, vidéo, documentaire, film pour le jeune public, prochainement sur vos écrans.
2: Cette semaine, au Mégarama d'Arras, du côté des sorties, retrouvez Evil Dead Burn, un film d'horreur de Sébastien Vanitschek, interdit aux moins de 16 ans. Toujours à l'affiche Backrooms, un film d'horreur de Kane Persons, c'est interdit aux moins de 12 ans. Disclosure Day, un film de science-fiction de Steven Spielberg. Les Caprices de l'Enfant Roi, un drame de Michel Leclerc. Et Supergirl, un film d'action de Craig Gillespie.
3: Pour les jeunes cinéphiles et toute la famille, Toy Story, un film d'animation d'André Stanton avec Tom Hanks, Des Mignons et des Monstres, un film d'animation de Pierre Coffin, et Vaiana, la légende du bout du monde, un film d'animation de Thomas Cale. D'autres événements, Popcorn Reborn fête ses 10 ans avec une programmation estivale exceptionnelle. Ça se déroulera au Mégarama d'Arras du 26 juin au 23 juillet. On y retrouvera Babe, le cochon devenu berger, de Chris Nounam, le jeudi 16 juillet à partir de 19h30. Le tarif est de 6 euros.
2: Et enfin, mon cinéma d'été avec plan séquence, c'est au Mégarama d'Arras, jeudi 16 juillet à 14h. Projection de Les Vacances de Monsieur Hulot, une comédie de Jacques Tati. Juillet, Monsieur Hulot part en vacances au volant de sa voiture pétaradante et sa conduite sème la panique sur la route. Son arrivée dans un hôtel paisible de bord de mer engendre le désordre et la pagaille parmi les estivants, à la grande joie des enfants et d'une vieille anglaise. Séance présentée par Lucie Herreros, médiatrice cinéma de plan séquence. C'est dès 6 ans, tarif normal 7 euros, tarif réduit 5 euros, jeune public 4,50 euros. Et d'autres projections sont à retrouver dans la semaine.
3: Bonne séance!

Bonjour à toutes, bonjour à tous, vous êtes sur le 99.9 et vous écoutez Easy Rider comme chaque semaine en direct le mercredi de 20h à 21h30. Rediffusion le dimanche de 18h à 19h30 et la rediffusion cachée, à vous de la trouver dans la grille des programmes de Radio PFM disponible par exemple sur le site internet de Radio PFM www.radiopfm.com. Comme Sylvain seul aux manettes cette semaine, Olivier me lâche, donc je vais me lâcher à mon tour. Une émission où on va se faire plaisir, une émission pas forcément axée sur la nouveauté, une émission avec pas mal de vieux machins, des machins qu'on a passés, des machins qu'on n'a jamais passés, des choses anciennes, des choses récentes. Pas de rubrique cette semaine, parce que sans mon acolyte, pas de rubrique, pas de rubrique bière, pas d'album de la semaine, pas d'album du mois, pas d'album en entier. On retrouvera tout ça dès qu'Olivier sera de retour parmi nous. En tout cas, il est des habitudes qu'on ne change pas. Vous restez sur le 99.9, c'est Easy Rider et nous sommes partis pour une heure et demie de rock'n'roll, les amis.

Voici un des morceaux idéal, j'ai envie de dire, pour débuter une émission White Riot des Clash 1977, extrait de l'album du même nom. Morceau absolument parfait également pour commencer une bagarre dans un bar, les Clash. Le plus grand regret de ma vie de ne pouvoir jamais avoir vu les Clash sur scène. Et un des, des plus grands groupes du monde, on l'avait même autoproclamé, je crois, troisième meilleur groupe de tous les temps au siècle dernier avec Olivier dans cette même émission. Groupe beaucoup plus contemporain et toujours en activité, The Bronx, que l'on suit depuis, alors je crois quasiment le début de l'émission, en tout cas depuis le début de l'existence de ce groupe qui, comme son nom ne l'indique pas, est originaire de Los Angeles, très orienté punk, hardcore, aujourd'hui avec des tonalités qui sont peut-être un petit peu parfois limite, on va dire ça comme ça, mais on garde une espèce d'affection quand même toujours pour The Bronx, qui n'en finit pas de sortir des albums. On les a absolument adorés, métamorphosés en mariachi El Bronx quand ils s'essayent à la musique mariachi mexicaine, mais chantés en anglais. Quelques rares morceaux chantés en espagnol, c'est absolument fabuleux et complètement à contre-pied de ce qu'ils peuvent faire sur le reste de leurs albums. En 2019, ils avaient sorti un album de reprise. Je vous propose d'écouter une reprise d'un des morceaux qui, on l'a souvent dit, a été, je crois, peut-être le morceau le plus diffusé dans cette émission. Il revient très très régulièrement sur les platines d'Easy Rider parce que c'est un excellent morceau. Il s'agit du morceau Los Angeles du groupe X, pareil, groupe punk de la fin des années 70, début des années 80, morceau absolument parfait, excellent. Ici, réinterprété par The Bronx. Alors, de ce que dit la pochette avec X, en tout cas, Xenet Cervenka n'est pas au chant sur ce morceau, mais toute la rage et toute la fougue et tout le talent de ce morceau sont bien présents. Los Angeles par X et The Bronx dans Easy Rider.

PFM 99.9, vous écoutez Easy Rider à l'instant, Idols, Model Village Idols, embarqué par son monsieur Talbot. Idols, c'est un peu la révélation post-punk des années 2020. On va dire que c'est en gros peut-être par eux que le renouveau post-punk est arrivé. Ils ont sorti d'excellents albums, ils habitent aujourd'hui dans un tourbus, je pense, puisqu'ils sont perpétuellement en tournée, c'est une bonne chose. On a eu l'occasion de les voir une fois avec Olivier. Bon, c'était pas concluant, mais je crois qu'ils ont aujourd'hui gagné en maturité, en expérience, puisqu'ils doivent avoir cumulé un millier de concerts au compteur. C'est absolument pharaonique, les tournées d'Idols. À voir un jour s'ils passent dans la région. Autre chose, on se calme un petit peu. Les Jayhawks, vous savez à quel point on adore ce groupe américain. Pareil, un petit peu à l'origine du renouveau de la country, de l'alternative country, on va dire ça comme ça, les rois de l'Americana. Tout est bon dans les Jayhawks, même si les derniers albums voilà, nous laissent un petit peu sur notre faim. Mais ils ont, on va dire, au moins une quinzaine d'années de carrière absolument irréprochable, avec des morceaux plus beaux les uns que les autres. Courez voir les Jayhawks en concert, puisqu'on parle souvent de concert dans cette émission, si vous avez l'opportunité, c'est absolument fabuleux. On les écoute avec un morceau qui n'est pas forcément à l'image de ce qu'ils ont l'habitude de faire. C'est-à-dire que c'était peut-être un peu plus rythmé, un peu plus rock, même si ils n'ont pas fait que de la country. Dogtown Days par les Jayhawks. Quasiment un morceau qui pourrait être repris par Red Cross, je trouve. Des accents de power pop. On écoute ça dans Easy Rider.

Quand on écrit un morceau parfait, il faut savoir le reconnaître. Et c'est ce qui est arrivé à Violet Femme avec ce Blister in the Sun. Reconnaissable des les premières notes, j'ai envie de dire, et dont la publicité, etc. C'est largement inspiré. C'est un morceau qu'on retrouve très régulièrement pour illustrer des tas de choses qui n'ont pas grand chose à voir avec ce titre original. On avait dit qu'on se faisait plaisir hein, cette semaine. Supergrass. On a toujours estimé que c'était peut-être eux, nous, qu'on préférait dans toute la vague Britpop de l'année 90. Ni Blur, ni Oasis, plutôt Supergrass. Groupe originaire d'Oxford, me semble-t-il, si je ne dis pas de bêtises. Deux frères, deux autres comparses. Une carrière absolument flamboyante jusqu'à une espèce de rupture. C'est-à-dire que voilà, ils ont été un petit peu usés. Avant de revenir sur une reformation, une tournée. Tout début 2020 me semble-t-il, c'était ça. J'ai eu l'occasion de voir à nouveau Supergrass plusieurs fois sur scène. C'était toujours très bien, un très très bon groupe. Ça ne vieillit pas, les albums sont quasiment tous bons, on peut le dire comme ça. I Shoot Coco, c'était le premier album de Supergrass, paru il me semble en 1995, me semble-t-il, si je ne dis pas de bêtises. Album parfait. On écoute un extrait de c'est là-dessus que figure leur tube dont j'ai oublié le morceau, le titre tellement il a été diffusé. Enfin bref, peu importe, c'est pas ça qu'on va écouter. On va écouter Man Size Rooster, peut-être mon morceau préféré de Supergrass.

Paul Weller et sa bande dans Easy Rider The Jam, extrait de l'album In the City I've Changed My Address, c'est ce qu'on écoutait à l'instant. On passe de l'autre côté de l'Atlantique vers Athènes, non pas en Grèce vu qu'on a traversé l'Atlantique, mais bien aux États-Unis avec un des groupes phares, peut-être un des plus gros vendeurs, on va dire, de disques des années 80-90. Un peu ce qu'on appelait, je crois, le college rock, R.E.M., qui a connu un énorme succès, on va dire, au tout début des années 90. Michael Stipe, tout ça, enfin bref, vous voyez à quoi on fait référence. C'est assez rare de passer R.E.M. dans cette émission. Eh bien, écoutez, on va faire un petit peu mentir les habitudes. What's the frequency, Kenneth, par R.E.M. dans Easy Rider.

BFM 99.9, vous écoutez Easy Rider. À l'instant, on était avec les Faces, Ichiku Park, classique des classiques. On reste dans les classiques, dans des choses extrêmement sirupeuses, adolescentes. J'oserais dire presque même gnangnan, parce que c'est bien de ça dont il s'agit. The Marvelettes, Please Mr. Postman, ou l'adolescente épleurée qui attend une lettre d'amour de son prince charmant. C'est gnangnan, je vous avais prévenu.

Sin City, interprété par The Flying Burrito Brothers. Pardon, vous aussi, vous rêvez d'un nudie suit comme Graham Parsons sur cette pochette. Les Flying Burrito Brothers qui sont devenus, on va dire, au début des années 90, la référence absolue de mecs comme les Lemonheads, des choses comme ça, qui se sont, Evan Dando, qui s'est converti à la country grâce à eux. Un petit peu passé sous les radars dans les années 70, Graham Parsons a perdu la vie à trop côtoyer les Rolling Stones, Keith Richards et l'héroïne. Si Olivier était là parmi nous aujourd'hui, il aurait plaisir à vous raconter les tentatives de réanimation de Graham Parsons à coup de glaçons dans le rectum. Mais ça, c'est une autre légende du rock'n'roll. Allez, parlons toujours légende du rock'n'roll dans Easy Rider. Les Cramps, emmenés par leur luxe intérieur Poison Ivy et Nick Knox et Kid Congo Powers ici à cette époque. Luxe intérieur nous a quittés il y a bien longtemps, je crois que c'était en 2009, quelque chose comme ça. Mais la légende persiste, j'ai envie de dire. Pour celles et ceux qui ne connaissent pas les Cramps, foncez sur leur discographie. Ils ont punkifié le rock'n'roll des années 50, des années 60, et c'est devenu une espèce d'encyclopédie du rock'n'roll ultra underground. Ils sont allés déterrer des choses absolument improbables, et ils les ont alors remaniés, n'ont pas fait que des reprises les Cramps, mais énormément de reprises quand même, et certains titres originaux figurent parmi les plus grands morceaux du rock'n'roll, notamment ce New Kind of Cake que je vous propose d'écouter ce soir.

On prendra toujours plaisir à se faire engueuler par Amil, d'Amil and the Sniffers, groupe punk rock australien, au chant féminin, bien évidemment, originaire de Melbourne, me semble-t-il, qui n'invente rien, mais qui le fait bien, comme le veut la formule consacrée dans cette émission. Security, c'était le titre qu'on écoutait, extrait de l'album, Comfort to Me, d'Amil and the Sniffers. Encore un chant féminin, mais beaucoup plus langoureux, on va dire, plus psychédélique, plus à la cool. L'épée Springfield 61 Days Rider.

Tout est évident dans ce morceau de Frank Sinatra. Ça coule. C'est la vie. That's life. Que dire sur ce morceau que, voilà, pareil, immédiatement reconnaissable et des rebondissements. C'est l'incarnation, on va dire, du Broadway Swing. Dans la même veine, un de ses héritiers, un de ses plus dignes successeurs, parce que lui aussi a une voix d'or, canadien, je crois, Paul Anka, mais je l'affirme. Moi aussi, je crois qu'il est canadien. Enfin bref. Et il nous avait régalé il y a un bon petit moment maintenant. C'était sorti en 2005, cette histoire, son album de reprise Rock Swings de Paul Anka, reprise de tas de choses des années 70, des années 80, des années 90, des gros tubes de la FM. Enfin bref, tout est pris un petit peu à contre-pied et ça marche super bien et tout est réinterprété, on va dire, à la sauce Sinatra, comme on vient de l'entendre à l'instant, et ça marche extrêmement bien. Ça pourra vous faire aimer, par exemple, comme moi, un morceau de Bon Jovi, It's My Life, qui est repris, je crois, qui est le premier morceau de cet album. C'est un morceau aussi absolument parfait. On va écouter ici une reprise de Van Halen, le titre qui a peut-être le plus connu le succès pour ce groupe de hard rock américain des années 70-80, emporté par le flamboyant, David Lee Roth, aka Damon Dave, Jump, le morceau. La légende voulait que David Lee Roth ne souhaitait pas qu'il y ait cette intro synthé bien pourrie années 80. Et c'est ce qui a fait le succès de ce morceau et qui a fait, je crois, le plus gros succès de Van Halen. C'est un peu un hommage dans l'hommage, puisque David Lee Roth lui-même, dans les années 80, s'était vendu d'un album solo de reprises, les plus connues étant California Girls et Just a Gigolo. Et voilà, ça marchait à la perfection, il faisait le crooner, etc. Et Paul Anka, j'ai l'impression qu'il veut rendre un petit peu hommage aussi à David Lee Roth dans cette très très bonne reprise de Jump de Van Halen. Paul Anka.

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Blur au mieux de sa forme avec ce Charmless Man, Blur qui a su incarner l'espace de quelques années la synthèse parfaite, j'ai envie de dire, de toutes les meilleures inspirations musicales Grande-Bretonne. On poursuit avec la Grande-Bretagne, l'Angleterre, toujours les Buzzcocks. 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Voilà, les profs d'anglais. Voilà une très belle chanson à étudier en cours d'anglais avec vos élèves.

Soul and Cigarette, interprété par Daniel Loupy en collaboration avec Parquet Courts à l'instant. Eux aussi, Club Obeck sur la pochette de ce single Big Orange by the Dozen, c'est ce qu'on écoute dans Easy Rider.

Qui se souvient d'Asian Dub Foundation of Pharos d'Arras? Concert organisé, je crois, avec la grande collaboration de PFM, me semble-t-il. C'est bien loin, tout ça. Real Great Britain par Asian Dub Foundation. Oh, on est presque à la fin de cette émission, mais pas encore tout à fait. Juste le temps pour nous de retrouver les zinzins des Black Lips qui proposent de partager leur crème avec vous.

Allez, Easy Rider, c'est déjà terminé. J'espère que vous avez passé toutes et tous un agréable moment, ma seule compagnie. On se retrouve la semaine prochaine, même bat-heure, même bat-chaîne. Restez sur Radio PFM 99.9. Continuez à écouter de la bonne musique. Allez, je vous laisse dans les bras de Nick Cave et de ses mauvaises herbes. Into My Arms, Nick Cave and the Bad Seeds. On se quitte sur une chanson un petit peu tristoune, mais une très très belle chanson. À la semaine prochaine. Ciao, bye.

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1: À Arras, à l'œil du chat, galerie d'art associative. Du 1er au 26 juillet, découvrez 4 nouveaux artistes. Atelier 2, bohème, peintre. Marivonne Clara, céramiste. Didier Delitte, sculpteur d'Inandier. Et Popoc, dessin. L'œil du chat, c'est au 1 rue des Petits Viésiers, au cœur du quartier des Arts d'Arras. Chez MDV, Annie Hackett expose une de ses œuvres inspirées par le hareng. Ce poisson si commun mais si riche à qui elle donne ses lettres de noblesse. Elle en fait un symbole de vie et joue sur sa profusion en groupe et la fluidité de sa présence en milieu marin. La vitrine MDV, c'est une initiative à but non lucratif, présenter des travaux artistiques de créateurs différents pour affirmer la variété des réflexions dans les arts visuels contemporains. Une œuvre à découvrir au 46 rue Baudimont à Arras jusqu'au 17 juillet. Un peu plus loin, Renault 12 avec Mohamed El Khatib. C'est jusqu'au 11 juillet. Depuis Marseille ou Roubaix, dans une époque sans système GPS, des voitures chargées à bloc sillonnèrent la France et l'Espagne, jusqu'au ferry qui les emmenait au Maghreb, où les attendaient leurs familles et leurs origines. Cette installation se découvre comme un voyage au cœur de ces récits de migrations embarquées, célébrant ainsi ce nomadisme rituel qui fait le lien entre deux rives, en adoptant un regard à la fois sociologique et sentimental. Elle permet de constituer une mémoire populaire de l'immigration, élevée ici au rang de patrimoine immatériel de la Méditerranée. Exposition tout public à prix libre, à la condition publique de Roubaix, 14 place Fédère. Ahmed Abdallah, signe d'Égypte. Cette exposition rétrospective rend hommage à une figure majeure de l'art moderne égyptien. L'artiste Ahmed Abdallah, dont l'œuvre prolifique au fil de 52 années de création, a contribué à redéfinir les trajectoires de l'art dans les mondes arabes, africains et méditerranéens en contexte post-colonial. Rassemblant un ensemble exceptionnel d'œuvres et d'archives conservées par la famille de l'artiste, l'exposition retrace les différentes étapes de sa vie et de son œuvre. Elle est à voir jusqu'au 12 juillet à l'Institut du Monde Arabe de Tourcoing, 9 rue Gabriel Péri. Entrée, tarif plein 5 euros, tarif réduit 4 euros.

Bonjour à tous et à toutes, bienvenue dans Festa, le nouveau rendez-vous de toutes les musiques celtes sur le 99.9 de Radio PFM. Aujourd'hui, avec Grégory au micro, nous allons faire un tour à Glasgow, Aberdeen, Dublin, Douarnenez et Montréal. Je commence cette nouvelle émission avec de l'écossais pour vous mettre en appétit. Voici le groupe Brebar, groupe fondé en 2005 avec 5 membres et élu en 2012 groupe folk de l'année par la radio BBC Two. A savoir que cette récompense, les BBC Two Folk Awards, a été précédemment attribuée à Joan Baez, Cat Stevens et les Dubliners. Découvrons un titre représentatif de leur avant-dernier album, intitulé Urlar, sorti en 2013. Urlar signifie tout simplement le sol en gaélique. Ce terme urlar désigne le début d'un thème musical de cornemuse que nous retrouvons ici avec le titre I am proud to play a pipe.

Après ce moment écossais, retrouvons le groupe Tourangeau Wigawag avec le titre Sergent-Major, chanté en breton, qui raconte l'histoire d'un soldat s'en allant à la guerre et disant à sa bien-aimée, « Eh bien, je suis allé chez ma fiancée pour lui faire mes adieux. Quand elle me vit, elle dit en pleurant, « Eh bien, jeune homme, toi qui quittes le pays, tu noies mon cœur dans une mer de larmes. »

C'était le groupe Wigawag sur leur album Saba à Safar. Retrouvons maintenant un virtuose du violon, Ted Furet. Ted Furet est décédé et a entamé une très longue carrière de violoniste et a commencé le violon à l'âge de 8 ans en pratiquant à peu près 16 heures par jour. Il a influencé nombre de groupes et de violonistes irlandais. Je vous propose d'écouter un petit morceau intitulé The Humour of Tullock, Toss the Feather. Morceau bien connu de tous les violonistes irlandais par Ted Furet.

C'est l'heure du classique dans Festa avec le The Chieftains, formé en 1962, initialement par trois Irlandais, Paddy Moloney, Sean Potts et Michael Tubridy. Avec une discographie immense, les Chieftains ont même collaboré avec de nombreux artistes de renommée internationale. Les Rolling Stones, Sinead O'Connor, Luciano Pavarotti et même Madonna. Les Chieftains ont dépassé le cadre de l'Irlande après leur participation sur la bande sonore de l'œuvre de Stanley Kubrick, Barry Lyndon, en 1975, ce qui leur a permis de s'ouvrir vers les États-Unis. Les Chieftains ont même réussi l'exploit à être le premier groupe à jouer sur la Grande Muraille de Chine en 1983. Ce fut à la suite d'une invitation de l'ambassadeur chinois lors d'un concert de musique celtique donné au Royal Albert Hall à Londres que les Chieftains ont réussi à aller faire leur concert en Chine. S'en est suivi d'un album. Je vous propose le titre Boil the Breakfast Early, fait bouillir le petit déjeuner de manière matinale par The Chieftains.

Vous êtes toujours dans Festa, l'émission des musiques celtes sur le 99.9 de Radio PFM. Continuons à progresser de l'Irlande vers l'Écosse avec The Frill Sisters, trois sœurs, les sœurs Frill, qui nous jouent avec flûte traversière Yulan Pipes, la cornemuse irlandaise, et du violon, le titre que je vais vous présenter ici, I Buried My Wife and Dance on the Top of Her.

C'était les Frill Sisters. Elles sont particulièrement impressionnantes sur scène. Elles font des tournées aux États-Unis, en Allemagne. Elles viennent quasiment jamais en France. La dernière fois, c'était au Festival de Lorient en août 2016 pour aussi donner des cours publics de Yulan Pipe, donc la cornemuse irlandaise. On aimerait bien les voir plus lors de ces prochains mois en concert. Elles parcourent beaucoup le territoire irlandais, le territoire écossais, tout au long de festivals locaux. Je vous propose justement de rester en Écosse, après être passé en Irlande, on va en Écosse, avec une petite balade à la harpe pour se reposer un petit peu, avec le titre intitulé « A Fisherman's Song for Attracting Seals », la chanson d'un pêcheur pour attraper les phoques.

On passe à une autre artiste écossaise que j'aime bien, Yona Fyffe. Yona Fyffe qui a une superbe voix avec le titre The Prince of Aberdeen.

C'était Yona Fif avec le titre « Pride of Aberdeen ». Vous pouvez retrouver Yona Fif sur Bandcamp avec son album autoproduit. Une voix magnifique que je vous recommande. Restons en Écosse avec le groupe Low, qui est un duo anglais-écossais, qui lui aussi a été récompensé en 2008 par la BBC Two. On retrouve le titre « Butcher Boys ».

C'était le groupe anglo-écossais Low sur leur album Lightweight and Gentlemen, le titre Butcher Boys. Passons à présent du côté de Montréal, je vous avais promis d'y aller. On va y aller avec un groupe francophone, Le Vent du Nord, sur leur album Tromper le Temps, sorti en 2015. Je vous propose le titre Le Winnebago.

c'était les Québécois, le vent du Nord. Vous avez peut-être remarqué un bruit d'élastique. En fait, il s'agit de la guimbarde. C'est un petit instrument qui viendrait apparemment de Chine et qui serait arrivé en Europe tout au long du Moyen-Âge, qui aurait été transmis par les migrations françaises et irlandaises vers les colonies d'Amérique et le Québec. Je vous repasserai des titres du Vent du Nord une prochaine fois. Sachez qu'ils étaient à Paris en concert au mois de septembre et ils reviennent en Belgique cette fois pour le mois de novembre. Donc si vous avez la chance d'aller les voir, je vous les recommande. C'est un groupe à danser particulièrement dynamique qui nous vient du Québec. C'est l'heure à présent du quart d'heure breton. On va attaquer avec du Fesnos, avec le groupe Dusta. Dusta qui va nous interpréter un double tompline avec au chant Marie Stervinou.

Passons à présent avec le guitariste breton Soek Sibéril sur son album Gwenogène, sorti en 1999. Nous interprétons une suite de gavottes du centre Bretagne, raccrochée à une

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Par Nolwenn Corbel.

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2: Info 30, édition, pas mal de rencontres et ça se passe à une trisation nationale d'Europe. Ça commence aujourd'hui pour se dévoquer l'événement et le sujet. C'est par téléphone et le son n'est pas ouf. On s'en fout.
3: Maurice qui lutte.
2: Alors il y a encore beaucoup de paiements, toi, et peut-être objective, c'est quoi ce projet de Canal Seine Nord Europe?
3: Oui, le peu connu et pourtant c'est un projet énorme, qui s'appelle le chantier du siècle. Il faut se dire que c'est 10 milliards d'euros d'argent public. C'est actuellement, avec la LGV Bordeaux-Toulouse, le projet le plus coûteux qu'on ait en France. C'est de canals qui vont être creusés de 50 mètres de large, en termes de, et assez profond aussi, donc en termes de terre creusée, on est à 10 fois le canal sous la Manche. Du coup, c'est aussi 3000 hectares de terres agricoles ou naturelles artificialisées, dont 300 hectares de zones humides. C'est 350 espèces menacées, dont 50 espèces protégées. Et qu'est-ce que c'est? Pourquoi est-ce qu'il est fait, quand même? Peut-être important de le dire. C'est donc ce canal a comme objectif de rejoindre la Seine à l'Escaut. Au nord, entre la Seine et Auganchel-Aubac, pour faire passer des grandes péniches à grand gabarit, plus de 4400 tonnes. Et donc ce méga-canal, il débute plutôt à Compiègne, au nord de Compiègne, un sous-projet qui n'est pas encore financé ni vraiment pris en compte, qui est nécessaire au fonctionnement de ce canal, qui est le raccordement de l'Oise à la Seine, pour que les grandes péniches puissent arriver jusqu'en Île-de-France. C'est un projet qui date d'il y a beaucoup d'années, qui a commencé à être réfléchi dans les années 90 et qui se concrétise maintenant, et qui est assez absurde aussi du fait qu'il existe déjà un canal qui s'appelle le Canal du Nord. Et le méga canal, le Canal Seine Nord Europe, il va être en fait fait en parallèle du Canal du Nord, même à certains endroits, comme au sud du tracé. Il est littéralement à 50 mètres, donc ils sont vraiment en parallèle. Mais il est estimé que le canal du Nord, qui fait passer des péniches fraissinées ou jusqu'à 1500 tonnes, n'est pas suffisant pour transporter les denrées qu'on voudrait faire transporter. En fait, il s'inscrit ce méga canal dans une logique néolibérale de toujours plus d'échanges et de toujours plus exporter de denrées. Notamment, si on regarde bien, le projet, c'est de pouvoir exporter des denrées alimentaires et céréales notamment vers les ports d'Anvers et le port de Rotterdam, où il y a des grands silos où ces denrées elles pourraient être stockées, pouvoir être vendues à l'étranger quand les prix sont au plus haut. Donc c'est aussi là notre souveraineté alimentaire qui est mise à mal, et un projet un peu vraiment très dans une veine néolibérale de d'échanges internationaux, où nous on exporte des céréales qui vont être données à des poulets au Brésil ou dans d'autres pays qui sont eux gonflés de substances nocives et qu'on va pouvoir du coup réimporter pour pas cher en France, peut-être via ce méga canal aussi.
2: Les promoteurs de ce projet arguent du fait que c'est du fret fluvial, donc plus écolo que ce qui existe actuellement, à savoir le transport routier. Comment vous voyez cet argument?
3: Oui, c'est vrai que le fluvial, c'est un bon mode de transport qu'il faut défendre. C'est un mode de transport qui existe en France parce qu'on a beaucoup de canaux, on a des voies navigables aussi fluviales et alimentaires, et nous c'est quelque chose qu'on veut défendre. Est largement suffisant parce que aujourd'hui il est exploité que à 30% de sa capacité, et les autres canaux aussi sont peu exploités. Pourquoi? Parce qu'en fait ils sont

0: Les éléphants, ils sont pas entretenus parce que Voie Navigable de France n'a pas le budget suffisant. Là où le méga canal nous coûte 10 milliards d'euros, il faudrait 1,5 milliard d'euros pour maintenir et réparer l'ensemble des canaux de France. Donc maintenir le fluvial, oui. Maintenant, il faut pas oublier qu'on a aussi quelque chose qui est mis à mal en France, c'est le fret ferroviaire. Qui lui transporte peu est capable de transporter beaucoup de choses, mais qui est aussi sous-financé et qui est en perte de vitesse de plus en plus. Par ailleurs, il y a beaucoup de camions, c'est un problème. Malheureusement, les denrées qui vont sur les camions ne sont pas les mêmes qui iraient sur les péniches. C'est pas la même vitesse de transport. Sur une péniche, même si on peut mettre des containers qui pourraient aller sur des camions. En fait, c'est pour un transport au long cours. Donc là, notamment, on a dit entre Paris et les ports du Nord, les ports d'Anvers et de Rotterdam. Alors que les camions, ils sont plus dans le transport des derniers kilomètres. Et ils vont aller cibler des lieux plus précis. Donc il y a quelque chose à jouer avec les camions, mais ce sera pas le canal Seine-Nord Europe qui va le permettre. Et par ailleurs, il faut préciser aussi qu'il y a une communication mensongère de la société du canal, hein, la société du canal qui est dirigée par Xavier Bertrand, le président des Hauts-de-France, je le rappelle. Ils nous disent que ça va faire diminuer un million de camions en moins sur la 1 d'ici 2030. En fait, c'est une communication mensongère sur l'analyse qu'eux-mêmes ont faite, parce qu'en fait, ils estiment qu'avec le méga canal, il y aura une croissance de 9 millions de camions en plus sur l'autoroute A1. Et là, on parle de 9 millions sur à peu près 90 millions de camions qui circulent par an sur l'autoroute A1. Mais que ce méga canal, il pourra se faire diminuer de 1 million sur les 9 millions en plus le nombre de camions. Donc en fait, si on calcule à peu près, on est à 1%, 2% de camions en moins, peut-être, ce qui en fait est dérisoire.
1: Alors où on en est de ce projet ? Est-ce que le chantier a déjà commencé ? Est-ce qu'il est bien entamé ? Est-ce que c'est pas déjà trop tard pour se mobiliser contre ce projet ?
0: Oui, c'est d'ailleurs aussi un discours de la société du canal. Xavier Bertrand nous a dit que la marche arrière était cassée sur ce projet. Pour autant, nous on s'appuie aussi sur des rapports qui sont réguliers d'experts. Il y a eu des rapports d'experts depuis des années que ce n'est pas une bonne solution. Et récemment, on a la Cour des comptes et le comité d'orientation des infrastructures qui se sont exprimés, qui ont fait des rapports sur le méga canal. On en parlera plus tard sur les coûts, mais que le comité d'orientation des infrastructures a notamment précisé que la marche arrière était pas du tout cassée, qu'il était encore possible de l'arrêter. En fait, il n'y a pas un seul mètre du méga canal qui a été construit. Pour l'instant, on a quelques terrassements, des arasements. On a l'Oise qui a été détourné près de Compiègne. On a un autre bras de l'Oise qui est en train d'être rebouché. On a, du coup, comme j'ai dit, voilà, des arbres qui ont été coupés, des terrassements. Et on commence à creuser, a priori peut-être la semaine prochaine, au nord de Compiègne. Mais on est encore loin de tout ça. Et ça, c'est que le début du canal. Et à Oisy-le-Verger, Xavier Bertrand a lancé en grande pompe les travaux d'une des écluses à Oisy-le-Verger il y a quelques mois, mais en fait si on y va on voit pareil, il y a un bois qui a été rasé, des terrassements, mais on est encore bien loin de tout ça. Et puis pour aller un peu plus loin, on nous parle de marchés publics. En effet, il y a 15% des marchés publics qui ont été passés, donc c'est pas grand chose, c'est quand même pas mal, mais de toute façon, il est toujours possible de revenir, avec un certain coût bien sûr, mais de revenir en arrière sur ces marchés publics si on décide de l'arrêter. Donc il est encore temps, et l'année 2026 est charnière là-dessus, parce qu'il y a encore d'autres marchés publics qui doivent être passés.

0: Et que justement, des travaux démarrent au nord du tracé et au sud du tracé, et que en fait, le plus tôt on les arrête, le moins de destruction du vivant il y aura, parce que c'est aussi ça qu'on essaye de défendre, des arbres, les terres agricoles, les zones humides.
1: Alors c'est dans ce contexte que vous organisez ce gros week-end de mobilisation nationale, que vous avez intitulé « Le méga-canal prend l'eau ». Est-ce que tu peux nous présenter un petit peu la démarche de cette grande mobilisation ?
0: Pour l'anecdote, on l'a appelé « Le méga-canal prend l'eau ». Bon, il y a bien sûr une métaphore aquatique là-dedans, mais aussi voilà, pour souligner le fait qu'aujourd'hui, il y a une convergence de toutes les oppositions contre ce canal. Et comme j'ai parlé de la Cour des comptes, du Conseil d'orientation des infrastructures, à la lecture de leur rapport, on a vraiment eu l'impression qu'ils nous soutenaient. Ils expliquent en quoi il y a une dérive des coûts faramineuse sur ce projet, qu'aujourd'hui, on le chiffre à minimum 10 milliards d'euros si on prend en compte tous les coûts afférents, si on prend en compte aussi les prêts qui vont devoir être demandés pour pouvoir financer ce canal, puisque aujourd'hui, jusqu'à maintenant, il n'y a que 5 milliards d'euros d'argent public qui financent ce projet, qui ont été prévus pour ce projet, et que c'est que de l'argent public. Donc, il va falloir emprunter. Et ça, c'est qui va emprunter? C'est probablement pas l'État qui a dit qu'il s'engagerait pas plus dessus. Donc, c'est soit l'Union européenne, soit les collectivités locales, alors que la région des Hauts-de-France est une des régions les plus endettées du pays. Bon, voilà, le contexte aussi, du fait que on a des oppositions plus grandes. Au début, les premières oppositions qui sont arrivées étaient autour de Compiègne et les habitants de l'Oise. Les étudiants de l'UTC, il y a eu la création de Mégacanal Non Merci, les soulèvements de la Seine avec les soulèvements de la Terre et Extinction Rébellion qui sont arrivés dans la contestation. Il y a eu une grande manifestation il y a 9 mois, en octobre dernier. Et aujourd'hui, on se remobilise au nord du tracé, de montrer aussi le début du chantier au nord du tracé, le début des destructions pour pouvoir s'opposer sur toute la longueur de ce de, de, de, de

0: venir dormir, mais aussi qui veulent venir juste en journée, parce que à partir de vendredi, donc vendredi, jeudi soir, il y a une grande table ronde contre le Média Canal, et à partir de vendredi, des ateliers, des concerts aussi, des ateliers artistiques. Il y a un marché des producteurs qui sera présent. Nous, on voulait montrer aussi en quoi cette région elle est vivante de ses producteurs, de ses militants militantes. On a essayé d'élargir aussi les thématiques en faisant venir des personnes qui militent contre d'autres grands projets imposés en France ou à l'étranger. On a par exemple Carlos Beas Torres, qui est militant mexicain, qui se bat contre le corridor interocéanique dans l'isthme de Tehuantepec au Mexique, qui est une grande ligne ferroviaire, de fret ferroviaire, qui doit relier l'océan Atlantique à l'océan Pacifique, et avec des grandes zones industrielles tout autour. Et nous, on y voyait beaucoup de parallèles avec notre lutte, parce que le méga-canal aussi, il apporte son lot de bétonisation tout autour. On a des projets industriels qui se montrent tout autour du canal, qui sont des projets polluants, des projets délétères. On a la I-Vallée qui est en train de se monter pas loin aussi, en allant vers Cambrai. Ce sera des data centers, de la logistique, de colis. Ils sont en fait pas vraiment liés au canal, mais on profite de ce grand projet pour imposer beaucoup de tables rondes de réflexion, de la joie aussi. On essaye son champ, on essaye d'être respectueux du territoire, du village de Villers-Rotterdam, où on organise tout pour que tout se passe de la meilleure manière, que ce soit en termes de nuisances sonores, de nuisances de voitures qui ne se garent pas n'importe où, etc. Donc on essaye d'organiser ça au mieux. C'est une manifestation inclusive qui se fera sur des chemins accessibles à toutes et tous, et qui a pour objectif aussi de voir le chantier. Parce qu'en fait, ce projet, il est très peu connu, mais il est très peu visible aussi, à part par les habitants des communes alentour. Alors qu'en fait, c'est un chantier titanesque.
1: Alors peut-être un mot, parce que la préfecture du Pas-de-Calais a communiqué sur cet événement, en mettant un petit peu en garde les participants. Comment vous avez vu ce communiqué? Je ne sais pas si vous avez pu le lire dans La Voix du Nord.
0: Eh bien non, je ne l'ai pas vu, mais on a l'habitude de ce genre de communiqué. On a l'habitude d'être dénigré par les autorités. Alors que nous, justement, on essaye de mettre en place notre droit à manifester et à nous opposer, que la préfecture, les préfectures en général, ont l'habitude de nous mettre des bâtons dans les roues pour nous empêcher de manifester, mais nous, on essaye de collaborer au mieux avec les autorités en déclarant notre manifestation, en faisant en sorte que tout se passe au mieux. Donc je lirai le communiqué avec attention et je suis sûr qu'on va rassurer la préfecture. Mais c'est dommage, en tout cas, si elle essaye de dissuader les personnes de venir. Je pense qu'il faut qu'elle sache en tout cas qu'elles sont les bienvenues et qu'on les accueillera au mieux pour que tout le monde aussi se sente inclus, qu'il y ait il y aura sur le village des espaces pour et des choses pensées pour les besoins des personnes différentes en fonction de leurs besoins. Et il ne faut pas qu'elles hésitent à venir et à exprimer ce qu'elles ont envie d'exprimer, ou juste venir s'informer, ou juste venir écouter. Voilà, c'est ça aussi la démocratie, quoi. C'est accepter qu'il y ait des oppositions et accepter qu'on puisse partager.
1: Bah Maurice, merci. On donne rendez-vous aux auditeurs, aux auditrices, donc du 9 au 12 juillet, donc cette semaine, du côté de Villers-au-Tertre, c'est entre Douai et Cambrai, pour cette grande mobilisation. Le méga canal prend l'eau. Merci et merci à toi.
0: Je peux peut-être dire rapidement que si vous avez besoin de plus d'informations sur comment venir, où venir exactement, on a un canal Telegram qui s'appelle Les Soulèvements de la Seine, que vous pouvez retrouver facilement, mais on a aussi le site de Méga Canal.

0: Non Merci, qui est en ligne, sur lequel vous pouvez retrouver toutes les informations pratiques pour venir. Pour celles et ceux qui n'ont pas de voiture, il y a un canal Telegram, voilà, pour que tout le monde puisse y accéder.
1: Merci à toi.
2: On était par téléphone avec Maurice, militant des soulèvements de la Seine. Il fait partie de l'orga de cette mobilisation nationale contre le méga canal Seine-Nord Europe. Ça commence aujourd'hui, ça continue jusqu'à dimanche. C'est à Villers-aux-Tertres, petit village entre Douai et Cambrai. C'est à peu près 35 km d'Arras. Alors je peux, si vous voulez, vous donner le programme détaillé des premières journées. Alors ce soir, à 17h jusqu'à 19h30, une table ronde, les grands enjeux de la lutte contre le méga-canal, avec des personnes du collectif Méga-Canal Non Merci, mais aussi de Nord Nature Environnement. À 20h45, ça sera un concert avec Biocentric, et à 22h, un DJ set de Loons. À midi, 14h à 19h, il y aura un marché paysan, action Antifa avec les ateliers de l'espoir. À 10h, une table ronde très intéressante avec notamment Carlos Beas Torres, dont il a été question dans l'interview, mais aussi l'assaut belge Pays dans le Pays. 14h à 16h, table ronde, lutter contre les ravages de l'agro-industrie paysanne, cancer, colère et les discussions, lutter contre les... Le nuage était sous nos pieds, les soulèvements de la terre et terre de lutte. Également à 14h jusqu'à 15h30, une table ronde « Quels médias voulons-nous » avec les personnes de la campagne contre CNews. Citons à 16h à Ciné contre le nucléaire avec des personnes de Bure. Ou encore à 17h, une table ronde « Lutte dans l'enseignement supérieur, bilan et perspective ». En soirée, concert et spectacle avec Paloma, Chapeau, Gonzimote, DJ set de Cosmos et Méga, Fanfare Tourbillon, concert de Planète Boom Boom à 20h45 et à partir de 22h des DJ set. Voilà, on a essayé de mettre tout le programme, notamment dans notre agenda social qui est à consulter sur radiopfm.com. 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On passe maintenant à la partie agenda. Donc on vient de vous donner le principal rendez-vous social de la semaine. On enchaîne avec quelques rendez-vous culturels. D'abord ce soir au Megarama Arras, dans le cadre du Summer Festival proposé par Popcorn Reborn, projection d'un classique American Graffiti, premier film de George Lucas, ce soir à 20h30 en version originale. Suite du Arsène Festival, on vous en parlait hier dans Info 30, c'est un festival qui est porté par les assos Bruit de Couloir, Écho d'en Bas, mais aussi les centres sociaux d'Arras et les habitants. Alors rendez-vous ce soir avec une scène ouverte à partir de 19h30. Le spectacle Escale en scène, c'est la restitution des ateliers des centres culturels arageois. Ça se passe donc au chapiteau de Bruit de Couloir, rue de la Briqueterie à Arras. Et puis demain soir, soirée concert avec notamment Tres Oros, PLDG, Bintou Yaifal, Sistadré et H. Taylor. Tout est complètement gratuit. Vous en parlez également dans ce magazine Info 30. Ce samedi, c'est le Arras Veggie Day, premier festival culinaire 100% végétarien et vegan à Arras. Des food trucks, des conférences et aussi plein d'associations engagées, L214, Projet Méduse notamment. Ce samedi 11 juillet, c'est de 11h à 22h. Quelques rendez-vous musicaux maintenant, d'abord avec La Folie Continue, c'est la maison folie de l'île Moulin, tout l'été avec des concerts, des spectacles, des animations gratuites. Alors gratuite de Jeannette et Mage, c'est un duo musical soul dance originaire du Nord-Pas-de-Calais, donc demain vendredi 10 juillet de 20h à 23h c'est gratuit. World Funk Electro de 20h à minuit. Autre soirée de reggaeton, baile funk, beat queers, dancehall, riot girl, techno avec Radical E. Moulinette à l'île Moulin, ce samedi 11 juillet de 19h à 1h du matin, entrée à prix libre. On garde du côté des festivals maintenant, à le festival de la Côte d'Opale. Ce soir, Jossman, Lamano 1-9, Vanessa Paradis, Stéphane Echer et Billy. Samedi, Soprano, Jeannette et Mage, encore eux, et Anaïs Cobb, Sauvage et Adaï. Les tarifs vont de

38 à 47 euros selon les dates. On n'oublie pas ce week-end la 24e édition du Festival des Nuits qui est organisée les 10, 11 et 12 juillet avec à l'affiche cette année Big Flo et Oli, Queen Omega and Royal Souls, Sam Smith, Gael Faye, Ascendant Vierge, Atlas Mountains, Planet Boom Boom, Feuchino Casablanca ou encore Matt Profitero le passe 3 jours à 140 euros. Info 30, c'est fini pour aujourd'hui. Prochaine édition demain, 7h30, 12h30 et 18h.

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0: J'ai discuté ce mercredi avec Adam Terbech, français d'origine marocaine et algérienne, à quelques heures du match France-Maroc. Qui supporter quand son pays de naissance et son pays d'origine s'affrontent? Cela est-il source de conflits à la maison? Adam témoigne et partage ses souvenirs. Donc vous êtes dunkerquois, français, d'origine marocaine et algérienne. D'origine marocaine par la maman, c'est bien ça?
1: C'est ça, exactement.
0: Donc voilà, nous sommes à quelques...

0: quelques heures maintenant de la rencontre France-Maroc pour la Coupe du Monde de football 2026. J'imagine que c'est source de conflits à la maison, non ?
1: Je ne le verrais pas comme ça. Je verrais plutôt comme un grand événement à venir. Et c'est peut-être pas un conflit, mais plutôt un match qui va resserrer les liens entre Marocains et Français, je l'espère.
0: Je ne l'ai pas précisé, mais votre papa est également algérien avec une petite particularité. Vous pouvez m'en dire plus ?
1: Il est algérien, il est aussi de nationalité américaine. Et du coup, oui, la Coupe du Monde se passe aux États-Unis.
0: Donc voilà.
1: Ça fait aussi un petit détail en plus.
0: Le monde est vraiment petit. Est-ce que vous avez un souvenir particulier peut-être du dernier match France-Maroc en date en 2022, quelque chose qui vous a marqué, parce que j'imagine qu'à la maison c'est toujours des soirs de célébration.
1: Je me souviens de ce match-là, oui, c'était un beau match, c'était un match serré, et malheureusement le Maroc a perdu. La France s'est dirigée en finale et après, il s'est passé ce qui s'est passé. La France a perdu la finale, mais j'ai trouvé que c'était un beau match et que la France n'a pas démérité. Et quoi qu'il arrive, malgré le score perdant pour le Maroc, on ressort toujours avec des bonnes émotions, mais content quand même, parce qu'on est français aussi.
0: Est-ce que vous avez un lien particulier avec le football dans votre famille ?
1: Oui, bien sûr, on a pratiquement tous pratiqué le football étant jeunes. J'ai un cousin qui pratique encore le football au niveau régional et qui, lui, son père est français et sa mère est marocaine. Et du coup, je pense qu'il vit un peu ce match encore plus intensément que moi. C'est un peu, il doit départager entre son père ou sa mère. On peut dire ça comme ça.
0: Alors en ouverture, je parlais de manière ironique de conflits entre Français, Marocains et dans votre cas aussi Algériens. Mais comme vous l'avez rappelé, c'est avant tout de la passion, des soirs de fête, le football. Est-ce que vous partagez ce point de vue ?
1: Oui, tout à fait. Je suis un peu aussi déçu parfois des tournures que ça peut prendre, des conflits que ça peut créer, et des disputes parfois aussi à travers la CAN. Ça peut créer des disputes entre plusieurs nations. Je trouve que ça me déçoit énormément. C'est un sport qui est censé rassembler et qui doit avoir des valeurs de solidarité et non de disputes et de chaos, si je peux dire ça comme ça.
0: Est-ce que ce sont des discussions que vous avez déjà eues avec vos parents ?
1: Oui, bien sûr, avec mes parents, avec des amis. On prend compte que ça reste un sport.
0: Est-ce que vous avez suivi le parcours du Maroc jusqu'à présent dans cette Coupe du Monde 2026 ?
1: Oui, j'ai suivi tous les matchs et j'ai trouvé que le Maroc pratique un très beau jeu. Et je pense que le match du Maroc contre la France va être, comme je l'ai dit assez souvent, une finale avant l'heure. Ça va être les deux équipes qui pratiquent le plus beau jeu depuis cette Coupe du Monde, donc on va s'attendre à un match très serré et très intense.
0: Est-ce que vous avez déjà échangé avec votre famille, justement, sur la rencontre ?
1: Oui, j'ai échangé. On a fait des petits pronos. Moi, pour ma part, je voyais le Maroc tenir jusqu'aux prolongations. Je voyais un match serré, un petit 1-1. Et après les prolongations, on verra ce que ça donne.
0: Ça ressemble à quoi dans votre famille les soirées de matchs de football ?
1: C'est plutôt chill. On est posé sur le canapé et on regarde le match. Et quand il y a un beau but, ben, on est un peu choqué. Il y a un but à la dernière minute aussi. C'est ça le football. On vit le moment comme si on était au stade.
0: Est-ce que lors de ce type d'affiche, vous personnellement, vous êtes un petit peu partagé, vous avez le cœur qui ne sait pas vers quelle équipe se diriger, vers quelle équipe supporter ?
1: C'est vrai qu'on ne sait pas trop qui supporter. Est-ce qu'on va se réjouir quand la France va marquer ? Est-ce qu'on va se réjouir quand le Maroc va marquer ? On ne sait pas trop. C'est vrai que c'est assez compliqué. Je me souviens de ce match en Coupe arabe de l'Algérie contre le Maroc. Je regardais le match, je savais plus trop qui supporter. Du coup, j'étais un peu en mode que le meilleur gagne, quoi.
0: Est-ce que dans votre vie, vous avez déjà eu des conversations avec votre maman qui vous a sensibilisé à cette idée d'harmonie entre Français et Marocains? Parce qu'on a tendance à penser que le sport, c'est de l'affrontement, mais ça peut aussi être fraternel.
1: Ma mère, je pense qu'elle a un avis très clair sur le sujet du sport et du football. Comme je l'ai dit auparavant, c'est censé rassembler et non diviser. Et comme je l'ai dit aussi avant, que le meilleur gagne. Et puis c'est pas une fatalité en soi, des Coupes du Monde, il y en aura plusieurs.
0: Quel que soit le résultat de demain soir, il n'y aura pas de discorde au sein de votre famille.
1: Non, pas du tout.
0: À 22 ans, quel est justement votre premier souvenir de football?
1: C'est la Coupe du Monde 2010.
0: Oui.
1: J'avais 6 ans, mais je me rappelle de ces petits. Comment on peut appeler ça? Ces petits maillots de foot qu'on pouvait coller sur le frigo, magnétiques, à collectionner. C'est mon premier souvenir de football. Et puis, je me souviens de ce match de l'équipe de France. Je ne saurais même plus dire que c'était contre qui, mais ça s'est terminé par une défaite, il me semble. Et ouais, c'est mon premier souvenir de football.
0: Je pense que vous faites référence au Mexique-France de 2010.
1: Ouais, je pense que c'était ce match-là. Et ouais, ça me rappelle ces magnettes, si on peut appeler ça comme ça, à collectionner, qu'on collait sur le frigo. Je pense que ça peut évoquer des souvenirs à certains visiteurs.
0: Vous avez parlé de maillot tout à l'heure. Vous, personnellement, vous savez quel maillot vous porterez demain?
1: Alors moi, il faut savoir que je suis un très grand collectionneur de maillots. Donc j'ai le maillot de l'équipe de France, j'ai le maillot du Maroc. Quel maillot vais-je porter? Je ne sais pas encore. C'est une très bonne question. Est-ce qu'on peut porter les deux maillots?
0: Vous
1: J'aimerais
0: pouvez
1: bien.
0: customiser un maillot avec les deux blasons, peut-être.
1: Pourquoi pas? Honnêtement, j'ai pensé à tenir un maillot de l'équipe de France dans mes mains et porter un maillot du Maroc. Histoire de vraiment avoir cette symbolique de supporter en fait les deux équipes et d'être pour des valeurs de solidarité et pas de division entre les deux origines.
0: À vous entendre, j'ai vraiment l'impression que vous ne souhaitez pas privilégier une équipe par rapport à l'autre et que vous êtes vraiment dans un esprit sain de supporterisme finalement.
1: C'est exactement ça. J'essaie de faire en sorte que le football ne dépasse pas certaines limites. Comme on le voit aussi dans cette Coupe du Monde, certains supporters peuvent parfois dépasser certaines limites. Comme on l'a vu lors du match Argentine-Égypte, on a pu voir des actes de racisme. Et c'est des choses pour moi qui ne devraient pas avoir sa place dans le football, car c'est un sport qui a toujours eu des bonnes valeurs. Et comme on le voit aussi aujourd'hui avec l'équipe de France, c'est une équipe de France qui porte toutes les couleurs, de tout horizon, que ce soit le sud de la France, la banlieue parisienne, ou bien le nord de la France. On a des joueurs de tout horizon, toute origine, et je pense que c'est ces valeurs-là qu'on doit véhiculer avant tout.
0: On sait qu'il y a une forte communauté marocaine en France. Est-ce que vous craignez des dérives, au sortir de ce match demain soir?
1: Je pense pas, honnêtement. On a déjà pu rencontrer la France en Coupe du Monde et dans mes souvenirs, il n'y a pas eu de débordement. Donc, je ne pense pas qu'il y aura de débordement et je l'espère en tout cas.
0: Parce que le sport est avant tout rempli d'amour et de positivité.
1: Exactement.
0: Merci beaucoup, Adam.
1: Et merci à vous aussi.

La Côte d'Ivoire, inspirante terre d'hospitalité, reçoit l'Afrique. Jour de fête.

Ce soir, c'est Rumble Trou Noir. Et c'est Jeff qui pilote ça. Basse musique pendant une heure. En suivant les règles de bienséance, j'aurais dû commencer tout doucement avec du dub et monter progressivement vers des tempos plus frénétiques. Mais le trou noir n'est pas du genre conventionnel. Alors, on va s'énerver d'entrée de jeu et je vous laisserai vous reposer en fin d'émission. Straight from London, UK vibes rough and tough. C'est Sigma, Sweetie Irie, Jamaica B avec le titre Sun Boy.

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1: Vous l'aurez bien compris, c'est très anglais ce soir. On reste à London. Ira, Mr. Williams, Shy Fix a Breakage.

Alors je vous l'avais dit, on va redescendre un petit peu. On descend, mais on reste toujours aussi énervé. Suddenly Anaïs, featuring Flo Dan, Wicked.

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ai mis tous mes chanteurs préférés. Là, c'est Killapi et Clinical. Ready.

0: Une ode au Sound Clash, un concept qu'on a du mal à comprendre en France. Sorti sur Dubstray Records, label new-yorkais, c'est Don Cotti. Sound Clash Story.
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Allez, Cocorico, petite session de production française. THK, tétrahydrocarbone.

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1: Alors celle-ci, elle a un goût particulier. Les jeunes de Route Zombie ont été déterrés, les bandes d'improvisateurs dub, pour remixer un pro dub, une chanson emblématique. J'en place une spéciale pour mon vieux copain Antoine, ça rappellera nos 16 ans. Antoine de la Cour des Miracles. Gros big up

Mais comment faire une session production française sans passer du Original Bass Foundation, et par la même occasion faire une petite pensée pour Max Romeo qui nous a quitté l'année dernière. Alors je me rattrape tout de suite. C'est OBF, Max Romeo, Bad Mind People.

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1: L'émission touche à sa fin tout doucement. Du coup, on retourne en Angleterre. Valeur sûre. C'est Danman, Indica Dub, Wenjacom. C'était

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1: Quand le son est bon, on le joue deux fois. On met la version dub, straight.

est temps de démarrer Faster Pussycat. Daphné au micro et la technique en solo aujourd'hui pour vous plonger dans la bossa nova cubaine, dans la cumbia et puis quelques petites raretés qu'on a sorties des placards. On démarre tout de suite, on va plonger dans un album de Cubains qui s'appelle Los Zafiros, les Saphirs, qui a officié dans les années 60 jusque début 70, après avoir fait quelques tournées dans leur propre pays, mais également jusqu'à Paris. Je vous en parle un peu plus loin dans l'émission, mais on découvre tout de suite extrait de leurs nombreux titres écrits à l'époque, Bossa Cubana.

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enchaîner la bossa cubana de Los Zafiros avec Miss X qui nous interprétait Christine, extrait du volume 1 de Girls Session de Mambo Cha-Cha-Cha et Calypso, une présentation du DJ El Vidoc qui nous propose sur le label Jukebox voilà une session de tout ce genre de musique chantée par des femmes. Donc on va écouter ça au fil de cette émission entre des morceaux de Los Zafiros. Los Zafiros, c'est un quintet de voix masculines cubaines. Leoncio Di Quique Morua, Miguel Cancio, Ignacio Elejalde, Eduardo Elio El Chino Hernández, Ma et Emmanuel Galban. Et les cinq sont accompagnés d'un bassiste sous le nom de Papito Hernández ou Orlando Cachaito López. Ça dépendait des concerts et de là où ils se produisaient et selon s'ils étaient fatigués ou pas. Au congas, Tata Guinness, au bongo, Roberto Garcia et à la batterie, Guillermo Barreto ou Emilio Del Monte. Et tout ce beau monde eh bien, parcourait les routes de la Havane pour leur baigner de leur meilleur doo-wop de l'époque, rhythm and blues et des classiques de musique comme le boléro, le calypso, un mélange de bossa nova cubaine et brésilienne également. Et alors que dans le pays tout est assez tendu puisqu'il y a une guerre très froide et à la limite de l'explosion entre l'Amérique et la Russie, ils créent leur groupe en 1962. Alors on se replonge dans ces morceaux qui ont fait bercer nos arrière-grands-parents et je vous propose de les retrouver avec un autre morceau, Y sabes bien, Los Zafiros dans Faster Pussycat.

Après le Isabel Bien de los Zafiros, les Cubains ont enchaîné avec The Los Angeles League of Musicians, plus communément connu sous le nom de la LOM, L-O-M-L, donc Los Angeles League of Musicians, un groupe instrumental originaire de la Californie. Et ce titre instrumental s'appelait Luchando los Mirlos. On va continuer, extrait de la compilation Mambo, Cha-Cha-Cha et Calypso, cette fois-ci avec la voix de K-Star et son hit Cha-Cha-In.

Cuando yo la conocí, un titre écrit par Oscar Aguirre, qui a écrit d'ailleurs pas mal de titres qu'on retrouve sur cet album. Alors, c'est Los Zephyros sont connus autour d'un coiffeur. Alors, je ne sais pas lequel des cinq était coiffeur, mais voilà, au fur et à mesure, ils ont testé leur voix complémentaire et ils ont créé Los Zephyros. Et puis, de fil en aiguille aussi, ça coquinait de musiciens de studio et puis d'autres qu'ils rentrent. Par-ci, par-là. Donc le groupe s'est créé en 62. En 63, ils tournent énormément dans leur pays, Cuba, leur île. Et puis, ils auront l'occasion de venir en 1963 à Paris. Ils ne disent pas la salle, mais en tout cas, ils disent que les Beatles sont venus les voir. C'était la période où les Beatles aussi jouaient sur Paris et qu'ils étaient fascinés, les Beatles, apparemment, par Los Zephyros. Et qu'ils avaient eu une standing ovation de 11 minutes à la fin de leur concert et que ça avait été un sacré souvenir. En tout cas, ils étaient très très jeunes et il y avait beaucoup d'alcool, de femmes, de drogue certainement et de bagarres. Et le groupe n'a pas perduré plus que 10 ans et ils sont tous morts assez jeunes, à part un qui, dans les années 90, avait pu aussi être découvert par un des grands guitaristes qui avait fait aussi revivre le Buena Vista Social Club. Voilà pour l'histoire des Zephyros, mais on n'a pas fini d'écouter encore des morceaux. On va encore profiter d'avoir cet album entre les mains, de l'avoir redécouvert dans ma discothèque pour vous faire découvrir ces petites pépites. Et on replonge également avec une superbe voix dans le Mambo Cha-Cha-Cha et Calypso. C'est celle de Laverne Baker qui nous interprète It's So Fine.

au superbe groupe de mariachi scandinave. Il s'appelle les Hola Ghost et c'est un groupe génial. Et là, ils nous interprétaient Spanish Moon, un morceau écrit en 2009. Et voilà, c'était l'occasion, donc quand on est dans ce rythme de mariachi, de vous proposer ce morceau. Comme on parle de mariachi, on va retrouver des mariachis de Los Angeles à nouveau, californiens. C'est Mariachi El Bronx avec un dernier album, un dernier titre. Je vous propose de les retrouver avec leur Forgive or Forget. De suite dans Faster Pussycat.

Puchungita Vain, une chanson très addictive sur l'amour qu'on déclare à sa dulcinée qui l'invite à danser le twist avec lui et puis à écouter sa chanson. C'était bien sûr Los Zafiros, les Cubains qui nous bercent de leur Bossa Nova depuis le début de l'émission. On va terminer l'extrait d'une compilation Mambo Cha Cha Cha Calypso volume 1 Girl Station avec un super titre aussi, celui de Elena Madera, Otra vez Pepito. Voilà, c'est la réponse à la Punchinguita dans Faster Pussycat, Elena Madera.

Chaignon, la fureur, la voix incroyable d'Elena Madeira avec celle d'Etta James et ce fabuleux morceau que vous avez certainement reconnu, le Hound Dog, ce chien de chasse, version originale interprétée par Mama Thornton, dit Willie May Big Mama Thornton plutôt, sorti en 1952, un morceau écrit par Jerry Leiber et Max Toller, mais rendu évidemment célèbre par Elvis Presley dans les années 50. Il y a eu plus de 46 versions. Et donc voilà, moi je vous proposais celle d'Etta James, une version des années 2000, sortie sur l'album Matriarch of the Blues, bien sûr. Eh bien, on continue avec Los Zafiros, puisque l'émission n'est pas terminée. Il reste encore quelques petites pépites avant la fin de Faster Pussycat. Je vous propose de les retrouver avec Mira. Jamais fijo.

0: Alors que les Cubains Los Zafiros créent leur groupe de doo-wop cha-cha bossa nova, de l'autre côté, l'Ouest américain, il y avait un groupe garage qui naissait, c'était les Sonics. Donc rien à voir avec tout ce genre de musique, mais des garage bands en fait sont créés. Ils étaient aussi jeunes, j'imagine, que les Los Zafiros, mais tout un autre style, ce qu'on appelle le garage rock. Et donc l'occasion m'a été donnée de trouver un vinyle qui est en fait une rencontre entre Jerry Rossley, qui est un des cofondateurs des Sonics, et puis un autre groupe américain qui s'appelait The Invaders, qui ont proposé à Jerry Rossley dans les années 80 d'enregistrer des chansons issues de l'album des albums des Sonics. Enfin, il y avait un album, puis après ils ont fait des reprises, etc. Et donc sur cet album, 12 titres plutôt, s'il y a 6 titres par face, il y a un morceau qui n'est pas du tout de la bossa nova, mais qui fait un petit clin d'œil à la langue latine et plutôt l'italien, puisqu'il y a un morceau qui s'appelle Pastrami Party. Donc c'est du garage rock, mais le morceau m'a donné envie, enfin le titre m'a donné envie de vous le passer, parce que c'est vraiment un truc inconnu. Voilà, c'est le dernier morceau de cet album qui s'appelle The Sonics, et voilà, c'est l'occasion d'écouter un morceau très rare, donc réinterprété par The Invaders à coquiner de monsieur Jerry Rossley. Voilà, et puis ça me donnera l'occasion d'enchaîner avec un autre groupe belge qui fait aussi des chansons en italien. On enchaînera avec les Romano Nervoso et leur Mangia Spaghetti. C'est l'occasion.
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Et oui, on a enchaîné avec autre chose que du cha-cha-cha, du mambo. Et la bossa nova, c'était le rock and roll de Romano Nervosa et leur spaghetti de prima qualità. Mais on continue, on termine quand même cette émission avec d'autres chansons d'amour que nous propose Los Zafiros. Encore une chanson écrite par Oscar Aguirre. Je vous propose Si Corazón.

J'espère que les voix de Ignacio, Miguelito, Kike, El Chino et Galban vous ont envoûté, vous ont donné envie de danser dans votre salon, dans votre lit, sur la plage de Cuba Cabana ou de Cuba Cabana, ou la plage de Dunkerque, de Malo-les-Bains, ou encore sur votre terrasse. Que cette émission vous a enchanté aussi bien que moi, j'ai eu plaisir à vous la préparer et à vous transmettre d'autres morceaux. On termine l'émission avec une autre compilation, extrait de la compilation Beachorama volume 2, toujours par monsieur L. Vidocq. Je vous propose un titre, Cuernavaca Chuchu, par Freddy Cannon with Frank Slay and his orchestra and chorus. On se dit à bientôt et restez branchés sur l'antenne de Radio PFM.

0: Salut, c'est Variations sur PFM. Je vous propose chaque semaine de la musique, hein, pop, rock, électro, avec l'ami Patrice à la technique et puis Sam déjà installé pour nous proposer aujourd'hui plutôt des morceaux branchés sur l'actualité.
1: Ouais, c'est ça, des petites nouveautés pop, rock, électro, comme tu viens de le dire.
0: Alors, ce sera au programme un duo anglais, une formation de Los Angeles, des musiciens danois, un duo australien bien connu que tu suis depuis pas mal d'années.
1: Oui.
0: Et puis, pour terminer, tu nous proposeras deux duos français.
1: Il y a pas mal de duos, en fait, dans la sélection.
0: Hein. Tout à fait. Donc, on te retrouve dans une dizaine de minutes. Le temps de découvrir d'abord une nouveauté, Nectarwood.

Light Off par Nectar Wood, une chanteuse soul anglaise, extrait de son premier album Naturally. C'est le gros plan de la semaine. Alors je vous propose une deuxième tranche, Roses in the Dark.

0: Naturally par Nectar Wood. Et si vous aimez la soul, je vous conseille de découvrir cet album Naturally. Elle sera en concert à Paris, à la Bellevilloise. Ce sera le mardi 27 octobre à 20h. C'est au 19 et 21 rue Boyer. C'est dans le 20e arrondissement à Paris. On aura l'occasion, bien sûr, d'en reparler. Sam, tu vas commencer ta programmation avec un duo de Preston avec Cathy et Joé.
1: Oui, bah j'ai plus rien à présenter. Ah ouais, quasiment. Oui, effectivement, donc c'est un duo donc formé par Joe Cobb et Cathy Drew, hein, l'un des jeunes groupes anglais les plus excitants du moment. Et donc ils ont quitté Londres pour revenir à leur ville natale qui est donc Preston, et donc où ils ont composé, on peut dire que c'est la dream pop, la pop un peu légère qui fait un peu planer, hein. Et pour créer leur premier album qui s'appelle Day by Day, qui est sorti en 2021. Et depuis, eh bien, deux autres albums ont vu le jour, dont le tout nouveau qui s'appelle Dreams for Somebody Else, dont j'ai extrait ce titre, Tear.

0: White Flowers, la voix de Cathy, la chanteuse, me faisait penser à Elizabeth Fraser,
1: ouais, des Cocteau Twins. Ouais, ouais, c'est vrai, tout à fait, ouais.
0: Puis l'ambiance.
1: Oui, oui, oui, la voix un petit peu lointaine, un peu au perché, là, comme ça.
0: Exactement. Ouais. Alors, cette fois-ci, sur BFM, tu nous emmènes du côté de Nashville.
1: Oui, on reste dans les duos, hein, comme je l'avais dit en présentation. Il y a pas mal de duos, dans cette émission. On part à Nashville avec donc un duo formé par deux frères et sœurs, Chris Valentine et Dexys Valentine. Voilà, c'est un duo qui a été formé à l'été 2008. Leur premier single, eh bien, il est sorti la même année, avant que leur premier album, qui s'appelle Aloha Moon, ne voit le jour, donc en 2012. Une tournée s'ensuit, donc en première partie de Jesus and Mary Chain. C'est un groupe qui ne nous est pas inconnu.
0: Non, ouais. Ils se sont reformés.
1: Récemment, oui. Ouais, tout à fait, oui. Et donc après 5 albums, eh bien, le groupe est toujours en activité avec la sortie de ce nouveau titre, Wishing Well. Le groupe, c'est The Magic Wands.

0: 99.9 Radio PFM, vous écoutez Variation avec une programmation concoctée par Sam.
1: Oui.
0: Et c'était un petit peu éclectique. Des frères, un duo de, ouais, de
1: tout
0: famille.
1: À fait. Absolument, c'est ça. Alors le prochain, ce n'est pas exceptionnellement un duo, hein, donc c'est un groupe qui s'est formé à Copenhague en 2009, et donc il s'appelle The Foreign Resort, qui se consacre donc depuis une décennie à peu près, hein, à proposer un son avec l'énergie du post-punk et également dans des ambiances de mélancolie un peu sombre, hein, voilà. Ils ont 5 albums à leur actif et un 6e à paraître prochainement qui s'appelle Endurance, dont ils font la promo actuellement au travers une tournée européenne d'ailleurs qui ne passe pas par la France, dommage pour nous. Et donc issu du prochain album, j'ai choisi Everything is a Lie, tout n'est que mensonge.

0: sur PFM. C'est un groupe danois de Copenhague. Rappelle-nous le groupe, le nom.
1: C'est The Foreign Resort. Ça bouge bien. Hein.
0: Ah oui, là.
1: C'est pas mal.
0: Ouais, ouais, tout à fait. Alors cette fois-ci, là, tu vas nous parler d'un duo, mais qui n'est plus vraiment en duo en ce moment.
1: Ouais, tout à fait.
0: Dead Can Dance.
1: Ouais, qui existe
0: pourquoi.
1: depuis la
0: 40
1: très
0: ans.
1: Longtemps, ouais, plus de 40 ans, le tout début des années 80. Donc le groupe, c'est Dead Can Dance, ce sont des Australiens. Un duo à l'origine, c'est-à-dire Brendan Perry et Elisa Gerard, qui ont donc développé leur propre univers à l'époque, hein, évoluant de la Cold Wave vers le gothique, et puis ils se sont inspirés de musique médiévale et avec des sonorités incantatoires, hein, voire même magiques pour certains. Et donc ensuite, ils ont emprunté des sonorités nord-africaines, sud-américaines, ils se sont ouverts un peu musique du monde, on dira. Donc actuellement, Elisa Gerard s'est mise en retrait. Bon, elle a eu pas mal de petits soucis de santé. Donc c'est pourquoi elle ne participe plus à élaborer la musique de Dead Can Dance. Et donc seul Brendan Perry continue à faire vivre le groupe. Un nouveau titre vient de paraître. Alors c'est exclusivement en live, en streaming. Il n'y a plus de support numérique, enfin CD, je veux dire. Et donc le titre en question, c'est « Our Day Will Come ».

0: Vous êtes sur le 99.9 Radio PFM, c'était Dead Can Dance, mais en solo, on va dire, d'une certaine manière, oui. Puisque la chanteuse est en rétablissement.
1: Oui, c'est ça, avec une voix toujours aussi grave et caverneuse. Ah oui. J'adore sa voix, Brendan Perry.
0: Alors cette fois-ci, on va passer avec des duos français.
1: On va aller à la plage, je dirais même, avec ces grandes chaleurs, c'est plutôt sympa.
0: Avec un nom de groupe, je ne sais pas s'ils sont inspirés de la ville de Stella. Stella Plage.
1: Ouais. Stella Plage, c'est le nom du duo, donc formé par Amandine Lazenny et Jean Fleury. Et comme son nom l'indique, eh bien, c'est un groupe de Schnorr. Voilà, ils chantent d'Ichy, voilà, c'est ça, oui. Et la chanteuse, elle est même originaire de Coincy, à côté de chez moi.
0: Ah, d'accord.
1: Voilà. Et donc elle faisait d'ailleurs partie d'un trio qui s'appelait Paprika Kinski, juste avant donc de rebondir avec ce nouveau projet. Et donc leur premier enregistrement, il vient d'être publié sur les réseaux sociaux. Et le titre, c'est « Tu m'as fait mourir de rire ».

0: 99.9, vous écoutez Variation sur PFM. C'est un groupe qu'on a beaucoup de plaisir à retrouver autour de Lucie.
1: 30 ans après leur tout début, en fait, hein, 192-93 à peu près. Donc c'est un duo, et c'est devenu un duo, c'était un quatuor à l'époque, hein, c'est devenu un duo, formé autour donc, de Valérie Loliot et puis Olivier Durand. Hein, c'est un plaisir de retrouver ce son, sa voix également. Donc ils ont sorti un album, un sixième album qui s'appelle Hors Monde et qui est sorti là le 22 mai dernier. J'espère qu'on va aller voir, qu'on va les voir en tournée, pourquoi pas.
0: Oui, tout à fait. Merci pour ta programmation.
1: Avec plaisir.
0: Je t'invite à rester ainsi que tous les auditeurs sur le 99.9 avec cette fois-ci Lime Garden, un quatuor féminin de Brighton. 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

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C'était cette formation Limgarden de l'album May Not Tonight. Un duo déjanté de disco punk originaire de Bristol, composé de Joss Lowe et de Ben Sadler, Get Down, CV6.

The Kizar par Couture de Londres, My First Time. Le groupe sera en concert au Grand Vix le mercredi 23 septembre à 19h, place Notre-Dame à Tourcoing. Sur PFM, Courtney Bartney.

Mantis par Courtney Bartney. Sur PFM, vous écoutez Variation. Nous restons en Australie avec cette formation de Melbourne, The Belier Time Bomb, avec Mike à la guitare, Maisy au chant et à la guitare, Dave à la batterie et Jimmy à la basse. Merci Patrice qui est à la technique. Chers auditeurs, on se retrouve la semaine prochaine et Sam, à très bientôt sur cette fréquence.

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vous voilà dans Grunts, votre repère façon rock, punk et metal, ainsi que tout leur sous-genre sur les bonnes ondes de Radio PFM tous les mercredis en direct de 18h30 à 19h. Vous êtes bien sur le 99.9 Radio Associative de Libre sans pub et surtout un proviseur qui dure depuis 1981. Alors je vous avoue tout, une playlist façon un peu bricolage hein, aujourd'hui. Ça revient du Rock in Bourlon, bon ça fait déjà une semaine et demie, mais pas eu trop l'occasion d'écouter grand chose. Je me suis attelé à d'autres choses dans la vie, mais bon, il y a eu du gros stoner dans mes oreilles dernièrement et d'autres aussi, d'autres choses quand même. Je vous concocte quelque chose vraiment de bien éclectique. Hein. On va avoir du post-hardcore, un peu du rock touareg, un truc un peu dark, et puis pour finir, une belle pièce de rock progressif. Hein. C'est un petit peu le menu du jour. On commence notre balade sans plus grande cérémonie du côté de Limoges pour un duo de frangins qui est Doughty Rodeo qui tape dans le post-hardcore. Ce son un peu mélancolique mais quand même rempli d'espoir, surtout quand tu viens de Limoges. C'est pas gentil. C'est une découverte dans les bacs des CD de PFM. On a un bac entier de CD qu'on reçoit qui attend d'être écouté. Et je dois avouer que c'est le dinosaure sur la pochette qui a attisé ma curiosité. Cette pochette, c'est celle de leur premier album qui est At Least We Try dans les bacs depuis le 13 février 2026. Ça révolutionne pas le genre en soi, mais les frangins de Doughty Rodeo se déchaînent et c'est toute une boule d'énergie qu'on prend dans la tronche à l'écoute du Scud. De cette LP, je vous en ressens le morceau We Were So Sad Before qui change un peu en termes de structure et certainement mon titre préféré de l'album pour ouvrir le 162e numéro de Grunts.

On est à l'écoute du morceau We Were So Sad Before du duo de frangins de Dirty Rodeo. C'est issu de leur tout premier album qui est At Least Retry. C'est sorti le 13 février 2026 via le label En Soirée Je Danse Pas. J'aime beaucoup le nom du label. D'ailleurs, pour la suite, on va rester à Limoges et toujours dans le post-hardcore avec Burdens qui connaissent bien de fait Dirty Rodeo. Eux aussi ont publié leur premier album en 2026, le 13 mars, qui est Faded. Un post-hardcore un peu plus criard quand même, plus bourrin aussi. En fait, ça ferait grave la peur avec les arrangements de Late Blossom. Cette touche un peu nu metal, CF qui groove bien et qui vient parfaire toute la petite recette. Hein. Une avalanche de riffs, de gros coups sur les fûts et crier à pleine ouverte. Ça fonctionne toujours, comme avec le morceau Whispers. Vous êtes toujours dans Ange Guns sur PFM 99.9.

Qu'est-ce qu'on écoutait ? On écoutait le morceau Whispers de Burdens, groupe qui nous vient également de Limoges et qui pratique le post-hardcore. C'est paru sur leur tout premier album qui est Faded dans les bacs depuis le 13 mars 2026 et c'est une sortie Useless Pride Records. On passe aussi faire un béco à nos copains belges pour découvrir Grave ou Grave, hein, c'est avec deux A, qui est vraiment dark, hein, littéralement. Hein. Dès les premières notes, on ressent le ton grave et sombre de leur musique. L'orgue d'église y contribue beaucoup. De fait, d'ailleurs, ces parties à l'orgue sont enregistrées dans une église directement, ce qui rajoute un petit quelque chose, ce petit truc mystique à leur musique, hein, en explorant nos entrailles avec une certaine mélancolie. Grave a sorti son premier fait d'armes tout récemment, le 19 juin 2026, un EP 4 titres qui est Brief One. Peut-être qu'il y aura d'autres volumes. Et donc, on va s'écouter le hors-d'œuvre qui est Embrace the Deep Pain pour capter toute l'essence du groupe.

Vraiment bricolage et éclectisme. On a eu du post-hardcore, on a eu un truc un peu dark. Et pour la suite, on aura du rock touareg et du rock progressif. Donc vraiment, on élargit bien le spectrum. Et je vous parlais donc de rock touareg. Donc on fait un petit crochet par l'Afrique pour un groupe né sur le sable du Sahara qui a sorti son 6e album le 15 mai 2026, qui est Tamik Rest. On est vraiment en plein, comme je disais, dans le rock touareg, hein, mêlant psychédélisme et blues, tout en chantant sur leurs conditions. Hein. La communauté touareg est toujours autant étranglée avec le temps. Tamik Rest nous est donc revenu avec Asikel, qui est finalement un disque très calme, comme si on faisait un avec soi et ce qui nous entoure. Une musique qui donne envie d'être unie, en fait. Des balades psyché blues et sa petite dose d'acoustique qui font fort mouche, notamment avec Tapsakin, avec laquelle on se laisse aisément guider par la musique et nos pensées. On écoute ça sur les ondes hertziennes de la bande 99.9 FM de PFM, Radio Provisoire.

On a blasté dans les baffles des studios de Radio PFM le morceau Tapsakin du groupe Touareg Tamikrest. C'est issu de leur tout dernier album, le sixième, qui est Asikel. C'est sorti le 15 mai 2026. C'est une sortie Glitterbeat Records. Pour se quitter, on va le faire avec une vieillerie, celle qui mérite d'être plus écoutée. On plonge donc dans la scène prog rock britannique des 70s avec T2, c'est sobre comme nom. Groupe qui a sorti un seul album en 70 et depuis disparu des radars. Il y en a eu plein, des, comme ça, des groupes qui ont sorti un ou deux albums extraordinaires et après on les a plus vus. Cet album, c'est It's All Rock Out in Boomland, qui est vraiment un pur mélange entre rock psyché, rythme jazz et quelques bribes de gros riffs hein, qui ne laisseraient pas Black Sabbath en reste, hein, honnêtement. Entre le courant plus hard rock ou bien le côté plus sophistiqué, vraiment jazz, prog, il y a eu des groupes comme T2 qui se sont dit tiens, ça serait quand même beaucoup plus fun de mélanger les deux courants. Seulement 4 titres sur cet album, notamment avec la pièce incroyable de 21 minutes qui est un Morning, mais on va se quitter avec No More White Horses, belle pièce aussi de 8 minutes 30 hein, qui je pense fait bien la synthèse de ce super album. On commence tranquillement avant d'envoyer ses meilleurs riffs avec néanmoins un petit goût pour l'orchestral. Mais avant toute chose, on n'oublie pas de capter les rediffusions de J'Grunts sur le 99.9 de Radio PFM. On se retrouve le jeudi à 23h, vient ensuite le vendredi à 22h, juste après 22h30, il y a la rediff des comptines du Forgeron pour terminer la semaine en beauté, émission dans laquelle j'officie également. On se retrouve aussi le samedi de 13h30 à 14h pour les couches tard ou les leftos dans la nuit de samedi à dimanche de 3h à 4h du SBAR. Et enfin le lundi de 20h à 20h30, c'est 5 doses de Vivien dans votre semaine, c'est déjà pas mal. Mais si vous n'êtes pas rassasié de m'écouter, bah déjà c'est gentil. Et bien on se retrouve sur notre bon vieux site internet, tout beau, tout mignon, tout rouge, qui est www.radiopfm.com. J'essaie de mettre en ligne la dernière émission en temps et en heure. On se quitte donc avec le morceau No More White Horses des Britanniques de T2. C'est un groupe de rock prog des années 70, enfin, qui a sorti un album en 70, après on les a plus vus, un peu comme plusieurs groupe à cette époque. C'est paru sur leur seul album, donc It's All Rock Out in Boomland, une sortie Decca Records et belle pièce de prog rock. On va se faire bien kiffer. D'ici là, des bisous, des câlins, ne courez pas avec des ciseaux et de bonnes aventures et découvertes sur les ondes de Radio PFM.

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Bonsoir, bonsoir. Vous êtes bien à l'écoute de L'Envolée, comme tous les vendredis soirs de 19h à 20h30 sur Fréquence Paris Pluriel 106.3 et le reste de la semaine en rediffusion sur toute une série de radios associatives locales qu'on en profite pour remercier et saluer. L'émission d'aujourd'hui, donc vendredi 3 juillet 2026, n'est pas en direct, on n'est pas dans les studios, elle a été pré-enregistrée, et donc je ne vous donne pas le numéro du direct pour nous joindre, mais si vous voulez nous contacter en dehors de cette émission, vous pouvez nous écrire à l'envolée-fpp 1 rue de la Solidarité 75 019 Paris. Vous pouvez aussi nous appeler, nous envoyer des messages ou nous contacter sur certaines messageries au 07 53 10 31 95 et vous pouvez également nous retrouver sur notre site internet. Vous retrouverez à la fois toutes les émissions, des lettres de personnes enfermées, de leurs proches et des textes que L'Envolée a pu écrire au cours des dernières années. Donc c'est l'envolée avec deux e.net. Vous pouvez aussi nous écrire des mails à contact@l'envolée toujours avec deux e.net et nous retrouver aussi sur X à @l'envolée, sur Facebook à l'envolée journal et sur Instagram à l'envolée journal. Donc voilà pour les contacts. Je vais maintenant rappeler brièvement l'envolée, qu'est-ce que c'est. Donc l'envolée, c'est cette émission de radio et un journal qui, depuis 2001, relaie la parole des personnes enfermées et de leurs proches, que ce soit des personnes enfermées dans des prisons, des maisons d'arrêt ou des maisons centrales, mais aussi des personnes enfermées dans des prisons pour sans-papiers, c'est-à-dire les centres de rétention administrative, ou encore des personnes enfermées en hôpitaux psychiatriques. Mais on se fait aussi l'écho des luttes au dehors contre l'extension de l'enfermement aussi en dehors des murs des prisons. Et donc, en dialoguant, en échangeant avec ces personnes enfermées et leurs proches, on élabore une critique, une réflexion de cette société qui a besoin des prisons pour tenir. Et on se place dans une histoire encore plus ancienne, d'autres émissions anticarcérales, d'autres journaux anticarcéraux, bien sûr aussi le comité d'action des prisonniers, donc de collectifs de prisonniers qui se sont regroupés pour faire entendre leur voix, s'organiser politiquement et lutter contre le sort qui leur était fait. Et donc, dans l'émission d'aujourd'hui, on va avoir pas mal, commencer par une assez longue lecture. Donc on a plusieurs fois parlé à cette antenne du livre de Mauben qui est sorti au printemps, qui s'appelle donc « Mange ta peine, les recettes du prisonnier à l'isolement ». On avait consacré notamment une émission car suite à la publication de ce livre, Mauben a été transféré donc de façon punitive au quartier de lutte contre la criminalité organisée, au QLCO de Condé-sur-Sarthe qui venait d'ouvrir. Et donc, ce livre, c'est avant tout un livre donc de recettes pour des personnes à l'isolement, mais aussi pour des personnes en galère ou avec des moyens réduits à l'extérieur. Et on a déjà lu plusieurs fois des recettes extraites de ce livre, mais aujourd'hui, on voulait lire en long l'introduction qui a aussi fortement déplu à l'administration pénitentiaire, car dans cette introduction, Mauben revient sur les années de lutte au sein des quartiers d'isolement dans les années 2000. Donc à un moment où il y avait plusieurs dizaines de prisonniers qui étaient baladés de quartier d'isolement, de quartier maison centrale en quartier maison centrale, et qui arrivaient malgré tout, malgré toutes les tentatives de l'administration pénitentiaire de briser les solidarités et les modes d'organisation collective, qui parvenaient à lutter et à obtenir des aménagements de leurs conditions, et notamment un assouplissement de l'isolement ou la possibilité d'avoir plus de contacts les uns avec les autres ou avec l'extérieur. Donc c'est très important parce que cette introduction, elle rappelle que vous faites beaucoup des aménagements, enfin la plupart des aménagements à l'intérieur sont obtenus par des luttes des prisonniers et des prisonnières. Et on l'a dit aussi à cette antenne, l'ouverture des QLCO à Vendin, puis à Condé, et puis bientôt dans encore au moins 4 nouvelles tôles cette année, est un recul général. Et elles ont aussi, ces endroits, ces nouveaux quartiers ultra-sécuritaires ont été pensés comme ça. C'est un recul sur tous les acquis de ces luttes de prisonniers des 20 dernières années. C'est vraiment le but de l'administration pénitentiaire, c'est d'effacer 20 années de lutte et aussi de verrouiller
légalement ces nouveaux quartiers pour empêcher que de nouveau les prisonniers et prisonnières puissent gratter des choses par les luttes ou par des recours juridiques. Donc on va vous lire cette introduction à plusieurs voix et donc qui revient sur ces luttes, mais qui revient aussi sur la place de, parce que c'est quand même l'objet du bouquin, qui revient sur la place de la nourriture quand on est enfermé, que ce soit à la fois comme façon de résister. Enfin, c'est quand même ce que Mobène dit dans son livre, c'est que bah, se cuisiner un truc, c'est aussi une façon de résister à l'horreur de la prison, c'est une façon de voilà, se faire du bien à soi, mais que c'est aussi parfois une façon de lutter collectivement parce qu'il y a des cantines partagées, des choses comme ça, et parce que la nourriture est une vraie part de la punition que sont les lieux d'enfermement. On a beaucoup parlé de la en centre de rétention administrative, il y a très souvent des révoltes qui partent du caractère infect de la nourriture qui est servie par les cuisines des CRA. Et donc on va donc commencer par cette lecture qui est assez longue, qui va durer 20-25 minutes, qui sera entrecoupée de petits moments musicaux pour permettre un peu de se reposer, enfin de se reposer un peu l'attention. Puis après, on vous diffusera un enregistrement de Gabriel Muesca, qui est un militant basque qui a été incarcéré pendant 17 années, dont deux, je crois, à l'isolement, et qui a enregistré un message, en fait, dans le cadre d'une présentation d'un bouquin, un autre bouquin qui vient de sortir, qui s'appelle La fureur du lâche, chronique de l'isolement, donc qui a été écrit par Fernando Garcia Jodra, qui est un autre militant basque qui a aussi bah, connu 19 années de tôle et en fait quasiment 19 années entières à l'isolement, donc ce qu'il appelle l'épicentre de la cruauté, lui dans les prisons espagnoles, donc dans les quartiers d'isolement des prisons espagnoles. Et donc voilà, c'est un bouquin qui revient sur cette expérience de 17 ans dans les quartiers d'isolement en Espagne. Et à l'occasion donc d'une rencontre pour présenter ce nouveau livre, Gabriel Muesca s'est enregistré pour raconter lui aussi, enfin pour parler de l'isolement, saluer la sortie de ce bouquin et dire à quel point en fait c'est important d'entendre ces voix de personnes qui subissent l'isolement et qui arrivent malgré tout à l'intérieur, malgré enfin les conditions terribles qui leur sont faites, à lutter individuellement et collectivement contre le sort qui leur est fait. Et d'ailleurs, on en profite pour rappeler, on l'a dit dans les émissions précédentes, enfin, du mois dernier, mais qu'en ce moment, il y a un mouvement de lutte qui est en cours au sein du QLCO de Condé-sur-Sarthe, où les prisonniers arrivent à communiquer et à s'organiser pour demander au moins que les matons ouvertement nazis soient dégagés, mais aussi un assouplissement des conditions de parloir et un accès plus grand à la promenade et aux activités. Et aussi, dans le même temps, les proches, pareil, de prisonniers du QLCO de Condé se mobilisent également en ce moment pour aussi obtenir une amélioration des conditions de parloir qui sont absolument épouvantables et dont on avait parlé assez longuement dans l'émission d'il y a 2 semaines, donc que vous pourrez retrouver sur notre site internet. Et enfin, sur la dernière partie de l'émission, on repassera un interview qui avait été réalisé par la Courte Échelle dans le cadre d'un week-end anticarcéral à Marseille l'année dernière, et où un ancien prisonnier longue peine revient sur les luttes dans les années 80-90 contre les QHS, les quartiers de haute sécurité à l'époque, et le début des quartiers d'isolement. Et voilà, pour nous, c'est important de mettre tout ça bout à bout, c'est-à-dire les luttes contre les QHS et les quartiers d'isolement, enfin les QHS et les quartiers d'isolement dans les années 80-90, les luttes dans les QI dans les années 2000 et aujourd'hui les luttes contre les QLCO qui sont en train de commencer à Condé-sur-Sarthe. Et donc après le morceau là qu'on va entendre tout de suite de notre camarade Rature, on va commencer, comme je le disais, avec la lecture de l'introduction du livre de Mobène, Mange ta peine, recette d'un prisonnier à l'isolement. Et du coup, j'en profite pour envoyer plein de force et de courage aux prisonniers dans les QLCO de Vendin et Condé, et également à leurs proches et à tous ceux qui se bagarrent, et une grosse pensée à toutes les personnes enfermées qui subissent de plein fouet les canicules à répétition que déjà dehors
nous font suffoquer, donc on n'imagine même pas à quel point c'est l'horreur à l'intérieur des cellules avec des fenêtres qui ne s'ouvrent pas, des plexiglas, pas de courant d'air, enfin les blocs de béton que sont les prisons. Bref, c'est invivable et bien sûr personne n'en parle dehors, on préfère de parler de comment subit, enfin des effets sur les animaux. Voilà, c'est dire à quel point on s'en fout du sort qui est fait aux prisonniers. On sait qu'il y a, enfin voilà, que c'est terrible et du coup plein de force à toutes les personnes enfermées pour l'été caniculaire qui a déjà commencé. Voilà, force, courage et détermination à tous les prisonniers et toutes les prisonnières et à leurs proches. Et comme d'habitude, il n'y a pas d'arrangement.

0: Manger sa peine, par Mauben. L'art naît de contraintes, vit de lutte et meurt de liberté. André Gide. J'ai passé 10 années de maison centrale et 11 années en régime d'isolement. Pour y survivre, j'ai occupé mon temps à apprendre, à développer des savoir-faire, notamment la cuisine. Au quartier d'isolement, les actes créatifs les plus simples peuvent avoir un impact profond sur nous-mêmes. Au fil des ans, j'ai accumulé des recettes, des trucs et astuces pour cuisiner dans des conditions extrêmes. J'ai décidé d'en faire un livre avec l'espoir d'inspirer et d'apporter un moyen de surmonter les obstacles par la créativité et la solidarité. Si c'est toi qui domines ta peine, tu peux passer un bon moment, malgré la difficulté. Mais si tu ne te prends pas en main, ta peine, tu la manges en pleine tête. En prison, manger équilibré est essentiel à la santé, mais surtout au moral. Ces recettes sont un moyen de bien manger, même avec des moyens vraiment limités, en récupérant notamment les légumes de la gamelle pour améliorer les repas. La gamelle, c'est le repas distribué en cellule 2 fois par jour aux prisonniers et prisonnières par l'administration pénitentiaire. Mes recettes sont gourmandes, équilibrées et faciles à réaliser et accessibles à tous et toutes. Utiliser les ingrédients comme les couleurs de la palette d'un peintre pour créer sa toile est mon parti pris. L'art, peu importe où l'on se trouve isolé, dans une geôle ou au sommet de la liberté, permet de découvrir le monde, l'autre et soi-même. Ces modestes recettes sont la poésie de mon quotidien que je veux principalement partager avec les personnes qui vivent seules, à l'écart. Dans la cellule du quartier d'isolement d'où j'ai écrit ces recettes, je pensais à tous ceux et celles qui sont isolés. La cuisine est pour moi un moyen d'expression et de connexion avec des gens qui sont, comme moi, à l'isolement, du pire endroit au meilleur projet de liberté. Si vous êtes en camping-car ou dans un van face à la mer, partout où il n'y a pas de four, ces recettes sont aussi faites pour vous, afin de bien manger, simplement. Il vous suffit pour les réaliser d'une plaque de cuisson, d'une casserole, d'une poêle et d'un couvercle. Tous les prisonniers et toutes les prisonnières de France ont accès aux ingrédients de mes recettes puisque mon statut de détenu particulièrement signalé, DPS, est celui où on a le droit au moins de matériel pour cuisiner. La majorité de mes recettes permettent l'improvisation car les denrées ne nous sont livrées que 10 jours après le passage de la commande. Je laisse quand c'est possible le choix des épices, des huiles. J'ai diminué les doses de sucre et de gras parce qu'au quartier d'isolement, il y a des personnes qui ne bougent presque pas. J'aimerais que ce livre contribue à combattre les idées préconçues liées à la prison et à briser les stéréotypes souvent associés à ceux et celles qui s'y trouvent. Dehors, le plus souvent, on ne peut s'imaginer que les personnes détenues ont du goût, des envies et des idées.
1: Une vie à l'isolement. La première fois que je suis rentré en prison, j'étais mineur. Mais je n'y suis pas resté longtemps. Avec les années, je me suis rendu compte de ce que je nomme une certaine programmation à l'échec. Dans le quartier d'où je viens, on est 6000 habitants. Il n'y a aucune famille qui n'a pas au moins un gamin en tôle. Parfois, il y en a un qui s'en sort bien. Et les autres sont en tôle. Parmi ceux qui sortent de prison, beaucoup sont traumatisés et finissent en psychiatrie. Les autres restent figés, schématos. Je suis véritablement tombé à l'âge de 22 ans. Je me suis fait arrêter à Nancy. J'étais en moto, les flics m'ont tamponné. Le juge a demandé mon placement à l'isolement direct. À l'époque, quand le placement se faisait à la demande du juge, il ne pouvait durer que 15 jours. La mesure était renouvelable une fois. Quand c'était à l'initiative de la pénitentiaire, le placement était de 3 mois, renouvelable une fois aussi. Aujourd'hui, les choses ont bien changé et les juges peuvent te garder durant toute la durée de l'instruction à l'isolement. C'est-à-dire qu'avant même d'avoir été jugé, tu peux passer des années à l'isolement. Je venais juste de sortir de l'isolement quand j'ai préparé ma première tentative d'évasion de la prison de Nanterre. Les surveillants ont découvert du matériel dans ma cellule et j'ai été transféré à Fresnes, où j'ai immédiatement été remis à l'isolement. Dès que je suis retourné en détention normale, j'ai fait une nouvelle tentative d'évasion. C'était en 2001, j'avais 25 ans. Après ça, je ne suis plus sorti de l'isolement. J'y ai passé 6 ans en tout pendant cette première peine, dont la moitié au mitard. Dans toutes les prisons, quartiers d'isolement et quartiers disciplinaires sont dans la même aile. Et ce sont les mêmes agents qui gèrent les deux. C'est difficile de ne pas voir que la mise à l'isolement n'est rien d'autre qu'une punition qui ne dit pas son nom, mais qui est gérée comme telle et ressentie comme telle. L'isolement, c'est se retrouver seul dans 9 mètres carrés quand tu enlèves la douche et les meubles, la circulation dans la cellule se réduit en réalité à 3 mètres carrés. La table, le lit et l'armoire sont scellés au sol par mesure d'ordre et de sécurité, MOS. L'administration justifie tout avec cette mesure. Ces agents n'ont que ces lettres à la bouche, MOS. En règle générale, on peut sortir 1 heure le matin et 1 heure l'après-midi. Il faut choisir entre le sport, la promenade ou la bibliothèque, quand il y en a une. Dans certaines prisons, comme à Rouen, la promenade est limitée à 1 heure l'après-midi. Et à l'inverse, mais c'est exceptionnel, à Bourg-en-Bresse, je pouvais rester 2 heures en promenade, le matin et ressortir l'après-midi. Donc un isolé enfermé au mieux 21 heures sur 24 en cellule, et en général 22 heures sur 24. Mais si tu es lucide, tu sais que c'est un enfermement 24 heures sur 24, 7 jours sur 7, 365 jours sur 365, parce que quand tu sors dans ce qu'on appelle une promenade, tu te retrouves dans une cour qui fait à peine 3 fois la taille de ta cellule et tu ne vois pas le ciel tellement la cour est grillagée. Quand tu vas au sport, c'est pareil. La salle de sport est aussi une cellule. À l'isolement, tu ne sors nulle part en fait. C'est toujours une cellule dans laquelle tu es toujours tout seul. Seul physiquement, mais aussi dans ta tête, dans tes réflexions. La recherche a démontré qu'après 1 mois d'isolement, l'impact sur la santé psychique est irréversible. Le quartier d'isolement, c'est ce qu'on appelle de la torture blanche. C'est fait pour éliminer les gens. Tout y est organisé pour que personne n'échange avec toi. Dans mon cas, il n'y a souvent personne dans les cellules voisines. Pas la moindre possibilité de discuter à la fenêtre. En fonction des personnes qui gèrent le quartier d'isolement de telle ou telle prison, on t'appuie plus ou moins sur la tête. On cherche à te faire perdre tes repères. Prenons l'exemple de la promenade. Il y a un certain nombre de quartiers d'isolement où quand tu demandes à aller en promenade, tu ne sais pas à quelle heure ils vont venir te chercher. Ils peuvent venir à 7h ou bien à 11h du matin. Tu dois être toujours prêt dans l'attente que la porte s'ouvre. Prépare-toi, c'est la promenade. Tu as juste le temps qu'ils ouvrent et qu'ils enfilent leurs gants pour être prêts. Tu dois donc organiser ta journée sans savoir à quelle heure tu feras ceci ou cela. J'ai remarqué que dans ces conditions, au bout d'un moment, les 3/4 des prisonniers ne sortent plus en promenade. Ça les chamboule trop. Ça les rend fous de ne pas pouvoir prévoir. À Fleury-Mérogis, ou la santé par exemple, il n'y a pas d'heure fixe. Le matin, tu demandes la promenade, ils viennent te chercher quand ils veulent. À la longue, plus grand monde ne demande à y aller. A l'inverse, dans les quartiers d'isolement où la promenade est tous les jours à heure fixe, il y a beaucoup plus de gars qui sortent et ça leur fait du bien. On peut encore prendre l'exemple des fouilles. Pour sortir en promenade, les surveillants doivent nous fouiller. Mais là où certains palpent à la va-vite, d'autres mettent 10 minutes à fouiller jusqu'à l'élastique du pantalon. Dans certaines prisons, comme à Bois d'Arcy, les prisonniers subissent une fouille à nu avant et après la promenade. Et c'est un seul mec qui décide de ça, le chef du quartier d'isolement. En bref, la prison, c'est le royaume de l'arbitraire. Et au quartier d'isolement, c'est exacerbé parce que c'est la prison dans la prison. Tu es seul face au surveillant. Il n'y a pas de caméra, il n'y a rien. Pendant toutes ces années, en plus d'être à l'isolement, j'ai toujours eu le statut de détenus particulièrement signalés. Tous les ans, le ministère, sur avis des directions pénitentiaires, inscrit au répertoire DPS tous les prisonniers qui sont désignés par l'administration pénitentiaire comme susceptibles de troubler l'ordre des établissements, notamment ceux qui ont tenté ou réussi une évasion. Avec mon avocat, nous avons fait des recours chaque année depuis 5 ans pour que j'en sois radié. mais rien ne change. En 2025, je n'ai toujours pas la réponse pour le premier recours de 2021. DPS, concrètement, ça veut dire qu'il y a toujours deux agents et un gradé dès que la porte de la cellule est ouverte, contrairement à la norme qui est d'un seul surveillant. Ça veut dire fouille à nu systématique après les visites famille et l'avocat. Ça veut dire rotation de cellule tous les 3 mois, quand c'est pas une fois par mois comme Ali en cours. Je remonte de promenade et je découvre qu'ils vont changer de cellule et déplacer mes affaires. Ça veut aussi dire impossibilité de travailler, refus de toutes les demandes de permission employeur, refus des sorties sportives ou culturelles, même accompagné de surveillants, même avec accord des SPIP, Service Pénitentiaire d'Insertion et de Probation. Quand tu es transféré d'une prison à une autre, tu l'apprends au dernier moment. Ils viennent, ils te réveillent et ils t'amènent ailleurs. Une fois, ils ne m'ont même pas laissé m'habiller. J'ai été transféré en caleçon et en chaussettes. Une autre fois, je suis resté en short et claquettes pendant 3 jours. Ils ne m'ont rien donné d'autre et j'ai dû attendre mon premier parloir pour avoir des affaires. Tu ne fais pas toi-même ton pactage. Tes affaires ne sont pas toujours là à ton arrivée. Il y en a pas mal qui se perdent en chemin. Un mixeur, des DVD, des jeux, des vêtements. Perdus.
2: Rien ne distingue les souvenirs des autres moments. Ce n'est que plus tard qu'ils se font reconnaître.

0: Face à l'isolement, autodiscipline et création. Je suis sorti de prison en conditionnel en 2012 et je suis retombé en 2017. Retour au QI. Pendant ma première peine, j'avais encore le mental. J'étais plus jeune. Je l'ai mieux supporté. Mais avec cette nouvelle peine, c'est devenu très dur. Là, j'ai vraiment eu l'impression qu'on essayait de me noyer. Pour tenir bon, j'ai eu besoin d'avoir des projets. La création était devenue indispensable à ma survie. Je me suis mis à beaucoup dessiner. Puis, en 2019, les surveillants sont venus et m'ont pris ma peinture par mesure d'ordre et de sécurité. MOS. Je n'avais plus droit à rien, pas même à un feutre. J'ai alors commencé à dessiner au bic. Mais comme j'aime bien peindre aussi, je me suis mis à chercher avec quoi remplacer la peinture. J'ai fait des essais avec de la betterave, c'était pas mal. Mais quelques jours après, il y avait des moisissures qui apparaissaient sur mes dessins. Alors j'ai essayé au café. Et là, ça a bien marché. Je bois plutôt du thé d'ordinaire, mais depuis je me suis mis à boire du café, je dessine avec le fond de ma tasse. Je peins d'abord les zones claires et je rajoute un tout petit peu de café en poudre dans la tasse pour pouvoir peindre les zones foncées. C'est comme ça que j'ai peint le dessin de couverture de ce livre. Je dessine souvent des rhinocéros, car c'est un animal qui fait écho à mon parcours de vie. Il incarne une forme d'infinie liberté pour moi, une force tranquille, qui ne va jamais attaquer si elle n'est pas attaquée. C'est un animal végétarien, fonceur et puissant, qui n'a aucun prédateur si ce n'est l'homme. Il est en voie d'extinction. Sur les 6000 individus qui restaient en 2020, 2000 ont été braconnés pendant la crise du Covid. C'est avec cette nouvelle peine que je me suis mis à beaucoup cuisiner. Et la cuisine est devenue petit à petit un véritable moyen d'expression pour moi. Je faisais des recettes, mais je ne pouvais que très rarement les partager avec d'autres. Je me suis dit qu'un livre serait le moyen de remédier à ce manque, de créer de la solidarité dans l'épreuve avec toutes les personnes qui sont comme moi à l'isolement. J'ai vu ce projet comme une petite peinture et j'ai travaillé sur les recettes pendant 3 ans. Pour ne pas perdre pied et garder la tête sur les épaules quand on est un isolé, il faut avoir de la discipline et des rituels. Ma journée type est donc très rythmée. Je me lève à 5 heures, je fais des étirements, je bois un thé, j'aère, je fais mon lit et un petit coup de ménage. Ensuite, je fais mon yoga et je déjeune. À 7 heures, ouverture des portes. Là, je demande toujours la promenade. En général, je l'ai tout de suite. Je vais courir pendant toute l'heure de la promenade. Parfois, les surveillants sont occupés, alors ils ne viennent pas me chercher, et ça peut durer 2 heures. Mais que cela dure 1 heure ou 2, quand je lève les yeux, je ne vois pas le ciel. Il y a un grillage, des barreaux, encore un grillage et un barbelé. Retour en cellule. Si la douche est en cellule, pas de problème, je peux me doucher direct. Mais dans toutes les vieilles prisons, la douche n'est pas en cellule. Il faut donc, là encore, demander aux surveillants. Et là encore, c'est à son bon vouloir. Ensuite, je lis. Quand les 2 agents et le gradé, MOS, donc mesure d'ordre et de sécurité, oblige, arrivent avec la gamelle, je vois que ce que je peux y prendre pour le cuisiner à ma façon. Je leur laisse le reste. Comme la gamelle arrive très tôt, vers 11h15, cela me permet de manger à midi. L'après-midi peut varier, mais je me fixe toujours un programme. Si je suis dans une prison où l'on a droit à une seconde promenade, je la demande. S'il y a une bibliothèque, je demande à y aller. Le soir, ils passent à 18h pour la gamelle. De nouveau, je prends ce que je peux recuisiner à ma façon. Je mange, puis j'écoute la radio, je dessine, je révise ou je bricole. Je ne suis pas trop télé, car je suis resté des années sans télé à l'isolement. Je la regarde uniquement si un programme précis m'intéresse. Un film de mon époque, les années 90, ou des documentaires et des reportages. Comme beaucoup de prisonniers à l'isolement, je regarde pas mal de reportages animaliers. C'est comme ça que je suis incollable sur les animaux les plus rapides sur Terre, dans l'air ou dans l'eau, les plus lourds, les plus petits. Ici, tu n'as plus aucun contact avec des animaux. Alors quand il y a une mouche ou une araignée dans ta cellule, tu scotches dessus aussi, comme dans un reportage. Et pour finir la journée, je médite un peu et je me couche tôt, jamais après 23 heures.
1: « Jusqu'au début des années 2000, il était strictement interdit de cuisiner au QI. Nous n'avions droit à aucun matériel. Ni les plaques chauffantes, ni les frigos n'étaient autorisés. L'alimentaire était quant à lui très bas de gamme, comme dans les films. Des louches, d'une bouillie impossible à identifier. Malgré cette interdiction, on se cuisinait des trucs vite faits sur des chauffes qu'on fabriquait. De temps à autre, on se la faisait saisir, mais on en refabriquait aussi sec. En 2004, alors que j'étais au QI de Strasbourg, la direction a saisi une de mes chauffes et l'a envoyée au musée pénitentiaire, tellement elle était surprenante. J'avais pris deux boîtes de conserve avec une résistance de thermoplongeur enroulée autour. Le thermoplongeur, on pouvait le cantiner. Je l'appelais ma turbo. L'eau bouillait en 2 minutes. À cette époque, je cuisinais surtout des pâtes avec une petite sauce au thon. C'est vite fait, donc ça économise la chauffe et ce n'est pas cher. Je diluais une cuillère de concentré de tomate et de la harissa dans un bol d'eau chaude. Je faisais revenir des oignons émincés dans une poêle. Puis je rajoutais le bol d'eau chaude et le thon. Ça chauffait 10 minutes et voilà. Entre 2001 et 2005, il y a eu de grandes luttes collectives au sein des QI. À l'époque, on était une centaine de mecs dans les QI. Nous étions tous là pour des histoires d'arrachage, évasion, ou de suspicion d'arrachage. Il y avait aussi 2 ou 3 « islamistes », entre guillemets, les premiers. On était isolés, mais on se croisait, entre guillemets, tous à un moment ou un autre, à force de tourner de QI en QI dans les prisons de France. On ne restait jamais plus de 3 mois au même endroit. MOS, mesure d'ordre et de sécurité. Et c'est toujours pareil aujourd'hui. Se croiser, c'est un grand mot, mais on s'organisait en s'écrivant ou en parlant par la fenêtre. En arrivant dans un nouveau QI, on demandait à la première porte en passant « Y a qui là ?» Et le gars répondait qui il était, qui était là aussi. Les surveillants ne pouvaient rien faire, ils n'allaient pas nous bâillonner. Et ensuite, quand il y avait quelque chose à revendiquer, on se le disait. On pouvait communiquer par courrier, et à l'époque, ça ne posait pas de problème à la pénitentiaire. Ça a duré comme ça pendant 3 ou 4 ans. Puis la paix s'est aperçue que ça nous permettait de nous organiser et d'être unis. Elle nous a alors interdit de communiquer par écrit. Durant toute cette période, on a mené différentes luttes. À chaque fois, ça se passait à peu près comme ça. On commençait toujours par aller voir le surveillant pour lui exposer le problème qu'on avait. Là, il y avait plusieurs cas de figure. Le plus souvent, ça se passait sans violence. Le surveillant faisait remonter l'information et on pouvait discuter et négocier avec la direction et le problème était résolu. Mais quand on avait affaire à une sourde oreille, on s'organisait pour tout bloquer. Ça voulait dire que le soir, on bouchait l'œilleton qui sert au surveillant à regarder à l'intérieur de la cellule, ce qui les oblige à appeler le gradé et à s'équiper, c'est-à-dire mettre du matériel anti-émeute. Pour ouvrir la porte. On bloquait aussi les promenades. Ça veut dire qu'ils nous descendaient 4 par 4, chacun dans une petite promenade et au moment de remonter, on refusait. Ils mettaient des fois 3 heures à nous rentrer en cellule où ils appelaient les ERIS, équipe régionale d'intervention et de sécurité. Et là, il y avait bagarre. Bref, le QI était mis hors service, il ne pouvait plus fonctionner normalement. Les surveillants étaient obligés de faire des comptes rendus d'incidents, CRI, tous les jours. Ça remontait aux directions interrégionales et le directeur de la tôle se faisait taper sur les doigts. Et nous, on était envoyés au mitard après s'être fait tabasser. On n'avait pas grand-chose à perdre, alors on a fait ça pendant des années. Et on a fini par obtenir pas mal de choses, notamment des plaques chauffantes et des frigos. À Bois d'Arcy, encore aujourd'hui, les détenus n'ont pas le droit d'avoir des plaques de cuisson en détention normale, mais à l'isolement, si. C'est paradoxal, mais c'est simplement le fruit de nos luttes des années 2000. À Fresnes, par contre, le frigo n'est toujours pas autorisé au QI. Nous avons aussi obtenu des salles de sport, c'est-à-dire une cellule avec dedans une barre fixe, un vélo ou un tapis de course. Parfois les deux. On a obtenu le droit de prendre des douches après le sport et non plus seulement 2 à 3 fois par semaine. On a obtenu la télé, pour ceux qui n'ont pas d'argent. Mieux, on a obtenu la lumière, parce qu'il n'y en avait toujours pas, il n'y en avait pas toujours au QI, ou bien il n'y avait pas l'interrupteur et il fallait donc attendre que le surveillant passe pour qu'il l'allume. On a aussi obtenu de vraies bibliothèques. Avant, on devait se contenter du chariot du mitard, c'est-à-dire une quinzaine de livres sans intérêt, aux pages arrachées ou remplies de mots que les gars se sont fait passer. J'ai ainsi lu plusieurs fois la biographie de François Ier. J'ai aussi lu Bel Ami de Maupassant, une version avec pages manquantes qui m'a quand même permis d'apprécier la dénonciation du lien entre politique et journaliste. À part ça, il y avait essentiellement des San Antonio et quelques BD. Nos familles peuvent aussi nous envoyer des livres, mais il faut d'abord obtenir l'autorisation du chef de détention et du chef du QI. D'ailleurs, les livres considérés comme trop politiques, entre guillemets, sont refusés par MOS. Les prisonniers n'ont pas le droit de s'organiser. Tout regroupement d'idées ou de foules est interdit, jusqu'à s'habiller pareil. Si quatre mecs s'habillent pareil et tournent ensemble à la promenade, l'AP les considère comme une bande et ils sont changés d'étage direct pour ne plus être ensemble. Des gars qui tournent simplement trop ensemble aussi sont séparés pour ce motif. Aujourd'hui, les luttes en prison sont le plus souvent individuelles et les gars vont parfois à l'extrême. Les grèves de la faim sont devenues quelque chose de très courant. Dans tous les mitards et QI où je suis récemment passée, les grèves de la faim étaient quasi quotidiennes et j'ai été surpris par le nombre de détenus et de profils différents qui y ont recours. J'ai vu des gens y laisser des plumes. Chacun lutte comme il peut. Pour ma part, je n'en ai jamais fait. Refuser de s'alimenter, c'est se détruire, alors qu'à mon sens, en prison, on a besoin de toutes ses forces pour ne pas flancher. Par ailleurs, les directions et le personnel sont très habitués à ce moyen de protestation. Ils passent et te lâchent un banal « Vous êtes en danger, il faut vous nourrir », point barre. Les médecins de la prison n'ont pas de grosse marge de manœuvre. Au mieux, ils peuvent demander la sortie du mitard ou du QI pour incompatibilité de l'état de santé avec la mesure punitive. Malgré cela, le plus souvent, les mecs ne sortent pas. Il y a peut-être un mec sur 5000 qui sort du QI avec une grève de la faim. La plupart terminent à l'hôpital avec une nutrition de force. Il y a parfois des grèves de la faim collectives. Dans ce cas, la paix réagit fort. Les gars sont tout de suite transférés et on leur colle des comptes rendus d'incidents pour mouvement collectif, sans préciser que c'était une grève de la faim. Cela transforme donc les revendications en fautes disciplinaires. La paix maquille le réel. Si aujourd'hui les luttes sont plus rares ou plus individuelles, c'est sans doute que la population carcérale a changé, qu'il y a moins d'entraide. L'individualisation et la division règnent désormais en prison.

0: et l'histoire d'un homme marqué par une image d'enfance. Ce visage qui devait être la seule image du temps coulé à traverser le temps de guerre, il se demanda longtemps s'il l'avait vraiment vu ou s'il avait créé ce moment de douceur pour étayer le moment de folie qui allait venir.
1: La nourriture comme punition. Durant ces années d'isolement et de lutte contre ce régime de torture blanche, j'ai souvent été transféré de prison en prison, et très souvent envoyé au mitard. Au mitard, on crève la dalle, on est rationné, il faut croire que ça fait partie de la punition. C'est les seules fois de ma vie où j'ai rêvé de nourriture. Un jour, en 2001, au mitard de la santé, j'ai été jusqu'à faire un hold-up de pain. Au moment où le surveillant a ouvert la porte, j'ai bondi pour le servir sur le chariot. J'ai volé 4 ou 5 pains et je suis retourné dans ma cellule. J'ai arraché le pain des autres tellement j'avais faim, mais j'espérais qu'on fasse tout ça et que ça change. Si les matons avaient voulu les récupérer, il y aurait eu bagarre. J'étais prêt. Le chef a rigolé et ça s'arrêtait. À cette époque, au mitard de Fleury, on avait une bassine comme assiette. Il jetait tout dedans et il te servait ça. Tout était mélangé. Alors, l'entrée, le plat, le fruit et le pain. Maintenant, ce n'est plus comme ça. C'est une assiette avec des compartiments où les différents composants du repas sont séparés les uns des autres. C'est mieux. Même sans être au mitard, en détention normale, la nourriture peut être utilisée comme un moyen de punir. Dans certaines prisons, la gamelle est posée devant les cellules, à même le sol, alors que c'est très sale par terre. Nos cantines, les achats extérieurs, sont balancés dans les cellules. Les boîtes de conserve roulent sous le lit et s'abîment. C'est toujours le cas à Fleury, par exemple. Heureusement, il y a aussi des prisons comme Annelin, Liancourt, Moulins, où un sac bien conditionné est déposé proprement devant la porte. C'est la Sodexo qui tient le marché dans la plupart des prisons. Quand c'est Jepsa, comme au Mans, c'est mieux car les légumes sont bio. Ils sont de saison, ils ont beaucoup plus de goût. Ici à Moulins, c'est des plateaux Sodexo. C'est souvent immangeable. On est beaucoup de détenus à ne pas les prendre, donc ça part à la poubelle. Sur le plateau, je ne prends que le pain, les légumes et les desserts. Ça fait beaucoup de gâchis. Pourtant, ça ne change pas. Pire, on nous refuse le rab, alors qu'on sait qu'il y en a tout le temps. Par contre, on peut s'inscrire en anti-gaspi. Ça veut dire que le soir, on prend juste un petit fromage de 30 grammes, un petit gâteau et un fruit à la place d'un plateau. Ça évite de jeter, c'est sûr, mais c'est aussi un moyen pour l'administration pénitentiaire de faire des économies. C'est autant de plateaux qu'ils ne payent pas. Il y a encore des prisons où on mange à la louche, à l'ancienne. C'est mieux parce que ça permet de mieux gérer les quantités. Si t'as faim, l'oxy, le prisonnier qui sert la gamelle, peut t'en donner un peu plus, alors qu'avec les barquettes, les proportions sont petites. Il n'y a rien à faire. Quand la nourriture vient de dehors. Pour cuisiner, les quelques éléments que je prends de la gamelle ne suffisent pas. Il faut pouvoir se procurer d'autres denrées. Pour ça, il y a les cantines avec lesquelles on peut acheter des aliments sur des listes fournies par l'administration pénitentiaire. Et pour cantiner, il faut avoir de l'argent, car c'est très cher. Sur les 300 euros que je reçois de ma compagne par mois, il y en a 150 qui vont pour le téléphone et 150 dans les cantines. C'est serré comme budget. Heureusement que je sais jongler. Par exemple, je n'achète pas de gâteau, je l'ai fait. Si tu ne transformes pas toi-même, tu n'as pas assez pour tenir le mois. Même si tu es en centrale, c'est moins cher qu'en maison d'arrêt ou en centre de détention. Les prix varient du simple au double, d'une prison à une autre. Ici à Moulins, c'est la centrale de France où les cantines sont les moins chères. Par exemple, le tube de dentifrice ici, c'est 1,05€. C'est 3,05€ à Fleury. Du coup, les mecs qui savent qu'ils partent d'ici, ils font des courses avant. Mais on ne peut pas cantiner tout ce dont on aurait besoin. En fonction des prisons, il y a des choses interdites qui diffèrent. Donc, si tu arrives avec tes affaires de la prison précédente, ils peuvent les confisquer parce que dans celle-là, ce n'est pas un produit autorisé ou disponible en cantine. Le téléphone est aussi un sacré business. 40€ pour téléphoner 5 heures sur un portable.

0: ou 10 heures sur un fixe. Si je veux téléphoner une demi-heure par jour, ce que ça me coûte au mois, c'est de la folie. Dans pas mal de quartiers d'isolement, le téléphone est en cellule. Et quand il n'y est pas, comme à Fleury par exemple, tu es resté à 20 minutes le matin et 20 minutes l'après-midi. C'est tout. À Noël, nos familles peuvent nous apporter 5 kilos de denrées alimentaires. Je demande à ce qu'on m'apporte des choses qui coûtent soit très cher en cantine, soit carrément qui sont impossibles à avoir. Des amandes, des noix de cajou, des noix du Brésil, de la muscade. Et je les garde longtemps, pendant plusieurs mois. Je les utilise pour faire des gâteaux, des tagines. Je demande des sachets d'infusion aussi. C'est très léger. On peut m'en ramener 200. Il y a des gens qui demandent des plats tout faits. J'ai même vu entrer des hamburgers. C'est mieux si les aliments sont mis dans des sacs hermétiques à zip. C'est plus léger, et sur 5 kilos, ça compte. Ça permet aussi de les utiliser ensuite en cuisson. On peut récupérer pas mal d'emballages, de la gamelle pour s'en servir comme tupperware. Du coup, pas besoin d'en rentrer à Noël. C'est aussi possible d'en cantiner, mais ce genre de matériel coûte très cher. Alors, faut se débrouiller autrement. Il y a aussi de la nourriture qui rentre par les parloirs. Principalement de la viande, des gâteaux, des sandwichs, des trucs à consommer tout de suite. Car on ne peut pas les remonter en cellule. Pendant longtemps, on nous laissait un peu respirer pendant les parloirs. Ça mangeait, ça fumait, ça circulait librement entre les box et la grande salle. Nos familles pouvaient ramener des viennoiseries. Mais récemment, les parloirs de maison centrale ont bien changé. Ils ressemblent de plus en plus à des parloirs de maison d'arrêt. Maintenant, tu dois même appeler pour aller aux toilettes. Depuis le Covid, il n'y a même plus de machine à café.
1: Partager. À l'isolement, la communication passe principalement par la fenêtre, quand il y a quelqu'un dans la cellule d'à côté. La plupart du temps, les cellules à côté de la mienne étaient vides. Mais dès qu'il y avait quelqu'un, j'en profitais pour discuter, pour jouer même. Une fois, on a réussi à jouer aux échecs avec un voisin. Il nous fallait un jeu chacun, je m'en étais fabriqué un avec des bouts de carton. Et par la fenêtre, on se criait quelles pièces on déplaçait sur quelle case. Et quand il était possible de fabriquer un yo-yo, on pouvait partager de la nourriture. Des briques coupées en deux, des gâteaux roulés en boudin, des pâtes en sauce, du riz, de tout. Ce partage, c'est de la solidarité. C'est un moyen de transcender les murs. Pour faire un yo-yo, il faut un sac plastique, du scotch, de la ficelle et un poids, genre savon. Il faut couper des bouts de sac plastique et de ficelle et les accrocher les uns aux autres en fonction de la fenêtre à atteindre et attendre que le vent les pousse jusqu'à la cellule visée. Si c'est une fenêtre de laquelle on peut sortir la main, alors il faut lester la ficelle avec un petit poids, genre un bout de savon, tourner et jeter en visant la fenêtre. Le type d'à côté attrape la ficelle et l'accroche et les deux cellules sont reliées. Ça fait une tyrolienne. Pour que la nourriture passe les grilles, il faut la rouler un peu plus fin et plus long qu'un nem, la mettre dans du plastique et scotcher. Dans certaines prisons, comme à La Santé et à Bois d'Arcy, c'est impossible de passer quoi que ce soit, même pas le petit doigt. Il y a du plexi aux fenêtres, devant et derrière les grilles. En août 2024, je suis enfin sortie de l'isolement. Depuis, je suis en détention normale dans une centrale, mais j'ai l'impression d'être en semi-liberté. La socialisation, ça change tout. Elle est indispensable au mental et à la survie. On s'en rend compte quand on en est privé. Ici, avec quelques détenus, on cuisine les uns pour les autres. Je cuisine pour 4 personnes, je donne un plat à chacun, et ces 4 personnes font pareil. Ça me fait 4 plats différents. Dans la centrale où je suis actuellement, à Moulins, il n'y a pas de gourbi. Le gourbi dans une maison centrale, c'est un local où on peut se retrouver à quelques-uns pour cuisiner, boire un café, faire une belote, jouer aux échecs. On y ramène même une télé si on veut regarder un truc à plusieurs. C'est une petite pièce qui fait office de lieu de sociabilité, un endroit où on se déconnecte un peu de la prison, où l'on fait abstraction des murs et où on se concentre sur le moment qu'on partage. Les gourbis ont été gagnés par les luttes des prisonniers dans les années 70. Dans certaines prisons, ils ont été officialisés par l'administration pénitentiaire et sont appelés les « sociaux ». La différence, c'est que dans les sociaux, c'est l'administration pénitentiaire qui équipe la pièce avec du matériel pour cuisiner ou pour faire un peu de sport. Au moment de la crise du Covid, Tous ces lieux ont été fermés dans les centrales. Et depuis, il y a beaucoup de prisons où ils n'ont pas été réouverts. À Saint-Martin-de-Ré, le Gourbier est de nouveau ouvert. Récemment, j'ai reçu un message des potes qui étaient au Gourbi et qui cuisinaient une de mes recettes en pensant à moi. C'est ça le but de ce livre, faire cuisiner les gars parce que les recettes sont simples et que cuisiner, ça pousse à partager. Sans ces lieux de sociabilité, les gens restent dans leurs cellules, ils ne vivent plus que la nuit et quand il y a des contacts, c'est uniquement pour taxer ou pour râler si on ne partage rien ensemble. Comme il n'y a plus de Gourbi à Moulins, certains surveillants nous laissent parfois cuisiner dans la buanderie. J'y descends ma plaque ou mon four et je fais des pizzas pour quelques personnes. Je fais le ménage après et ne laisse aucune trace de notre usage. Aujourd'hui, pas de gâteau. On a récemment fêté les 40 ans de l'abolition de la peine de mort. C'est fou qu'une personne sur deux soit favorable au rétablissement de la peine de mort. On est vraiment au début de la fin de l'espèce. Mais est-ce pire que ce système haineux, tracé et maquillé de l'entrée à la sortie ? Il n'y a rien pour le faire évoluer, bien au contraire. Tout est fait pour t'ôter toute responsabilité, t'infantiliser, voire te tuer. Les réels fondements de cet enfermement ne sont que la vengeance, la punition, l'expiation. La peine n'a aucun sens. Elle te transforme soit en fauve violent, soit en bête totalement anéantie et à ta sortie, difficile d'échapper à la récidive ou à la clochardisation, voire au suicide. Et ce dernier ne sera pas comptabilisé. Exorciser l'accumulation de toutes ces souffrances est impossible. Tu ressens une destruction aussi sûre que ce que faisait la guillotine, de façon moins rapide. Mais n'est-ce pas là justement toute la barbarie de l'alternative qui a remplacé cette funeste machine ? Une société qui se défend avec des sanctions pires que les actes commis seront à son tour coupables du pire. Alors, même si la peine de mort est la plus grande injustice, la plus grande atteinte, bien plus grave que le monstre qu'elle prétend hypocritement punir, puisque raisonnée, administrative et admise, après 2 décennies de torture, dont 1 à l'isolement, je ne l'aperçois que comme un mauvais quart d'heure à passer. Le choix est vite fait pour moi. Ceci dit, non sans l'écrou bien aiguisé.

Bonsoir à toutes et à tous. Je voulais vous saluer. Je ne peux pas être parmi vous pour des raisons professionnelles, mais je suis de tout cœur et de toute pensée avec vous. Nous sommes réunis autour d'un livre, ce livre écrit par Fernando, un homme qui a passé un quart de siècle. C'est pas rien, un quart de siècle dans la vie d'un homme, ou d'une femme évidemment, un quart de siècle derrière les barreaux. Et de ses 24, 25 ans, 19 ans à l'isolement total. Je ne connais pas ce militant, mais lorsque j'ai été invité à m'exprimer autour de ce livre, je n'ai pas pu dire non, bien évidemment. Je n'ai pas pu répondre défavorablement à cette invitation, à parler devant vous parce que ce livre témoigne d'une réalité qui dépasse évidemment l'histoire d'un homme, de ce Fernando. Mais aujourd'hui, il y a des milliers et des milliers d'hommes et de femmes qui sont à l'isolement. Et qu'il est de notre devoir aujourd'hui, au travers de ce livre, de témoigner et de dénoncer cette mesure barbare, appliquée à des hommes et des femmes, ici et ailleurs. J'ai eu l'expérience de la prison, comme certains d'entre vous le savent, pendant 17 ans. Et durant ces 17 ans, j'ai vécu 3 ans à l'isolement total. Donc, à comparer à Fernando, j'ai une petite expérience de cette situation extrême de l'isolement. Mais 25 ans après ma sortie de prison, les souvenirs sont toujours là de cette période d'isolement. Et je voudrais vous en témoigner pendant quelques instants. J'ai ce souvenir attaché à mon cœur et à mon âme, qui est celui de m'être trouvé dans la peau d'un animal. D'un animal, je pèse mes mots. Je me suis retrouvé au bout de 6-8 mois d'isolement total, dans une situation où je n'étais même plus capable de lire une page de livre, de me concentrer dessus. Pas même lorsque je louais le poste de télévision, même de regarder, de me concentrer sur un programme de télévision. La seule possibilité que j'avais, c'était de me mettre debout dans ma cellule et de faire 6 pas sur 6. Comme un lion en cage. J'étais un lion en cage. Je finissais par bégayer au bout de quelques mois d'isolement total. C'est être traité comme un animal, ne plus être respecté dans sa dignité humaine. J'ai le souvenir d'avoir lu, il y a quelques années de ça, un rapport fait par des universitaires belges, un rapport très épais, évidemment, comme tous les rapports, qui pouvait se résumer en 2 lignes. Ces chercheurs disaient, passez 5 ans de prison, pas l'isolement, 5 ans de prison, vous sortez dans la société, vous êtes étranger au fonctionnement de la société. Vous avez perdu les critères, les normes sociales. Au bout de 5 ans, c'est déjà une méconnaissance de la société dans laquelle vous rentrez. Et ce même rapport disait, passez 10 ans derrière les barreaux, vous êtes étranger à vous-même. Étranger à vous-même, c'est-à-dire que passer 10 ans derrière les barreaux, vous vous trouvez dans des situations où vous ne savez pas quelles seront vos propres réactions face à certaines situations que va vous imposer la vie. Voilà, pour la prison normale. Imaginez ce que cela peut être pour un homme ou pour une femme qui a vécu la prison plus, évidemment, dans la déshumanisation. Dans ce process qui vous amène à passer du statut d'humain à animal. Fernando a probablement, et ça ne fait aucun doute au travers de la lecture de ce livre, a gardé sa pleine humanité. Il a gardé sa pleine humanité probablement pour une raison que certains d'entre vous dans la salle connaissent bien, ceux qui ont connu, le bonheur et la difficulté d'avoir un engagement politique fort, au travers de la lutte armée, par exemple, qui ont vécu, qui ont été portés par un idéal. L'idéal, dehors comme dedans, et dedans y compris à l'isolement, ça vous permet de garder votre verticalité. Et Fernando en est l'exemple suprême. 19 ans d'isolement, et toujours debout, et en capacité de témoigner. Et avec la capacité et la volonté que son témoignage, ce que vous faites, vous, ce soir,
puisse irradier la société, que nous soyons maximum d'hommes et de femmes à dire non à ces traitements inhumains et dégradants. Dire que ceux et celles qui prennent de telles mesures, qui, de par leur signature, condamnent à la mort lente des hommes et des femmes, sont des ennemis de l'humanité. Des ennemis de l'humanité. Je finirai par un souvenir que j'ai relaté il y a de cela quelques mois, lorsque j'étais appelé à témoigner aux Assises spéciales de Paris. C'était à l'été 2025. Il s'agissait d'un kidnapping en prison en France fait par quelques islamistes. J'ai témoigné en leur faveur parce qu'ils vivaient des conditions de détention qui sont celles qu'a vécu Fernando. Et j'ai dit aux magistrats que lorsque j'étais à l'isolement, il m'arrivait de me réveiller la nuit avec un cauchemar, le même. Je voyais le juge d'instruction qui m'avait envoyé à l'isolement baigné dans son sang. Baigné dans son sang. Voilà ce à quoi mène l'isolement total. Voilà. Merci pour votre attention. Merci d'être les relais, que vous soyez toutes et tous les relais de ceux qui disent non. Non à l'isolement total. Non à l'isolement total. Agour.

0: All right, that's enough.
1: Alors Yves, oui, donc on va discuter un peu de tes moments d'incarcération et puis des longs moments d'isolement, QHS, quartier d'isolement, etc. Toi, tes premières incarcérations, donc c'est aux alentours des années 68-69.
2: 69.
1: Et puis après, tu vas faire une longue période d'incarcération de 80 à 93.
2: 13.
1: Pour replacer avec l'histoire des QHS, des quartiers d'isolement, les QHS ont été créés donc sous Giscard en 75 et puis jusqu'à 82 où Badinter supprime les QHS, création des quartiers d'isolement. Donc voilà, qui change pas grand chose, on change de nom, on en reparlera. Et tu disais notamment par exemple que même après 82, tu vois, ça a continué, 83, etc. La suppression réelle des QHS en tant que telle, voilà, n'a pas été véritablement supprimée. Est-ce que toi, donc, tu arrives, ton expérience d'isolement en QHS démarre au Baumettes en 80. Tu peux raconter un peu les caractéristiques aussi de ces QHS, de ces quartiers dits quartiers haute sécurité.
2: Alors, dans ces quartiers de haute sécurité, donc le fait est que tu avais par exemple le bas-flanc en béton qui était bon du béton. Tu avais la table qui était en béton et qui était fixée. Ça restait du béton. Tu n'avais pas droit à tes affaires. On te mettait en gourée. Tu n'avais pas droit à tes affaires personnelles, contrairement aux détenus qui sont prévenus en bâtiment. Donc, à partir du moment où tu étais en gourée, et tu avais tes affaires personnelles, y compris les cantines, ce que tu pouvais cantiner, dans un placard à l'extérieur du QHS. Donc, si tu peux faire chaque fois que tu voulais, je sais pas moi, si tu voulais boire un ricoré, si tu voulais prendre un truc que tu avais acheté, il fallait appeler le surveillant et pour se faire ouvrir la porte, pour lui demander ce que tu voulais, et il te donnait ça au compte-gouttes. Alors tu prends, évidemment, il se faisait un malin plaisir à ne pas entendre si tu l'appelais, et ainsi de suite. Ce qui fait que moi, d'emblée, ayant très vite compris ce système-là, je me suis privé de tout. Pour ne pas, parce que c'était... pour moi, je pratiquais le principe du refus, de me soumettre, de baisser la tête, y compris devant un surveillant. C'est pour ça que quand on dit les surveillants, gentils, les pas gentils, les surveillants, aujourd'hui, ils se remettent des cagoules, c'est pas pour rien. Hein.
1: Au Baumettes, tu t'es révolté aussi, tout en étant en QHS?
2: Oui, tout en étant en QHS. Parce que chaque fois que j'ai faussé compagnie, parce qu'on vient, quand on vient te chercher pour quelques mouvements que ce soit, que tu dois faire, que ce soit psychiatrique, psychologue, tout ce que tu veux, ou avocat, on vient te chercher, il y a un brigadier et deux gardiens qui viennent te chercher. Et quand on te fait traverser les coursives pour t'amener à l'endroit où on doit t'amener, on fait rentrer les gens. C'est-à-dire, tu ne dois voir personne, en gros. Voilà. Tu ne dois voir personne. Donc, moi, j'ai réussi à leur fausser compagnie plus d'une fois. Parce que tu n'es pas enchaîné, tu vois. Ils t'amènent comme ça. Bon, après, ils hésitaient à me mettre les chaînes aux pieds. Mais chaque fois que je leur ai faussé compagnie, d'une rapidité. Bon, je faisais plein de sports au QHS. J'avais que ça, hein. Donc, j'étais comme ça. J'étais en pleine forme, on va dire, au moins au niveau physique, je me maintenais. Et donc, chaque fois que je leur faisais compagnie, ça aboutissait à une révolte. C'est-à-dire qu'un coup, je montais par les gouttières du QHS, je me suis retrouvé sur les toits des QHS. Une autre fois, à l'avocat, je montais sur les toits parce que j'avais observé qu'il y avait une lucarne où c'est que... donc, j'avais poussé la table à l'avocat, il était mort de peur, le pauvre. Bon, et j'avais dit, non, mais toi... Hein? Et donc j'étais monté par la lucarne, j'avais accédé au toit. Une autre fois, je leur avais faussé compagnie à la hauteur du bâtiment A. Bon, ben, il faut savoir qu'il y avait le bâtiment B, le bâtiment A au bon maître. Et puis ensuite, le greffe, les avocats, tout ça. Bon, donc, à la hauteur du bâtiment A, je leur ai faussé compagnie. Là, j'ai grimpé, parce qu'il y a quatre étages, hein. Là, j'ai grimpé à l'extérieur. J'ai grimpé entre les gouttières et les lampadaires. Bon, après, il y a des gens qui m'ont envoyé des draps de leur cellule. Je m'accrochais au drap, je continuais à grimper avec le drap. Bon, je suis monté sur les toits. Après, j'ai réussi à interpeller les gens qui étaient dans des cours pour qu'ils montent, qu'ils m'ont rejoint. Et après, ben, je transigeais avec le procureur, la reddition. Alors, chaque fois, je lui disais, je le fais au nom de mes camarades qui m'ont désigné comme porte-parole. Bon, d'où l'anecdote où les procureurs, les machins, me disaient, ouais, mais enfin, vous, on vous choisit toujours comme porte-parole.
1: Sur les 5 ans à peu près que tu as fait QHS, isolement, etc., puis tu as eu préparé, c'est ce que tu disais, à peu près un an de cachot à chaque fois.
2: Chaque fois que je faisais compagnie, bon, ben, tu comparais au prétoire, qui est le jugement interne, et quand je comparais au prétoire, ben, c'était 45 jours de cachot, ouais. Et puis 45 jours de cachot, attention, c'est pour ça que là encore, je reviens sur ceux qui disent les gentils matons, pas les gentils matons, non, mais lui il est bien. Moi, ils m'ont pris à coups de lance à incendie, à poil, au fond du cachot, comme ils font aux États-Unis. Hein. Il faut pas rêver. Hein.
1: Le matin.
2: Bon, ouais. parce que je me rebellais. Non, parce que je me rebellais. C'est certain. Mais bon.
1: L'idée en QHS, c'est de faire rencontrer personne. Tu dois absolument rencontrer personne. Tu es dans le bâtiment, c'est ça.
2: Ouais.
1: Donc ça fonctionne.
2: Et personne en cours. C'est-à-dire que tu sors seul en cours de promenade. Tu as droit à une demi-heure de promenade le matin, une demi-heure l'après-midi, mais tu sors seul.
1: Tu disais aussi, pour te couper les cheveux aussi, il y a le côté... Ils veulent à tout prix raser la tête.
2: Voilà, ils veulent à tout prix que les gens aient les cheveux très très très courts sur la tête, et puis surtout qu'ils soient toujours imberbes. Bon, moi, dès 80, dès mon arrestation, par opposition... Moi, j'ai gardé les cheveux longs et j'ai gardé la barbe. Après, par opposition, je vais te donner un autre exemple. Bon, ça, c'était quand tu comparaissais en tribunal ou n'importe quoi. Le treillis est interdit. Moi, j'avais fait rentrer un treillis. Et je mettais le treillis. Je comparaissais, j'arrivais dans le box en treillis. Je leur disais au revoir, messieurs, je ne vous reconnais pas. Enfin, je ne leur disais pas que c'était même pas de cette façon. Des fois, j'étais très insultant. Moi, un jour, j'avais dit au président, mais dites-moi, d'après l'âge que vous avez, vous avez dû juger les résistants pendant la guerre. Alors, évidemment, c'est des choses qui ne leur plaisent pas. Un jour, un procureur, il parlait, tout, bon, ça, c'est avant que je quitte la boxe, quoi. J'ai dit... Mais Emmanuel, monsieur le président, il emploie le tutoiement. Citoyen Manier, sache que depuis la Révolution française, 1789, je leur faisais un cours d'histoire. Ils étaient malades. Ils ne pouvaient rien dire. J'ai dit citoyen Manier, malade. Et après, je tire ma révérence parce que moi, je ne vous reconnais pas. J'ai dit, je suis rentré dans le box par respect du jury populaire. Mais aujourd'hui, je dis au revoir, parce que vous, les magistrats, je ne vous reconnais pas.
1: Les parloirs aussi, c'est particulier, aussi, quand tu es en QHS aussi.
2: Oui et non, dans le sens où... Ben, c'était particulier à l'époque. À l'époque, il y avait des vitres, hein. Il y avait tout ça. Bon, donc, si tu préfères, tu parlais à travers la vitre, à travers l'hygiophone. Bon. Non, là, ils te laissaient... Bon, après, bon, il faut faire attention à ce que tu dis. Parce que sinon, ils te coupent tout, hein. Ils te privent de parloirs et tout.
1: Il y a eu des révoltes, d'ailleurs, sur les parloirs aussi.
2: Révoltes pour les passants, moi, ça aussi, c'est moi qui les ai menés au Beaumètre, pour faire supprimer les hygiophones. Parce que, comme les QHS,
1: ouais.
2: La gente matonesque a beaucoup de difficultés à admettre qu'une loi est passée. Donc il gagne encore du temps. Et moi, je me suis battu là aussi pour... j'ai dit non.
0: Oui.
2: La loi est passée, vous devez supprimer les hijabones. Ils avaient trouvé l'option, les matons, de garder le muret. Parce que l'hijabone repose sur un muret. Donc de garder le muret qui crée une séparation avec ton visiteur. Ah oui, non mais attendez, on n'a pas ci, on n'a pas là. Bon, après je me suis battu pour que je casse les murets. Pour avoir un vis-à-vis normal avec les visiteurs. Bon, voilà, bon, si tu préfères toute entrave à la liberté, à un droit d'expression, je me révoltais. Je te donne un exemple, en 84, donc j'étais en QHS. Il y a les premières élections régionales en Corse. Bon, là, je me suis battu parce qu'ils ne voulaient pas que je vote. Je dis, je regrette. Je suis en tant que prévenu, on a le droit de vote. On n'est pas jugé, on n'est pas condamné. Donc, on a le droit de vote. Donc là, j'avais fait voter et j'avais nommé mon avocat comme représentant pour porter mon bulletin de vote. Donc l'avocat, il est venu, bon, pas que moi, c'est-à-dire mes deux co-inculpés aussi, il est venu les récupérer nos trucs. On a eu droit à la carte électorale. Bon, il avait là, hein. Inutile de te dire qu'il avait là, hein. Parce que tu es obligé, l'administration pénitentiaire, l'administration judiciaire a exigé à avoir ton droit de vote. Et tu peux se dire qu'ils n'étaient pas contents. Hein.
0: T'as été,
2: J'utilisais tout ce que je pouvais au niveau des lois existantes et au niveau aussi des lois internationales. Parce que des fois, je disais, oui, mais ça, c'est reconnu national, mais internationalement. Donc, j'ai beaucoup... Bon, tu me diras, j'avais préparé à l'époque, j'avais préparé une... Comment dirais-je ? Bon, j'étais monté jusqu'à... C'est pas un examen, c'est... Bon. Un droit. Une capacité de droit, tu vois.
0: Oui.
2: Bon, après, j'ai arrêté. Mais j'ai arrêté, si tu préfères, au niveau des études, mais j'ai continué à étudier le droit. Que ce soit les codes pénales, codes internationales, que ce soit...
0: T'as été dans des collectifs, tu as de lutte, t'as été...
2: À la
0: SPF, c'était l'association...
2: Alors, la SPF, ça avait été monté...
0: Ça voulait dire Association Syndicale des
2: Association
0: Prisonniers...
2: Association Syndicale des Prisonniers de France. Ça avait été monté par Jacques Gambier, qui avait été incarcéré, qui avait un gros soutien de la Fédération Anarchiste, d'avocats de Fédération Anarchiste, de chanteurs... Bon, moi, je suis rentré, donc évidemment, j'avais contacté Jacques Gambier, j'étais nommé vice-président, et j'ai commencé à alimenter en prison, au Beaumettre, par courrier, par massy, par là, une section. Ils ne pouvaient rien faire. Et le but, ça a été la première action qui a été faite de la SPF, ça a été, nous sommes une association syndicale. Vous ne pouvez pas refuser à un membre syndical d'assister à une assemblée générale. Et on avait organisé à l'époque l'assemblée générale à la rue des Vignoles, ici à Paris. Et donc on disait, il faut à tout prix que chaque militant associatif puisse se rendre à l'assemblée générale. Ça avait posé un drôle de problème de droit. Parce que, alors il disait, oui, mais on ne peut pas, non, mais même si vous m'accompagnez, même si vous m'attachez, vous m'accompagnez, imagine-toi, il faut, bon, ils n'avaient pas accédé, hein, ils n'avaient pas accédé, mais bon, on leur avait planté des trucs comme ça, de loi, mais des trucs fabuleux, quoi. Ils étaient malades, malades, malades. Et ils ne pouvaient rien dire, et les avocats relayaient dehors, donc, bon, et à partir de là, a commencé aussi à s'établir les relais, hein, à l'extérieur. Bon, à partir de là, nous sommes restés, bien sûr, en contact avec des anarchistes, tout ça. Et après, bon, ben, dans la suite des combats personnels que j'ai menés, moi, j'ai... Toutes ces raisons ont fonctionné, quoi, voilà. Donc, il y a eu réseaux... Après, il y a eu réseaux qui se sont un peu plus durcis. Parce que, bon, des fois, je disais, oui, ben, vous êtes bien gentils, mais bon...
0: C'est ce que
2: j'étais de braves gens, hein.
0: C'est ce que tu as toujours dit. Tu as toujours dit que tu pouvais jamais dire faites comme moi, etc. C'est-à-dire qu'à partir du moment où tu as du soutien, tu vois, et où tu crées des collectifs, des organisations, etc., où tu n'es pas seul.
2: Tu peux pas demander aux citoyens lambda
0: de faire
2: comme toi, sous le prétexte de dire bon, écoute, moi je me bats, tu n'as qu'à faire pareil. Le gars qui n'est pas assisté, le gars qui n'a pas de famille, le gars qui n'a pas de contact, qui n'a pas de machin, tu peux pas. Ou alors c'est toi qui deviens dictateur, là. Moi, je regrette.
0: Quand les QHS donc ont été supprimés, enfin le nom QHS a été supprimé, il y a eu les quartiers d'isolement.
2: Oui.
0: T'as vu une différence?
2: Non, ils ont scié les trucs de la table. Mais bon.
0: C'est tout. Le truc
2: du
0: parloir.
2: Et puis tu as eu accès à tes affaires, tu as eu accès à ta cantine, tu l'avais dans ta cellule, voilà.
0: Oui, tu pouvais avoir tes affaires, c'était la seule différence.
2: Au lieu d'appeler le matin, au lieu de... Tu vois. Donc, à partir de là, j'ai continué. Pour ça que, comme on a eu accès à nos propres affaires, c'est pour ça qu'après, j'ai fait rentrer les triers, malgré leur interdiction. Ils voulaient pas que les gens... même les couleurs. Quelque chose qui était kaki, ils le voulaient pas. Et moi, par opposition, bon, je faisais tout l'inverse.
0: Après, donc, il y a eu pas mal de révoltes. Il y a eu des mouvements importants de lutte contre les QHS aussi à l'extérieur.
2: Oui.
0: Toi, tu avais écho de Knobel Peace, évidemment, avec son livre QHS.
2: Oui, mais il était encore dedans, hein.
0: Oui, il était encore. Ouais. Et
2: il avait écrit Voleur de poules aussi.
0: Oui, c'est ça, c'est un de ses livres. Il écrit aussi un livre où il raconte ça aussi, Voleur de poules.
2: Parce qu'au début, quand il a arrêté, c'était un petit... Là, on revient encore au phénomène social. Bon, il n'y a pas de fatalité.
0: Oui, il y avait la préface de Foucault dans le bouquin de Knobel Peace, tu vois, qui raconte que depuis le 19e siècle, tu vois, il y a toujours eu cette volonté de faire deux groupes de prisonniers, comme, tu vois, les pauvres types d'un côté, et puis de l'autre, tu vois, les dangereux.
2: Les méchants.
0: Voilà, les méchants.
2: Les méchants.
0: Ceux qui résistent, et donc ça permet aussi, on les met en QHS, donc parce que t'es dangereux. Considéré comme dangereux, mais aussi ça explique, on va jamais te sortir parce que tu seras dangereux aussi vis-à-vis de la société, tu seras dangereux dehors, donc t'as cette étiquette de dangereux, à l'intérieur, c'est indéfini, quoi, tu vois, c'est un enfermement.
2: Non, et puis en plus, bon, c'est une vaste fumisterie, parce que si tu es dangereux et que tu finis ta peine, donc on lâche un dangereux. Non, ça c'est un phénomène, ils criminalisent les gens. Bon, je dis pas qu'au passage, il n'y a pas des fous furieux, hein. Ça existe aussi, hein. Comme dans toute société, comme dans tout groupe humain, hein. Il y a toujours des gens qui relèvent plus de l'asile psychiatrique,
0: bien sûr.
2: Voilà. Mais, quand tu refuses, d'une façon sociale ou d'une façon politique, bon, l'un rejoint l'autre, hein, de toute façon, tu deviens dangereux. Tu deviens dangereux. Donc on te criminalise. C'est une fumisterie.
0: Et puis il y a les séquelles que ça entraîne, tu vois, un enfermement dans l'enfermement en plus, tu vois.
2: Tu as des poussées d'adrénaline que, évidemment, tu peux très bien ne plus avoir dehors. Bon, moi, si tu préfères, à travers toutes ces révoltes, et puis à travers, y compris ma libération, j'ai toujours veillé, mais comme je le dis, parce que j'étais encadré, parce que j'ai pu le faire, j'ai toujours veillé à ne pas sortir bourré de haine, parce que c'est pas bon. Si tu sors un bête furieuse, c'est pas bon. C'est pas bon. Demain, tu vas t'accrocher avec quelqu'un, tu vas le tuer alors. Tu vois ce que je veux te dire? Tu n'as plus de notion de ce qui est bon, de ce qui est bien, de ce qui n'est pas bien. Ou l'autre alternative, c'est de sortir complètement à plat ventre. Bon, moi, je me suis toujours arrangé j'ai veillé à ne pas sortir fou furieux et à ne pas sortir à plat ventre. Mais, ceci dit, tu laisses quand même des plumes. Parce que tu ne mènes pas des combats, même en étant soutenu comme je l'étais, tu ne mènes pas des combats indéfiniment comme ça, sans laisser de plumes, ce n'est pas vrai. Moi, je m'en suis rendu compte quand je suis sorti. Beaucoup de gens me disaient « Ah, tu es bien, hein, tu es bien. » Oui, j'étais bien physiquement, moralement, intellectuellement, j'apparaissais bien. Mais au bout de 2 ans, 3 ans, que j'étais dehors, je me suis rendu compte que je venais de passer ces 2, 3 dernières années, c'est-à-dire de suite à ma libération, et que je commettais pas de choses, mais que j'étais pas tranquille, quoi. Je me suis rendu compte que... je me suis rendu compte qu'on a laissé des plumes. Et puis encore aujourd'hui, ça avait, même avec le temps passé, par exemple, côté relationnel, j'arrive plus à avoir de relations... Tu vois, si tu préfères... Je suis sorti avec des braves filles, c'était pas elles. Mais moi, au bout de 6 mois, ça craquait. Après, je le regrettais, mais...
0: Oui, oui.
2: Bon, et puis comme je suis fier, je ne regardais plus en arrière.
0: Oui, t'arrivais plus à vivre avec quelqu'un, tout simplement.
2: J'arrive plus à vivre, à supporter une promiscuité quelconque.
0: Ouais.
2: Et puis je dis comment ça va, donc, et quand je le décide, mais sinon... C'est pour ça, d'ailleurs, que je vis seul. Mais...

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Bonjour à toutes et à tous et bienvenue si vous nous rejoignez sur PFM 99.9, vous êtes dans l'absinthe. Et dans l'absinthe aujourd'hui, on est toujours en compagnie des personnages emblématiques de South Park. Et dans cet épisode intitulé « Le combat », l'épisode commence à l'école primaire. Wendy Testaburger fait un exposé sur le cancer du sein devant la classe, expliquant que c'est une grande cause de mortalité chez les femmes. Évidemment, Eric Cartman se met à pouffer de rire, puis à se moquer littéralement du sujet traité. Dans le couloir, Wendy pose une affiche de prévention, mais Cartman continue à la tourner en ridicule. La tension augmente et Wendy menace alors de lui botter le cul. Mais Cartman persiste dans ses moqueries. Toute l'école est prévenue de la baston primaire, maternelle ou encore gothique, et c'est l'effervescence. Et au repas, les garçons parlent du problème, mais quand Cartman voit le regard de Wendy, il ne voit que de la haine. Et Eric Cartman semble alors moins confiant. Il va voir sa camarade pour s'excuser à voix basse, ce que Wendy refuse. Si Cartman doit s'excuser, qu'il le fasse devant tout le monde. Et quand Wendy met Cartman à jour, celui-ci réitère ses moqueries en y ajoutant une pointe de sexisme. Wendy réitère donc ces menaces. Voilà, c'est la nouvelle aventure de ce tout nouvel épisode absinthique South Park. Et puis moi je vous retrouve à la fin de cette émission pour vous donner la playlist musicale qui sera aujourd'hui consacrée à Britney Spears.

0: croix.
1: Elle était malade.
2: Ok, les enfants, veuillez tous vous asseoir. Avant de commencer aujourd'hui, Wendy Testaburger souhaite parler d'un sujet important à la classe. Wendy?
3: Merci, monsieur Garrison. Mes chers amis, en octobre, on parlera beaucoup d'une des principales causes de décès chez la femme. Une terrible maladie qui chaque jour prend la vie de nombreuses Américaines. Je parle, et vous l'aurez tous compris, du cancer du sein. On estime qu'une femme sur six devra faire face à ce cancer au cours de sa vie. Et le cancer du sein est le plus répandu.
4: Elle l'a encore dit.
3: Est-ce que tu as un problème? Parce que le cancer du sein, c'est pas marrant. Le cancer du sein, ça tue plein de femmes.
4: Monsieur Garrison, on est forcé d'écouter ces trucs de gonzesse.
2: Ah, Eric, pour l'amour du ciel, tais-toi.
3: Il s'agit d'un sujet très sérieux, Eric. Ce que tu fais est extrêmement choquant.
4: Moi? C'est toi qui nous parles de Nibar Tueur. Gaffe, les mecs, elle dit que les nichons, ça peut tuer les gens. Gros, je vais te tuer, Wendy.
5: Je veux pas être tué par des nichons, moi.
3: Quelqu'un pourrait faire quelque chose. Chaque semaine, il devient de plus en plus lourdingue et personne ne réagit.
2: Eric, arrête d'être choquant.
4: Je fais qu'essayer d'engager un dialogue constructif avec Wendy sur le grave problème du cancer du sein.
0: Non, mais même pas vrai.
4: Wendy, faut que tu te calmes. Sinon, tes nibards vont se foutre en colère et ils vont tuer quelqu'un. Oh putain, ils sont en forme aujourd'hui.
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0: Attention tout le monde, il y a des nibards tueurs dans le secteur. Je suis sûr qu'ils vont entrer par le toit. Lieutenant, je veux un rapport sur l'activité de ces nibards. Ils sont armés et dangereux.
1: Mais c'est quoi ton problème? Le cancer du sein, ça n'a rien de marrant.
0: Bien sûr que non. Wendy, on va te zigouiller, Wendy. Nous, tes nichons, eh ben on va te tuer.
1: Tu ferais mieux de la fermer ou c'est moi qui vais te la faire fermer?
0: Ah oui, vraiment? Et comment tu comptes t'y prendre, Wendy?
1: Comment je vais m'y prendre? Mais en te cassant la gueule.
0: Toi, tu vas me casser la gueule?
1: Tout à fait, je vais te faire exploser la tête.
0: Tu veux qu'on se la donne, la pouf? Eh ben, on se la donne.
1: Parce que tu te crois fort.
0: Qu'est-ce que t'as?
1: Je vais te démolir, espèce de gros con.
0: Bah vas-y, je t'attends, conne putasse.
1: Après l'école, on va se battre. Après l'école, tu vas le regretter.
0: Toi, tu vas te battre avec moi, après l'école?
1: Tout à fait.
0: Mais t'es une nana, sans déconner.
1: Aussitôt que la cloche aura sonné, on se retrouve dehors, t'as pigé, et je te conseille d'être là, sale con.
0: Ok, ça roule, pétasse.
1: Je vais te marave ta race.

0: Patrick vont se battre après l'école.
1: Quoi? Waouh! Wow. Wendy et Cartman vont se battre après l'école?
2: Vraiment?
3: Waouh! Wendy et Cartman vont se battre après l'école.
4: Ouais!
1: Les émaux, écoutez, Cartman et Wendy vont se battre après l'école.
5: Elle nous a traités de émaux là où je rêve.

0: Wendy va se battre après l'école.
1: Alors vraiment les boules.
2: Elle va jamais oser se pointer pour se bagarrer. Je suis sûr qu'elle cherche déjà un moyen pour sortir de là.
3: Et regarde, t'as vu comment elle te fixe?
4: Il chie dans son froc.
3: Elle a l'air vachement sûre d'elle. Faudra pas la cogner trop fort, vieux. Si tu l'envoies à l'hosto, t'auras des ennuis.
2: Ouais, je vais lui donner une petite leçon, mais je vais pas totalement l'exploser.
1: N'y va pas trop doucement quand même. Imagine qu'elle est vraiment tu punch et qu'elle te mette KO.
3: Ouais, et si tu te fais battre par une fille, tout le monde va te traiter de tarlouse.

0: Men,
1: un dia, est-ce que je pourrais te parler une seconde?
0: Quoi?
1: Wendy, je voudrais m'excuser et te dire
0: quoi?
1: Ben, je voudrais m'excuser et te dire que je suis désolé pour ce que j'ai dit, ok? C'était mal de ma part et je te promets que ça se reproduira plus jamais. Je veux pas me battre avec toi après l'école, tu comprends? Donc, je m'excuse.
0: Si tu tiens à t'excuser vraiment, il faut que tout le monde t'entende.
1: En fait, je me disais que ce serait mieux que ça reste entre nous. J'ai eu tort de me moquer du cancer du sein et je suis plein de remoritude.
0: Non, si t'es vraiment désolé et que tu veux t'excuser sincèrement, alors c'est devant tout le monde que tu dois le faire.
1: Moi m'excuser? J'ai jamais parlé de ça, pauvre pétasse.
0: Si, tu l'as dit. Tu viens de dire que tu voulais me présenter tes excuses pour pas qu'on se batte.
1: Oh, Wendy, c'est une manœuvre désespérée pour t'en sortir. Mais tous ceux qui sont là sont trop intelligents pour pas voir que tu cherches un moyen d'éviter le combat.
0: De toute façon, je veux pas d'excuses. Je veux t'exploser, je veux démolir ta putain de gueule.
1: Ça c'est marrant. Tu vas crever pour... Pouf, ta fiole! Et Wendy, sérieusement, écoute, je voulais vraiment m'excuser. Vraiment, je suis désolé, je crois qu'on doit pas se battre.
0: Une foule, lâche-moi!

0: salut. Tout le monde raconte qu'il va y avoir une baston entre Eric Cartman et ta copine.
1: Après l'école.
2: Et toi, tu vas laisser un mec taper ta meuf sans rien faire? Ça va pas à l'encontre d'une espèce de code de l'honneur masculin?
0: Ouais, je me souviens pas de chansons d'ACDC qu'autorisent les mecs à laisser cogner sur leur copine.
1: Ok, mais vous voudriez que je fasse quoi? T'inquiète pas, Stan, de toute façon, je crois qu'ils vont pas se battre. Cartman dit que Wendy l'a supplié de tout annuler.
3: C'est pas étonnant!
4: Moi, j'espère que non! Je vais voir Eric démolir sa putain de gueule!

0: Wendy, Wendy, psst.
1: Quoi?
0: Viens deux secondes, psst, viens voir. Wendy, tu vas jamais le croire, mais je viens d'apprendre que ma maman a un cancer du sein. Mon sang, c'est normal que ça tombe sur moi. J'ai été un vrai enfoiré, et maintenant ils vont enlever un ibar à ma pauvre mère.
1: Tu me croyais vraiment assez conne pour gober ça?
0: Wendy, dans cette enveloppe, il y a 27 dollars en liquide. Il suffit que tu annules le combat.
1: Tu ne pourras pas t'en sortir en me soudoyant.
0: Wendy, je suis atteint de dystrophie musculaire.
1: Non, c'est faux.
0: Ma mère fait de la dystrophie musculaire. Au niveau des seins.
1: Te comprends pas, gros connard. Y'a rien que tu puisses faire qui empêchera cette baston. Je vais tartiner le bitume de la cour de récré avec ta gueule devant tout le monde. Je vais enfoncer ton cul graisseux au fond de ta gorge et je te ferai bouffer ton slip dégueu.
0: Me faire bouffer mon slip?
1: Tout à fait.
0: Ok, ok, Wendy. Je bouffe mon slip si tu veux. Tout de suite, devant toi.
1: Nom de Dieu, mais tu n'as donc pas un atome d'amour propre?
0: Non. Enfin, à moins que tu le veuilles, si tu veux que j'ai de l'amour propre, j'en aurai.
1: Pauvre merde, qu'est-ce que tu crains?
0: Je vais boucler mon slip, Wendy. Comme ça, tu seras contente et on pourra oublier toute cette histoire.
1: Qu'est-ce que tu fais?
0: Je veux qu'on fasse la paix, Wendy. Je veux que tu vois toute mon humilité. À quel point... C'est bon.
2: Oh, mon Dieu.
0: Pardon? Est-ce qu'on annule?
1: Non!
0: Mais j'ai mangé mon slip, non? Qu'est-ce qu'il faut que je fasse d'autre, putain? Hein?
1: T'es qu'une grosse bouse écœurante.

0: Yo, ça roule, mec.
1: J'ai hâte de le voir, le combat entre Cartman et Wendy.
0: Stan, Stan, il faut qu'on parle.
2: Quoi?
0: Tu sais, Wendy et moi, on est censés se battre dans 3 heures.
2: Ouais.
0: Toi, t'es pas du tout inquiet? Wendy, c'est une fille. Je risque de lui faire vachement mal, Stan. T'es mon pote et c'est ta copine. Je veux pas blesser la meuf de mon copain.
2: Moi, je peux rien faire. Elle veut vraiment te casser la gueule.
0: Non, non, non, non, c'est pas vrai. Je t'assure, elle me l'a dit, elle veut pas se battre. Mais elle est coincée, Stan. Parce qu'elle est sûre que je vais la démolir. Mais elle se dit que si elle refuse de se battre, toute l'école va la traiter de trouillarde.
2: Vraiment?
0: Tu sais ce qu'elle a fait? Elle est venue s'excuser, elle m'a supplié qu'on annule tout. J'ai dit, bon Wendy, si tu veux t'excuser, t'as qu'à le faire devant tout le monde. Mais elle a refusé. Elle est complètement désespérée. Alors il faut que t'interviennes, Stan. Il faut que tu sois un mec, putain, et que tu lui interdises de se battre pour qu'elle ait... Oh, bah moi qui le cherchais partout. Bon, enfin, tu dois absolument empêcher ce combat. Wendy a besoin de toi, elle est coincée.
2: Dieu, je regrette, mais y a rien que je puisse faire.
0: Bordel, t'es rien qu'une lopette, Stan. Rien qu'une lopette. Quand je ferai mal à Wendy, ce sera de ta faute et tout le monde le saura.

0: t'es une tarleuse.
1: Bon, les enfants, comme devoir ce soir, je veux que vous lisiez tous le chapitre 7.
2: Que mal l'éclater, ce connard, Wendy.
3: Dès que la cloche sonne, on fonce dehors pour être bien placé pour le combat. Y'a pas d'issue. Elle va me casser la gueule devant toute l'école.
0: La cloche va sonner.
1: Et attendez-vous à une interro écrite pour demain matin.
4: Moi, je verrai pas le combat, c'est nul, je suis en retenue après le cours.
3: En retenue? Mais oui! Il faut que je me fasse coller. Vite! Oh non!
1: Éric Jurève, où tu viens de poser ta pêche sur mon bureau?
3: Et alors? J'ai chié sur votre bureau, ou le blême?

0: Retenu, voyez. Vous y resterez jusqu'à ce que vos parents viennent vous chercher. Profitez-en pour réviser, voyez.
1: Ah, super. Oh là. Eric, Eric. Eric, qu'est-ce que tu fabriques? Tout le monde commence à dire que tu t'es fait coller exprès pour pas te battre avec Wendy.
2: Quoi? Mais enfin, c'est ridicule.
1: Ils disent comme ça que t'as chié sur le bureau du prof pour éviter le combat.
2: C'est pas pour ça que je l'ai fait.
3: Pourquoi t'as chié sur le bureau, alors?
2: Parce que je suis hardcore. Vous voyez, je suis contre l'ordre établi. C'est ma façon de vivre, quoi. Des trucs hardcore, j'en fais tout le temps.
1: C'est ce que je leur ai dit à tous ceux qui sont dehors. Cartman, il a pas peur de combattre Wendy et il serait là s'il pouvait.
2: Ouais, putain, mais j'écoute du punk rock et je me fais coller, c'est tout. Je suis un vrai dur.
3: Ok, tant mieux, parce qu'on a déplacé le combat à demain matin, juste avant l'école.
4: Avant que les cours commencent, tout le monde va arriver plus tôt.
1: Hein? Comme ça, tu t'en fous si tu te fais coller le soir.
0: Eric, tu veux bien ramener ton postérieur par ici?
4: Wendy a dit qu'elle serait là une heure avant le début des cours. On se voit demain matin, champion.

0: C'est pour demain matin. Tu vas crever la gueule ouverte demain matin.
1: Wendy ?
0: Ouais ?
1: Il faut qu'on parle. Immédiatement.
2: Wendy, as-tu brutalisé un enfant à l'école ?
0: Quoi ? Non !
2: Alors peux-tu nous expliquer pourquoi la maman de ce petit garçon est venue nous parler ?
3: As-tu dit à ce petit garçon que tu allais le frapper ?
0: Ben, faut que vous compreniez ! Il a dit des trucs dégueulasses !
4: En fait, je lui ai dit que j'étais désolée, mais elle a dit qu'elle me taperait quand même.
2: Wendy, peu importe ce qu'il a pu te dire, tu ne dois pas répondre par la violence. N'est-ce pas ce qu'on t'a appris?
4: En vérité, Wendy, je trouve que t'es quelqu'un de super. Et j'ai conscience que je suis qu'un petit ringard pour toi, mais je voudrais bien être ton ami parce que moi, j'en ai presque pas des amis à l'école.
2: Wendy, tu vas dire à ce garçon que tu ne vas pas lui faire de mal.
0: Oh, maman, tu comprends?
2: Tout de suite, jeune fille.
0: Je te casserai pas la figure.
3: Si on apprenait que tu t'es battue à l'école, tu aurais de gros ennuis, mademoiselle. C'est compris?
0: Oui, d'accord.
2: Nous sommes vraiment désolés, madame Cartman.
5: Oh non, merci à vous de nous avoir reçus.
3: Soyez tranquille, ça ne se reproduira plus.
5: Vous êtes tous gentils, encore merci. Tu viens, poussin?
4: Oui, maman. Maman. Oh.

0: C'est presque l'heure de l'école et Wendy est pas là, qu'est-ce qu'elle fout?
1: Bah ouais, je comprends pas ce qui se passe, moi je suis là.
2: Où est-ce qu'elle est? C'est bizarre que Wendy soit pas venue se battre. Elle arrive!
1: Bah alors Wendy, tu devais venir plus tôt pour qu'on se batte!
2: Je peux pas me battre avec toi.
1: Pourquoi? Pour le mouiller?
2: J'ai pas le droit de me battre parce que t'es venue chialer chez mes parents hier soir avec ta maman.
1: Oh, c'est n'importe quoi Wendy, t'as trouvé cette excuse toute seule?
0: Ouais, t'as trouvé cette excuse toute seule.
1: Je gobe pas ça, connasse. Allez, on y va. Je t'attends. On se la donne.
2: Allez, Wendy, démolis-le. Je peux pas. Bordel de merde.
0: Elle s'est dégonflée.
1: Je vous l'avais dit.
3: Ah, je suis content que ce soit fini.
4: T'as réussi à éviter de te battre. Quel courage.
3: J'ai toujours été persuadé que Wendy, elle avait pas de couilles.
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